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0: Face à la dégradation de la situation de la ressource en eau dans l'Oise, la préfecture a pris de nouvelles mesures. Depuis le 15 septembre, un arrêté préfectoral sécheresse impose plusieurs restrictions sur les usages de l'eau dans le département. Parmi les secteurs concernés, les terrains de golf. Je me suis rendue au U-Golf du château de Raret, dans une commune près de Senlis, au total 150 hectares à entretenir et plusieurs centaines de joueurs par jour. Alors, comment les équipes s'adaptent-elles aux restrictions d'eau? Et surtout, quelles conséquences la sécheresse peut-elle avoir sur les terrains? J'ai rencontré Yann Plissonneau, responsable de l'entretien des parcours, qui encadre notamment une équipe de jardiniers et de fontainiers. Il nous explique.
1: Au-delà même de cet arrêté, on a déjà limites d'utilisation de l'eau, puisque notre eau provient d'un forage, et donc des nappes. Et en fait, sur notre parcours, on est limité à une certaine quantité d'eau annuelle. Donc, en plus de cette limitation, effectivement, c'est des heures d'utilisation de fonctionnement de notre arrosage qui est limité. Donc, ça veut dire forcément moins d'arrosage sur le parcours, des zones ciblées beaucoup plus réduites. On va effectivement amener une économie d'eau beaucoup plus importante dans ces périodes-là, ce qui est logique.
0: On reviendra après sur ce que ça engendre justement sur les terrains. Vous, ici, du coup, c'est quels hectares qui sont concernés, on va dire, par les arrosages d'eau, tout ça? Comment est-ce qu'on entretient de base un terrain de golf?
1: Donc on a trois surfaces de jeu concernées par l'arrosage de manière générale. Attention, pas en période de crise ou de sécheresse. Ce qu'on appelle les départs, c'est la première surface où les golfeurs jouent leur premier coup. Ensuite, il y a ce qu'on appelle le fairway. Ça va être une surface de jeu donc de gazon rase sur lequel on va considérer que leur balle atterrit après le premier coup. Et enfin, il y a forcément le green et le tour de green. Ce sont la surface qui accueille le drapeau et le trou dans lequel la balle finit. Donc ce sont ces zones-là qui sont arrosées en temps normal. Pour vous donner un exemple, les fairways, nous avons 25 hectares de fairways sur nos parcours. Donc ce sont quand même des surfaces assez grandes. Et c'est évidemment ces surfaces-là qu'on va arrêter en premier. Et du coup, au lieu de faire les choses à moitié et d'arroser moins pour avoir une qualité pas forcément top, on a décidé de complètement arrêter dans les périodes vraiment sèches ces surfaces pour justement réellement économiser de l'eau et pas faire un moitié-moitié.
0: Ok, donc ça c'est une mesure du coup que vous avez prise. Oui. Qu'est-ce qui a été installé d'autre ici à Raret?
1: On a installé des stations de météorologiques pour avoir des données. Alors notamment au niveau de l'évapotranspiration. Donc l'évapotranspiration, pour vous faire un rapide topo, c'est en fonction de la chaleur, de l'ensoleillement, c'est le taux d'évaporation de l'eau qui va se faire au niveau des plantes, qui va nous permettre d'avoir un chiffre sur combien de temps il faut que j'arrose ou combien d'eau il faut que je mette sur mon terrain pour permettre à la plante de subsister. Ce sont des outils d'aide à la décision qui nous permettent de gérer et de mettre une quantité d'eau vraiment très précise et très exacte pour ne pas avoir un surarrosage ou un sous-arrosage. Effectivement, si vous arrosez en pleine journée, forcément, il y aura beaucoup plus d'évapotranspiration, ce dont on a parlé. Et donc, votre arrosage va être 50, voire 60% moins efficace. Et du coup, vous allez devoir mettre derrière plus d'eau et la quantité utilisée ne sera pas du tout la même.
0: S'adapter, du coup, ça nécessite aussi parfois de se mettre aux normes, de faire des changements, etc. Ça, je pense que ça engendre aussi des frais. Il y a des contrôles qui sont faits par l'Office français de la biodiversité. Il y a quelques années, il y a trois golfs de l'Oise dont vous faisiez partie qui avaient été convoqués au tribunal de Senlis. Moi, je voulais savoir, on peut vous punir, mais est-ce que du coup, on vous aide aussi à changer justement et à mettre aux normes ces infrastructures?
1: Avant tout, la punition est là pour nous faire changer. On est dans des métiers où on nous aide quand même à faire le changement. On a la Fédération française de golf qui nous aide, que ce soit des outils de gestion, que ce soit des financements. On a des gestionnaires nationaux ou régionaux qui nous aident à effectivement faire ces changements, les prévoir, les anticiper, les mettre en place. Donc je vais vous montrer un green, je vais montrer l'arrosage que ça crée. Et puis en plus, là, ce qui est bien, c'est que cette surface-là, on va pouvoir voir un petit peu les dégâts qu'engendre la sécheresse. Alors déjà, vous pouvez voir pourquoi c'est vert. C'est un gazon qui a eu un peu d'arrosage en début d'année. Donc il y avait une réserve, entre guillemets, qui a été épuisée il y a un mois et demi. Mais de fait, de cette maintenue, quand les pluies de début de septembre sont arrivées, on a quand même eu une trentaine de millimètres début septembre. En fait, ça a permis la reprise du gazon et vous voyez que naturellement, ça revient quand même très vite. Donc on va pouvoir aller sur le green. Ici, on voit deux surfaces, donc les greens et les tours de green. Donc là, forcément, ce sont des surfaces arrosées qui ont donc une couleur de gazon vert. Vous voyez que bah, voilà, il y a des taches de sécheresse quand même assez sporadiques, ce qui met en lumière vraiment la précision des surfaces arrosées. C'est-à-dire que vous voyez que bah, ça s'arrête quand même relativement haut, vraiment green, et donc c'est là où on voit la précision. Donc ça, ce sont des arroseurs qui sont utilisés spécifiquement pour les terrains sportifs, qui sont adaptés à l'utilisation. Mais on peut voir juste la tête et la buse juste ici, et qui nous permettent d'avoir un arrosage extrêmement précis. On a des petites zones où c'est sec, donc on appelle ça du dry patch.
0: Et ça, c'est inévitable, enfin, malgré l'arrosage, du coup, ça reste là quand même.
1: Alors, ça vient de différentes explications. En fait, à côté de ce green, vous avez une allée en tilleul. Et nos chers amis les arbres, que j'adore beaucoup, ont une capacité de collecte des eaux très efficace. Donc leurs racines viennent sous les greens et puisent l'eau qu'on donne à notre gazon. Mais c'est comme ça et on fait avec.
0: Vous vous adaptez du coup aussi à l'environnement du coup, qui est à côté.
1: Nous, pour contrecarrer un petit peu ça, on va faire de l'arrosage manuel. C'est au tuyau qui est beaucoup moins utilisatrice. Et encore plus précise que l'arrosage avec automatique avec nos arroseurs.
0: Mais si les greens sont davantage préservés sur le parcours excellence grâce aux techniques mises en place par les équipes, c'est sans compter sur la face cachée des deux autres parcours. Vous allez le voir, eux sont beaucoup plus impactés par le manque d'eau avec des terrains dégradés.
1: On a trois parcours, donc un parcours on va dire débutant, un parcours découverte et un parcours excellence qui va être lui pour les joueurs confirmés. Donc sur les deux parcours que j'ai cités en premier, donc le débutant et découverte, bah du coup on a été obligé d'arrêter l'arrosage pour préserver la qualité du parcours excellence. Donc en fait on peut voir que au niveau des surfaces de jeu, on a des surfaces complètement sèches avec, comme je vous l'expliquais tout à l'heure, des pertes de matière. Donc, on n'a plus du tout d'herbe. Oui, par rapport au parcours qu'on a visité il y a quelques instants, il y a une grosse différence visuelle déjà dans un premier temps. Et du coup, ça a un impact quand même sur le jeu. Et encore, là, je ne t'ai pas montré le pire. Donc, on va voir un vrai pire qui est très, très impacté. Des crevasses qui commencent à apparaître.
0: Ah oui, là on a carrément le sol qui est en train de craquer.
1: Voilà. Et en fait, on peut voir que, tu vois, la surface du gazon, je peux l'enlever à la main.
0: Ah ouais.
1: Et ça, c'est ton gazon sec. Donc sur ce green là, on a une surface qui est très sèche, brûlée, craquelée. Donc le sol commence à craqueler. Et vous vous doutez bien que pour faire rouler une balle sur ces surfaces là, quand ça va craqueler, ça va vraiment être très compliqué. Une balle de golf, c'est un peu une balle rebondissante. Donc plus votre terrain est dur, plus vous allez avoir une balle qui rebondit et des rebonds hasardeux. Donc plus la surface est dure, plus la balle va faire n'importe quoi à l'arrivée. Un green brûlé, donc la surface où la balle est censée finir avec le trou, eh bien l'irrégularité du terrain fera que comme sur ces surfaces-là, on fait juste rouler comme une boule de bowling la balle sur ces terrains, si vous avez des crevasses, des bosses, etc., ça va avoir une incidence sur le jeu.
0: Et là, par exemple, du coup, on va arriver au mois d'octobre. Alors, je ne sais pas si vous avez le recul, mais il y a 5 ans, est-ce que ces zones, au mois d'octobre, elles étaient brûlées comme ça ?
1: Non, c'est la première année. Pour vous donner un chiffre précis sur les précipitations au niveau naturel qu'il y a eu entre début juin et à cette date-là, j'ai eu moins de 50 mm d'eau dans ces mois-là. Donc, c'est une année exceptionnelle. Le terrain, il n'a jamais été aussi sec, ça, c'est certain. Mais à la fois, on se dit aussi, et quand on y réfléchit, ça nous permet de nous montrer peut-être le futur de ce qu'on va avoir en termes de météo, et donc de réagir en conséquence. On est très attentif à ces années-là, on en tire beaucoup de leçons et au contraire de solutions qui derrière vont être mises en place, et même qui ont déjà été mises en place en prévision d'eux, en termes de communication avec le golfeur. Ouais. Évidemment qu'on met en avant et qu'ils comprennent tout à fait que la gestion de l'eau aujourd'hui, que ce soit chez eux ou chez nous, elle est primordiale. Et évidemment qu'on met des axes de communication en place pour leur expliquer que bah oui, le golf d'il y a 20 ans, ça n'existera plus. Mais il y a une vingtaine d'années, les terrains verts, 12 mois sur 12 et tout au long de l'année, ça n'existe plus. Ça ne fait plus partie de nos objectifs désormais. Notre objectif, surtout, il est de leur proposer un parcours qui leur permette de prendre du plaisir. Ça, c'est une première chose. Et surtout, d'un autre côté, de nous, avoir une gestion beaucoup plus raisonnée.
0: Ce qui est sûr, c'est que plus le temps passe et malheureusement moins la situation s'améliore. Yann Plissonneau m'a expliqué qu'il y a 10 ans, il avait une consommation d'eau poussée entre mi-juin et mi-septembre, donc vraiment pendant la période d'été. Maintenant, cette période, elle s'étend de début mars à fin octobre avec un montant d'eau équivalent. Et donc forcément, c'est plus complexe à mettre en place, d'où l'obligation de s'organiser et d'utiliser de nouvelles techniques. La face cachée de la sécheresse sur les terrains de golf, un reportage qui a été réalisé par Axel Corby pour Radio Graphite.
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0: Jusqu'au 8 novembre, c'est la 34e édition du festival Conteurs en campagne. Dans plus de 50 villages du Nord et du Pas-de-Calais, venez écouter les histoires de conteuses et conteurs près de chez vous. Un événement porté par la Fédération des foyers ruraux du Nord et du Pas-de-Calais, basée à Lillers, dont Tony Avard est le coordinateur. Il est aussi conteur. Il nous en dit plus d'abord sur l'histoire de cet événement.
1: Alors ce festival, à l'origine, il a été créé en 1993. Par la Fédération des foyers ruraux qui coordonne encore actuellement ce festival. Simplement, à l'origine, la Fédération des foyers ruraux, c'était une fédération qui était plus restreinte. C'était une fédération qui comptait quelques associations locales et il n'y avait que des bénévoles à l'époque. Donc, les bénévoles de cette association-là se sont dit comment on pourrait développer notre mouvement, créer un événement culturel qui rassemble un maximum d'associations dans les deux départements, du Nord et du Pas-de-Calais, trouver peut-être une discipline culturelle qui n'est pas déjà occupée par d'autres festivals. Les festivals de musique, il y en a pas mal, le théâtre aussi. Donc, quelle discipline nouvelle on pourrait mettre en avant? Et il s'est trouvé que l'époque de ces années-là, des années début 90, même avant, fin 80, c'est une époque où la discipline, le conte, les arts du récit, le conte revenaient. Il y a eu un retour de cette discipline-là qui s'était un peu perdue. Et donc, il y a quelques conteurs professionnels. Il n'y en avait pas tant que ça à l'époque. Hein. Voilà, maintenant, il y a beaucoup de gens qui se sont lancés dans cette discipline-là. Eh bien, il y a une poignée de conteurs qui commençaient à émerger, à remettre ces festivals-là, à créer des festivals autour de cette discipline-là. Et donc, ils se sont dit, nous, peut-être qu'on va... On va essayer de travailler autour de ça. Donc, les premières années, ça a été presque un cadeau d'essai. Je pense que les bénévoles qui ont créé cet événement-là, ils se sont dit, on va faire ça un an ou deux. On verra bien. On aura essayé, quoi. Alors, grande surprise, il y a eu énormément de monde dès le début. Vraiment, le public était au rendez-vous. Et donc, bon an, mal an, ça a continué.
0: Et 33 ans plus tard.
1: Et on y est toujours.
0: 34e édition, donc en 2026, toujours portée par la Fédération des foyers ruraux du Nord et du Pas-de-Calais. Pour que ce soit clair pour tout le monde aussi, quel est le rôle des foyers ruraux aussi dans la région?
1: Donc c'est une fédération d'éducation populaire, au même titre que d'autres mouvements, pour certains peut-être plus connus, mais voilà, comme la Ligue de l'Enseignement, les MJC, les MRJC, etc. etc. Cette fédération associative, elle a comme objectif l'animation et le développement du milieu rural par le biais des associations locales. Donc notre fédération, elle vient en aide aux associations locales pour les aider à monter des projets dans tous les domaines. Hein. Là, on,

0: On est ici pour parler de culture, mais ça pourrait être sport, loisirs, environnement, éducation. Donc on vient en aide à ces associations-là pour les aider à se former, à monter des projets. Et puis notre fédération, elle a créé des actions spécifiques dans le Nord et le Pas-de-Calais pour aussi se faire connaître, des actions spécifiques notamment culturelles, puisque à part Conteur en campagne, on est aussi créateur d'un prix littéraire pour la jeunesse qui s'appelle Rural Livre en Nord et en Pas-de-Calais. Et puis on fait aussi des formations BAFA. Donc véritablement, cette association-là, c'est une association de développement du milieu rural par le fait associatif.
1: Alors nous, on va parler essentiellement donc du festival Conteur en campagne qui a lieu jusqu'au 8 novembre avec des conteurs-conteuses de la région dont vous, et pas que de la région, on le précisera aussi, mais vous-même, vous êtes conteur depuis combien de temps ?
0: Je compte plus justement. Je compte plus depuis quand je suis conteur. C'est marrant ça. Ça doit faire bientôt une quinzaine d'années peut-être, un peu plus, hein, que je raconte des histoires. J'ai commencé à être conteur tout simplement par le biais de ce festival-là. C'est ce festival-là, Conteur en campagne, qui m'a fait découvrir que ça existait. Moi, je faisais pas mal de théâtre, mais je ne savais pas que ça existait quand j'ai commencé à m'intéresser à ce festival. Et donc, j'ai découvert tout un monde qui s'ouvrait devant moi.
1: Et d'ailleurs, quelle est la différence dans l'exercice donc, entre un comédien ou une comédienne qui va jouer dans une pièce ou entre un conteur et une conteuse ? Quelle est vraiment la différence entre le théâtre et le conte ?
0: Il y en a plusieurs. Je dirais que le conte, en fait, les arts du récit, le principe, c'est tout simplement la création d'images mentales. C'est-à-dire que le conteur qui se présente sur scène, la plupart du temps, il n'a pas de costume, il n'a pas de décor, il porte sa parole. Ou en tout cas, il porte des contes qui viennent parfois de très loin, d'il y a très longtemps, qui sont plus vieux que lui, largement plus vieux que lui, qui continueront après lui. Donc, il passe des histoires. Et il crée des images mentales, c'est-à-dire que le public qui vient là, c'est lui qui va se créer ces images. Quand le conteur raconte, le public va voir le personnage, va voir où ça se passe, le décor, l'action, il va le voir dans sa tête. Et en fait, le conte, ça n'est que ça. C'est créer des images dans la tête des gens qui vous écoutent. Au théâtre, évidemment, on est souvent plusieurs. Voilà, on a souvent un texte qui est plus écrit. Voilà, souvent on apprend par cœur. Alors évidemment, il y a des exceptions, hein, du théâtre d'improvisation, etc. Ça existe. Dans le conte, moi et beaucoup d'autres conteurs, on ne fonctionne pas forcément à partir d'un texte écrit à la ligne qu'on sait par cœur. On fonctionne souvent à la trame. Donc, c'est des histoires qu'on connaît mieux que par cœur. On les connaît, elles sont en nous, en fait. Et on les fait ressurgir, on fait ressurgir les images pour raconter ce qu'on voit, nous, au public. Voilà, c'est un peu ça la différence. Parfois, j'ai tendance à dire que parfois, on est plus proche, finalement, du cinéma, parce qu'on crée des images comme comme au cinéma, plus que du théâtre.
1: Et c'est donc ce que vous allez faire dans de nombreuses communes de la région. On peut citer Neuberquin, Terouanne, Fressin, La Punois ou encore Sainte-Marie-Capelle, dans des salles polyvalentes, dans des médiathèques, mais aussi dans des salles des associations, un peu partout, donc en résumé, avec plusieurs formats. On peut déjà citer votre exemple. Vous allez proposer des apéros contes. Comment ça va fonctionner ?
0: Alors, le principe des apéros contes, on l'a créé il y a quelques années. On s'est dit, il y a encore des gens qui ont du mal à pousser la porte des salles pour aller voir des spectacles. C'est pas si évident. C'est quelque chose qu'on connaît bien même au théâtre, hein, des gens qui n'osent pas pousser la porte, c'est un peu intimidant. Et on s'est dit, tiens, peut-être qu'on pourrait attirer un public autre encore qui n'ose pas encore venir peut-être le soir voir le spectacle dans la salle des fêtes. Et on va créer ce qu'on appelle des apéro-contes. C'est assez simple, hein. On invite les gens à l'heure de l'apéritif, le dimanche essentiellement, le dimanche midi. Et il se trouve que bah, y a un compteur qui est là. Donc le compteur, on va peut-être servir un verre à boire aux gens, et puis à un moment donné, on va s'attabler, etc. Et puis le silence va se faire, on va raconter des histoires, et puis peut-être qu'on boira un verre après. Et donc, c'est quelque chose qui permet aussi peut-être de plus découvrir les choses. On l'a construit comme ça. Venez inviter des amis à vous, à venir boire un verre, et ils vont découvrir ce que c'est que Starla, ce que c'est que le conte, quoi.
1: Et pour vous, c'est un exercice assez complexe, parce que vous devez avoir une sorte de catalogue dans votre cerveau de contes, et vous me disiez que ce ne sera pas un conte précis à ce moment-là, vous faites en fonction du public.
0: C'est-à-dire que les apéros contes, on les annonce dans notre programme à partir de 6 ans. Mais par expérience, sur ces apéros contes-là, on sait très bien que dans certains villages, par exemple, on va avoir un public plutôt adulte. Et dans d'autres, on va avoir vraiment un public très familial, quoi, les parents, les enfants, etc. Donc, il faut arriver un peu armé. C'est-à-dire que pouvoir avoir toutes les éventualités possibles. Et donc, il y aura peut-être, moi, je vais faire, je crois, 5 apéro-contes pendant le festival, de tête comme ça. Peut-être que sur un village, je vais plutôt partir sur un répertoire plutôt adulte, voilà. Et puis sur d'autres, où je sais qu'il y aura plus d'enfants, ce jour-là, je vais me dire, je vais raconter d'autres choses. Voilà, c'est être aussi à l'écoute du public pour s'adapter. Et voilà, effectivement, avoir dans sa besace plus d'histoires parfois qu'il n'en faut pour pouvoir changer de direction en cours de route.
1: Et puis parmi les différents contes proposés dans toute la région jusqu'au 8 novembre, il y a aussi parfois des thématiques plus précises et qui ont un message en particulier parfois à faire passer. On peut citer Marie-Hélène Candas qui vient de où et qui propose quoi ?
0: Alors Marie-Hélène Candas, ça fait partie des conteurs de la région, hein, puisqu'elle est originaire de la région de Cassel. Voilà, et donc elle a la particularité d'être d'écrire ses propres histoires. On a beaucoup de conteurs qui partent des contes traditionnels pour les raconter à leur façon. Là, elle a un travail vraiment d'écriture d'histoire, et dans son spectacle qui s'appelle Femme Flamme, ce sont des histoires effectivement de femmes fortes, de femmes rebelles qui à un moment vont prendre les choses en main, vont se rebeller contre une situation. Alors c'est pas forcément dramatique, il y a aussi des moments plutôt drôles dans ces histoires, mais on est vraiment sur un travail de création d'histoires avec une portée aussi féministe, quoi, assumée.
1: Alors, on n'aura pas le temps de citer de nombreux exemples, mais en tout cas, ça donne très envie. Et on peut le dire, c'est vraiment pour tout âge, à partir de 2 ans. Et il y en a même aussi pour adultes. Parfois, ça peut être un peu coquin. Voilà, on ne donnera pas plus de détails, mais sachez-le. Et puis, c'est gratuit. C'est parfois payant, mais à des prix très abordables. Et il faut réserver au préalable.
0: Tout à fait, on peut réserver sur chaque lieu, voilà, chaque lieu a un téléphone qui permet de réserver, et puis on peut aussi se renseigner auprès de notre fédération directement.
1: Et un dernier mot sur ce que vous proposez aussi pendant ce festival, vous proposez des stages d'initiation aux contes et des formations aussi de lecture à voix haute, vous pouvez nous résumer ça pour terminer ?
0: Oui, on propose là, par exemple, sur cet automne, 3 formations. Ce sont des formations assez courtes, là, qui font 2 jours à chaque fois. Ces formations-là, elles permettent à toute personne qui veut découvrir l'art du conte ou de la lecture à voix haute de s'initier avec un artiste professionnel. Donc, ça s'adresse vraiment à toute personne, qu'elle veuille pratiquer dans sa vie privée ou simplement qu'elle veuille le faire dans le cadre de son métier, parfois, si on est bibliothécaire, bénévole ou professionnel, si on est enseignant, eh bien, on peut venir découvrir cette discipline-là, s'essayer et tester, en stage, avant de tester devant un véritable public. Donc, ça permet aussi de comprendre, en fait, les mécanismes de ce qu'on disait tout à l'heure sur cette création d'images, notamment pour le conte.
1: Et pour en savoir plus sur la 34e édition de ce festival Conteur en campagne dans le Nord et le Pas-de-Calais, vous aurez plus d'infos sur le site foyerruraux5962.fr. Ce sujet a été réalisé par Banquise FM. Interview Louise Petit, réalisation Jean-Baptiste Cotteret.
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0: Bienvenue ce matin pour l'inauguration de la piscine communautaire Tournesol François Mélard.
1: Vous l'aurez compris, on est à Achicourt, près d'Arras, à l'inauguration de la nouvelle piscine, ou plutôt la piscine rénovée, puisqu'on parle de cette piscine dite Tournesol, qui date de 1978 et qui s'est refait une petite beauté. Plus de 2 ans de travaux et 12 millions d'euros tout de même. On écoute quelques témoignages recueillis lors de cette inauguration. On commence avec une habitante présente sur place.
2: Sybille Nozeret, je suis résidente des Quatras, juste à côté de la piscine.
3: Alors, ça fait longtemps que vous connaissez cette piscine, vous ?
2: Alors, moi, j'habite à cette adresse depuis l'âge de 8 ans. Donc oui, j'ai connu la piscine. Même lorsque j'étais enfant, je venais y nager très souvent avec mes sœurs.
3: Piscine Tournesol, c'était quand même une particularité, hein, avec ce look de soucoupe volante posée au milieu du quartier.
2: Oui, à l'époque, c'était vraiment amusant pour nous étant enfants. Un vrai ovni dans le paysage achicourien. Là, je suis heureuse aussi de ce renouveau, bien que nous ayons eu, c'est vrai, pas mal de petits soucis lorsqu'il y a eu tous ces travaux-là dans notre quartier. Mais c'est une belle journée, je suis contente.
3: 20 mois de chantier, oui, c'est sûr que ça doit être un petit peu pesant. Vous êtes déjà venu ici dans la nouvelle piscine rénovée, alors ?
2: Alors, pour l'instant, non, je n'ai pas encore eu l'occasion, mais je pense que je vais bientôt y revenir, oui, avec plaisir.
3: Ça vous fait plaisir, cette journée, alors ?
2: Ah oui, oui, je suis très contente. Je revois beaucoup de gens que j'ai connus par le passé. Et de la piscine, j'aperçois aussi ma maison, donc ça fait plaisir, voilà.
3: Donc avec François Ménard, donc ancien maire d'Achicourt, qui donne son nom à cette piscine, qu'est-ce que ça vous fait, vous, cette journée, et de donner votre nom à cette piscine ?
4: Bah, c'est à la fois surprenant et agréable, quoi. J'ai connu la piscine pendant 50 ans, moi 40 ans de plus, et ce que je disais au début de mon intervention, la piscine, on l'a restaurée, mais on n'a pas pu. C'est bien, je suis content.
3: C'est aussi un honneur pour vous ? Ça vous fait une reconnaissance aussi ?
4: Oui, oui, si on veut. Hein, enfin, on a fait ce qu'on a pu pendant 20 ans de mandat. Hein, et après, place aux autres.
3: Hein. À l'époque, quand elle est arrivée, cette piscine, c'était un peu une soucoupe volante, un ovni dans le paysage achicourien.
4: Oui.
3: Comment
4: vous voyez ? Si vous voulez, on craignait un peu pour les finances de la ville, parce que ça coûte très cher d'entretenir une piscine. Comme le seul préfet l'a dit tout à l'heure, c'est pas tout de la construire. Ensuite, il faut l'assumer. Et le fonctionnement, c'est chaque année. Les choses ont évolué, la population a augmenté. Évidemment, les conditions ne sont plus les mêmes, quoi. Ça ne nous a pas empêché pendant mes 20 ans, après avoir épongé un peu le début de la construction, de faire sur Achicourt un certain nombre de réalisations. La salle Léon-Lagrange qui est en face, le Moulin, la salle Mitterrand, la mairie qu'on avait étendue aussi, enfin tout un tas de réalisations. Et maintenant, la commune va pouvoir souffler un peu, compte tenu de toute la charge sera pas pour elle.
1: François Ménard, ancien maire d'Achicourt, qui donne donc son nom à cette piscine. Plusieurs de ses enfants étaient présents pour l'accompagner et nous ont confié, même si ça ne s'entendait pas forcément dans l'interview, sa vive émotion. On écoute maintenant l'actuel maire d'Achicourt, Patrick Lemaire, content lui aussi de la rénovation.
5: Alors, deuxième vague de satisfaction, effectivement, parce que la première a été lors de l'ouverture au public qui a eu lieu le 17 août, où là, on était présents aussi. Et puis la deuxième vague de satisfaction, bah, cette inauguration qui rassemble en fait tous les participants, les financiers, les partenaires, etc. Et on voit que c'était un bel équipement qui a bien vécu, qui revit aujourd'hui, une belle réussite dans la rénovation. Donc oui, qu'on est entièrement satisfait, d'autant que c'est un équipement qui reste à Achicourt, dans les quartiers résidentiels, à proximité des quartiers populaires, donc voilà, qui prend tout son sens au niveau du service public.
3: Et puis qui passe du coup côté communautaire, hein. J'ai dit que vous étiez maire, vous êtes aussi conseiller communautaire, c'est
5: oui.
3: Aussi donc maintenant cette piscine sera communautaire.
5: Exactement, ça a été décidé effectivement de transférer cette compétence à la CUA. Une très bonne chose parce qu'aujourd'hui les communes elles seules n'ont plus les moyens, la capacité financière pour procéder à la rénovation. Et puis aussi au fonctionnement qui coûte énormément cher. Donc oui, deux fois encore satisfait en fait que cette charge a été transférée en fait à la CEA. Et puis en tant que vice-président en charge de l'eau, forcément une piscine qui est beaucoup moins consommatrice d'eau avec des filtres, une récupération des eaux qui après alimente les toilettes. Donc voilà, on a pensé pour l'environnement, on a pensé pour la sobriété de consommation de l'eau, la ressource.
3: Oui, parce qu'une piscine, forcément, bah, c'est quand même un coût écologique aussi. Et en même temps, c'est aussi une partie de la réponse aux besoins de fraîcheur pour les habitants dans les villes. Il y a ces deux côtés-là, quoi.
5: Oui, alors il y a plusieurs aspects. Hein, on l'a dit lors des discours un peu. On a rappelé déjà la base, c'est le savoir nager aujourd'hui. On le voit bien encore. On a eu près de 200 morts par noyade en fait cet été sur le territoire. Donc même si vous avez normalement la compétence obtenue au niveau 6e, on voit bien qu'il y a encore des trous dans le filet. En tout cas, la maille est encore trop large. Donc d'abord, le savoir nager pour garantir en fait la vie de tout utilisateur, que vous alliez en mer, dans les bassins, etc. Et puis effectivement, le loisir, la fraîcheur, effectivement, parce que ça sera un lieu en fait de fraîcheur si en partant caniculaire. Ouais. On travaillera aussi sur l'accès plus libre, en tout cas peut-être encore moins cher qu'aujourd'hui. Hein. C'est pas très cher aujourd'hui, mais pour qu'on puisse venir effectivement partant de canicule dans ce lieu.
3: Il y a aussi une animation à inventer, des clubs qui vont s'installer, des associations qui vont investir.
5: Alors le club phare, en fait, c'est l'ANCA, hein, qui est dirigé par Olivier Lefranc, qui a été déporté le temps des travaux et qui a réintégré en fait très vite le lieu. Donc c'est vraiment déjà un club de natation qui vit très bien, hein, énormément, des centaines d'abonnés. Donc au niveau vie associative, c'est OK. On a d'autres choses qui vont se mettre en place, effectivement. Et puis voilà, c'est un accès libre. On voit que c'est surtout une piscine familiale très inclusive. Hein. C'est un accent qui a été mis aussi sur l'inclusion pour l'ouvrir vraiment à tous les publics sans restriction. Il y a des petits détails, si vous les voyez, par exemple, on descend dans les bassins avec des marches, pas forcément avec des échelles. Donc rien que ça s'ouvre aux personnes en PMR, mais aux personnes, aux seniors qui ont aussi des difficultés en fait d'accès. Donc, voilà.
3: Ouais, les numéros de casier en braille aussi, j'ai vu.
5: Le numéro de casier en braille, les accès, un porte-personne pour descendre une personne qui serait en fauteuil roulant en fait dans l'eau, des casiers un peu plus grands pour mettre les prothèses éventuellement lorsqu'on est porteur d'une prothèse. Voilà, il y a toute une série comme ça qui a été conçue en fait effectivement pour tous les publics et aussi pour un public autiste. Avec peut-être un travail sur les sons aussi et sur les lumières possibles pour accueillir en fait des sections en fait destinées en fait aux enfants atteints d'autisme.
3: Dernière question, c'est sur un dernier enjeu et pas forcément le moindre, c'est l'enjeu patrimonial, hein, parce que ces piscines Tournesol sont classées, hein, en fait.
5: Elles ont un label en fait patrimonial industriel. Voilà, c'est ça, et on le voit bien, une architecture métallique, beaucoup de tôle, beaucoup de béton au départ. Donc c'était à l'époque supporté uniquement par les communes, donc il fallait que ça soit peu cher, facile d'entretien, facilement constructible et pour un usage en fait de tous. Donc effectivement, on a gardé cette architecture et puis c'est l'ouverture aussi. Voilà, l'ouverture de la piscine, c'est le rôle, c'est d'où son nom Tournesol, hein, parce que c'est le système de la piscine qui s'ouvre vers le soleil. Voilà, c'est ça l'origine. Et puis effectivement, ça a été quand même un travail d'architecte pour concevoir en fait un lieu comme ça aussi sobre mais aussi utile.
1: Patrick Lemaire, maire d'Achicourt. On parlait d'architecture, un mot justement avec l'architecte de cette rénovation.
6: Thibaut Guiano, Z Architecture, mandataire de l'équipe de maîtrise d'œuvre.
3: Vous étiez en charge de la rénovation de cette piscine. Chantier pas facile forcément, parce que rénover une piscine qui avait quoi, 50 ans, c'est ça?
6: Oui, qui avait une soixantaine d'années. Non, c'est sûr que c'est un chantier, c'est des chantiers qui sont pas simples. J'étais en charge, oui, on a eu des découvertes, il y a eu certaines péripéties. C'est un chantier qui a été livré, commission de sécurité, ouverture au public mi-août. C'est toujours des périodes compliquées de livrer en période estivale, mais pari tenu, les entreprises ont joué le jeu, surtout quand il fallait. Voilà, elles ont su faire le petit plus qu'il fallait pour nous permettre de livrer en temps et en heure. Et on avait quelques fins de travaux à faire jusqu'à aujourd'hui sur les espaces extérieurs qui sont aujourd'hui en fonctionnement. Et voilà, nous aujourd'hui, on est très heureux d'être là et de voir toute la piscine en fonctionnement.
3: Ces piscines Tournesol, c'est une histoire particulière. Alors, elles sont pas classées, mais elles ont une valeur patrimoniale industrielle, c'est ça? Patrimoine industriel, c'est ça?
6: Oui, tout à fait. Alors, elles sont pas classées. Aujourd'hui, il y a des réhabilitations qui sont classées patrimoine du XXe siècle sur les piscines Tournesol. Elles sont issues du programme des 1000 piscines qui ont été impulsées pour développer le savoir nager, l'apprentissage de la natation. Sur ces 1000 piscines, il y en a 183 qui ont été construites sur le modèle de la piscine Tournesol, imaginée par Bernard Scholler, qui était architecte ingénieur. Elles ont toutes une soixantaine d'années, donc malheureusement, elles arrivent toutes un peu en fin de vie. Et la majorité sont déconstruites, démolies, parce que ne répondant pas forcément aux usages futurs souhaités par les communautés urbaines, par les collectivités. C'est une vraie volonté qu'a eu la CUA de vouloir réhabiliter avec une extension celle-là. Nous, c'est la deuxième sur laquelle on travaille. On a travaillé sur une en région lyonnaise, aux Abrets en Dauphiné. Et on est très heureux de l'avoir fait parce que c'est un élément patrimonial important qui nous tient à cœur.
1: Voilà pour ces témoignages recueillis jeudi 24 septembre dernier lors de l'inauguration de la piscine Tournesol François Ménard à Achicourt près d'Arras. Piscine ouverte à nouveau depuis le 17 août dernier. Ce sujet a été réalisé par Nico de Radio PFM.
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1: Bonjour à toutes, bonjour à tous. Vous êtes à l'écoute de Micro-Rebelle sur la 99.6 FM et vous écoutez donc La Tranche d'Actu. La Tranche d'Actu, c'est un programme d'actualité d'une heure, enregistré en direct, puis rediffusé le même jour à 17h, puis le lendemain à 8h. Donc nous sommes le mercredi 14 octobre 2026 et aujourd'hui, on va parler pesticides, dérèglement climatique, violences faites aux femmes, inégalités scolaires, services publics et aussi de batteries lithium-ion. On débutera cette émission par une revue de presse de l'actualité de ces derniers jours, suivie d'une interview et d'un reportage portant sur un projet de stockage d'électricité par batterie lithium-ion du côté d'Avion, qui inquiète particulièrement des habitants et habitantes organisés en collectif. Et bien évidemment, nous écouterons un peu de musique. Et donc on démarre cette tranche d'actu avec une revue de presse de l'actualité de ces derniers jours. Alors, on commence par un sujet qui inquiète. C'est au Parlement européen que ça se déroule, où les débats s'intensifient autour du projet de règlement Omnibus X pour 10. Présenté par la Commission européenne pour simplifier les normes agricoles, ce texte suscite une vive inquiétude chez les scientifiques et les défenseurs de l'environnement. Donc selon un article du média Basta, donc publié le 9 octobre, ce paquet législatif prévoirait d'allonger considérablement les durées d'autorisation des substances actives de pesticides, les portant jusqu'à 25 ans. Des molécules très controversées, telles que le glyphosate ou l'acétamipride, verraient ainsi leur présence sur le marché automatiquement prolongée de 10 ans sans qu'aucune nouvelle évaluation ne soit réalisée. Face à ces mesures, le monde scientifique est inquiet. Plus de 500 chercheurs et chercheuses européens et européennes réclament la suspension immédiate des négociations et l'évaluation préalable des impacts sanitaires et environnementaux. Les opposants dénoncent un gel des connaissances scientifiques, car les agences nationales ne pourraient plus s'appuyer sur des études récentes pour limiter l'usage de certains produits. Le projet divise profondément l'échiquier politique. La droite et l'extrême droite soutiennent une dérégulation au nom de la compétitivité agricole. A l'inverse, les partis de gauche, mais aussi les écologistes, dénoncent un recul sanitaire dangereux, qualifié par l'eurodéputé Pascal Canfin dans Basta de « loi Duplon puissance 10 ». Alors que le Conseil de l'Union européenne a validé un compromis le 30 septembre dernier, le Parlement européen doit se prononcer dans les prochains jours, prochaines semaines. Ce vote déterminera si l'Europe choisit de fermer les yeux sur les dangers des substances actives de pesticides ou le maintien de ses exigences sanitaires. On reste sur les enjeux environnementaux en abordant cette fois un record. La température moyenne de l'air à l'échelle mondiale a atteint en septembre plus 1,63 degrés par rapport à la période de référence pré-industrielle 1850-1900, donc selon le service européen Copernicus. C'est le deuxième mois de septembre le plus chaud jamais enregistré, derrière le record de 2023. C'est aussi le deuxième mois consécutif lors duquel la température moyenne dépasse la limite symbolique de 1,5 degré, symbolique parce qu'il s'agit de l'objectif de l'accord de Paris. La séquence actuelle de dépassement donc de 1,5 degré devrait se prolonger jusqu'en 2027, au moins, notamment sous l'effet du phénomène El Niño, dont l'épisode en cours est l'un des plus intenses, si ce n'est le plus intense jamais observé. L'océan est en conséquence particulièrement touché, avec une température moyenne de surface de la mer en septembre qui a été plus élevée que jamais auparavant. Pour le situer entre 60 degrés nord et 60 degrés sud, ce sont des latitudes proches des cercles polaires. Dans les années 2010, la température de surface de la Terre en 2026 aurait explosé sous ses compteurs. Aujourd'hui, c'est seulement le deuxième mois de septembre le plus chaud. Il s'agit du troisième mois de septembre le plus chaud pour l'ensemble de l'Europe et le plus chaud en Europe de l'Ouest, dit également Copernicus. Donc des conditions sèches ont également perturbé une grande partie du continent, avec des débits fluviaux à un niveau bas record pour un mois de septembre ont été enregistrés sur certaines portions du Rhin, du Danube, de la Vistule et de la Garonne-Dordogne, perturbant la navigation, l'approvisionnement en eau et l'agriculture dans plusieurs pays. Donc nous connaissons actuellement une nouvelle série de mois dépassant 1,5 degré et avec un El Niño puissant qui continue de s'intensifier, il est probable que cela se poursuive jusqu'en 2027, indique Carlo Buontempo, directeur du service Copernicus, concernant donc le changement climatique. Il rappelle que l'ampleur de ce dépassement dépend encore de nous et de notre capacité à faire bifurquer la société en profondeur pour éliminer nos émissions de gaz à effet de serre. Dit autrement, la Terre est de plus en plus chaude, tandis que l'ensemble des êtres vivants vont, mois après mois, année après année, de plus en plus suffoquer. Sur un autre sujet maintenant, les parlementaires français débattent actuellement sur la protection des femmes face aux violences sexistes et sexuelles, avec de vives critiques politiques qui se font jour. Donc à l'occasion de l'examen d'un projet de loi dit intégral contre les VSS, donc les violences sexistes et sexuelles, l'exclusion des femmes étrangères du champ d'application du texte provoque une profonde indignation au sein des associations féministes. Donc selon un article donc publié par Politis, cette mise à l'écart fragilise particulièrement les femmes en situation précaire ou administrativement vulnérables, comme celles retenues en centre de rétention. Donc des militantes et des voix associatives dénoncent un angle mort persistant dans les politiques publiques de protection, pointant du doigt les compromis politiques qui marginalisent les plus vulnérables. Pour les opposants à cette restriction, une législation qui ambitionne d'être universelle ne peut pas se permettre d'ignorer une partie des victimes en fonction de leur nationalité ou de leur statut de séjour. Alors que le texte poursuit son parcours législatif, ces critiques interpellent directement la cohérence des formations politiques qui se revendiquent féministes et antiracistes. Ce débat remet au centre de l'actualité politique la question de l'égalité des droits et de la protection effective de toutes les femmes sur le territoire, indépendamment de leur origine, mais aussi de leur parcours administratif. On reste sur la question des inégalités, mais cette fois des inégalités scolaires. Donc la rentrée est marquée, comme Micro-Rebelle a pu le relayer, par une contestation d'ampleur dans les lycées. Depuis la fin du mois de septembre, de nombreux élèves se mobilisent notamment pour dénoncer la persistance et l'aggravation des inégalités scolaires entre les territoires, illustrées par un slogan en particulier, « Pourquoi il n'y en a que pour Paris et les villes de luxe ?» Selon une enquête publiée le 12 octobre, dont Basta se fait le relais, cette colère trouve son origine dans des disparités structurelles profondes. Dans les départements populaires, à l'instar de la Seine-Saint-Denis, il manque en moyenne un enseignant par établissement. Et de nombreux lycées souffrent de graves problèmes d'infrastructure. Les syndicats et les associations de parents d'élèves rappellent également que les lycées ont été exclus des réseaux d'éducation prioritaire REP et REP+, depuis 2015. Et la précarité des lycéens se double ici avec un lycéen sur quatre à exercer une activité rémunérée en parallèle des cours, tandis que les régions les moins dotées pour l'investissement dans le bâti scolaire se trouvent souvent sous tension budgétaire. De plus, la filière professionnelle et les zones rurales font face à des contraintes spécifiques, qu'il s'agisse de la réduction des heures de cours ou des temps de trajet quotidiens qui s'ajoutent. Alors que le gouvernement conteste l'ampleur de ces relégations territoriales, le mouvement lycéen continue de s'étendre, réclamant des mesures d'urgence pour garantir l'égalité des chances sur l'ensemble du territoire. Inégalité toujours, avec cette fois la question de la désertification des services publics en milieu rural, qui suscite de vives inquiétudes. Donc selon une enquête publiée le 13 octobre par le média Reporter, près de 441 bureaux de poste pourraient fermer ou être transformés d'ici à 2027 à travers le pays, accentuant le sentiment d'abandon des territoires. Dans les communes concernées, comme Aligny-en-Morvan dans la Nièvre, cette perspective est vécue comme une rupture de l'égalité républicaine. Les habitants et les élus locaux rappellent le rôle social irremplaçable de ces guichets de proximité, notamment pour les personnes âgées, les populations fragiles ou celles éloignées du numérique. Face aux réductions d'horaires et aux fermetures programmées, de nombreux riverains dénoncent une logique purement comptable. Pour justifier ces transformations en agence postale communale ou en relais commerçant, la direction de la Poste invoque l'accélération de la digitalisation et la baisse de fréquentation. Un argument rejeté par les usagers et les syndicats qui pointent plutôt la responsabilité des restrictions budgétaires successives. Pour les acteurs locaux interrogés par Reporter, cette politique d'éloignement des services publics nourrit le ressentiment dans les villages et alimente durablement la défiance envers les institutions. Voilà, la revue de presse du jour, c'est fini. Mais l'émission, elle se poursuit. Et on va poursuivre cette tranche d'actu avec une interview. Comme je vous disais dans le sommaire de cette émission, on va parler d'un projet qui touche la ville d'Avion et ses habitants et habitantes. Donc c'est un projet qui est porté par la multinationale suisse Axpo Storage, qui prévoit la construction de 42 conteneurs de batteries lithium-ion, soit une puissance de 50 MW. Un collectif d'habitants et d'habitantes est monté pour enquêter sur ce projet et organiser la lutte. Le collectif découvre des irrégularités et un manque de transparence et de concertation. Donc Micro-Rebelle a donné la parole à ce collectif pour comprendre ce projet, les risques qui pèsent sur les habitants et le combat qu'ils et elles souhaitent mener et la manière dont ils s'y prennent. On écoute ainsi Philippe Lemaire et Jean-Claude Ecquet, donc membres du collectif Avion Axpo.
2: De Philippe Lemaire et Jean-Claude Ecquet du collectif Avion Axpo. Bonjour à tous les deux et merci d'être venus au studio de Micro-Rebelle.
3: Bonjour.
4: Bonjour.
2: Alors, vous nous avez contactés, effectivement, puisque vous avez mis en place ce collectif avionnais contre un projet de stockage d'énergie par batterie lithium. Est-ce que vous pourriez nous en dire plus sur, tout simplement, c'est quoi ce projet ?
3: Disons que dans un premier temps, lorsque la société est arrivée, les riverains n'ont pas été avisés de ce qui se passait.
2: Donc la société, c'est bien Axpo ?
3: Axpo, oui. Ouais,
2: une multinationale
3: suisse qui va venir s'implanter sur la commune d'Avion. Donc dans un premier temps, les riverains n'étaient pas avisés. Ensuite, la société a mis un panneau d'affichage qui n'était pas très clair dès le départ. Ce qui fait que les gens... se sont rendus compte de rien. Et c'est un jour, en allant faire un tour à la mairie, que je me suis rendu compte qu'en regardant le permis de construire, qu'il y avait pas mal d'irrégularités dedans. Donc, en fin de compte, le mot lithium-ion n'existait pas. Donc, en faisant plus de recherches, je me suis aperçu que le lithium-ion, c'était une matière instable, qui était explosive, qui était très inflammable et qui provoquait des fumées toxiques. Donc, de ce fait-là, j'ai été voir plusieurs riverains. Et ensemble, donc, on a formé un collectif de riverains pour avoir beaucoup plus d'informations. Donc là, on s'est aperçu qu'en fin de compte, que le projet pouvait nuire gravement à la population, parce qu'il était, il était très dangereux, et ainsi que pour la faune et pour la flore, parce que le projet est implanté dans une zone verte qui est classée par l'UNESCO. Voilà. Donc ensuite, on s'est rendu compte qu'avec les fumées toxiques, il y avait une présence d'école primaire, une école maternelle, un centre d'handicapés, il y avait une garderie et les maisons étaient très, très, très proches du site. Il y en a même une qui est placée à environ 10 mètres du site. Voilà, donc il y avait ça aussi. Donc on a été voir la mairie et la mairie nous a soutenus dès le départ. Et ensuite, avec le maire, M. Le Tocard, on a pris des dispositions pour contrer le projet.
2: Voilà. Donc là, on vient d'avoir un peu un déroulé chronologique de l'ensemble de cette mobilisation d'habitantes et d'habitants. Est-ce que, Philippe, vous pourriez revenir peut-être sur ce projet plus précisément ? Ouais. Ça ressemblerait à quoi s'il le mettait en place ?
5: Oui, donc je vais répondre un peu sur les propos de Jean-Claude. Oui, alors le projet en lui-même, comme je disais, c'est une société suisse, une multinationale très puissante. Donc on rentre dans des nouvelles énergies, comme je disais tout à l'heure. Et le souci, ce n'est pas le projet en lui-même qui, entre guillemets, est dangereux, parce que je ne voudrais pas faire peur aux habitants. Et le but aussi,

0: mètres cubes d'eau qui va permettre aussi de refroidir si, on va dire, un emballement se met en place. Donc, dans ces conteneurs, ben, c'est des batteries au lithium, hein, stables, qui vont être réparties dans des gros conteneurs sans oxygène à l'intérieur et donc sécurisés, d'accord ? Et tout ce qui va être autour va être protégé aussi. Donc, le site en lui-même, il est, je pense, très viable. Mais nous, nous avons des doutes en cas d'emballement et d'incendie.
1: Alors, c'est quoi les risques ? Vous parlez en cas d'emballement.
0: Ça veut dire qu'aujourd'hui, on se rend bien compte que des petits incidents de voitures, sans vouloir faire du comparatif, hein, c'est que certaines voitures électriques s'emballent, prennent feu. On a vu des batteries de téléphone, ainsi de suite, prendre feu. Et là, on se rend compte quand même, ça va être en gros 126 mégawattheures de puissance. Pour donner une comparaison, pour que ça soit parlant, ça représente à peu près 1400 batteries de voitures. Il y a entre 6 et 8 millions de batteries de téléphone stockées et qui vont stocker de l'énergie. Donc nous, notre question, c'est de savoir, aujourd'hui, Axpo, quand il a émis son permis, quand il a fait les études pour implanter ça sur un site, parce que, pour revenir sur ce que disait Jean-Claude, quand on regarde bien l'implantation du stockage de batteries d'énergie, à côté de ça, il y a les habitations. On a un béguinage qui va se mettre en place juste en face, un centre médical. On a le terri de Pinchanval juste à côté, classé patrimoine de l'UNESCO. On a pas loin une halte-garderie fréquentée par les enfants tous les jours. Et là, on se dit, en cas d'emballement, il se passe quoi ? Comment on éteint ? Comment on est prévenu ? Comment les habitants sont prévenus ? Comment les pompiers sont prévenus pour intervenir ? Est-ce que les pompiers ont été formés pour ça ? S'il y a des fumées, qu'est-ce qu'on fait ? On évacue, on s'enferme ? Voilà, c'est toutes ces questions-là qui font qu'aujourd'hui, nous, on s'inquiète. Donc, comme je disais, ce n'est pas un site isolé. Est-ce qu'aujourd'hui, d'autres sites ont été étudiés ? Pourquoi là ? La question, on n'arrive pas à l'avoir.
1: C'est à qui que vous vous posez ces questions-là ? C'est parce qu'il y a eu un lien entre l'entreprise et la mairie pour le choix de ce site-là ? Comment ça s'est passé ?
2: Disons que dans un premier temps, nous, personnellement, on pense que ça vient beaucoup plus haut que la mairie. C'est un projet qui a été un peu passé au forceps. Et disons que parce que je pense pas que le maire soit partant dès le départ. Enfin, nous, d'après ce qu'on a pu entendre. Et après, ensuite, on a fait des courriers donc au préfet. Et dans les courriers des préfets, eux-mêmes émettent des doutes sur le projet. Bon, c'est pas ouvertement qu'ils disent, mais ils disent en dessous de table un petit peu, il nous laisse un peu planer de doute sur ce que c'est.
1: Et là, il n'y a pas moyen de savoir officiellement, d'avoir des sources fiables sur comment ça s'est mis en place ?
0: Alors, beaucoup de courriers, alors depuis le temps que le collectif existe, beaucoup de courriers ont été envoyés. Donc, on a multiplié pas mal de démarches auprès de la préfecture, la DRIL, le tribunal administratif, donc la mairie d'Avion, et les acteurs du raccordement électrique. Aujourd'hui, on a du mal à avoir tous les retours, malgré nos relances. Bon, je pense qu'aujourd'hui, peut-être que les gens ne sont pas disponibles ou n'ont pas vu le mail passer. On va continuer à relancer. Nous, ce qu'on voudrait, c'est connaître les réponses donc, du département de l'incendie des secours, par exemple, comment ils ont été formés, et savoir quelles mesures de sécurité sont prévues pour le site d'Avion. C'est simple. C'est qu'aujourd'hui, on sait que, vu ce qui se passe, même le réchauffement climatique aujourd'hui, où on a des températures 42, 43, 44 degrés avec des conteneurs, Donc on ne dit pas que ça va imploser tout ça. Mais comment tout ça a été étudié ? Alors on s'interroge aussi sur les études et les essais de documents techniques qui ont servi à évaluer le projet. Ont-ils été réalisés ou commandés par Axpo ? Si c'est le cas, qui les a vérifiés de manière indépendante ? Nous voulons éviter que le porteur du projet soit en quelque sorte juge de son propre dossier. Donc, on voudrait qu'aujourd'hui, Axpo nous expose tous ces documents. Donc, Jean Létocard, le maire de la ville d'Avion, a également demandé au préfet de nous rencontrer en format restreint, c'est-à-dire 3 ou 4 personnes du collectif, et rencontrer donc le préfet. Donc, le préfet, je pense, n'a pas donné de retour. C'est un courrier qui a été envoyé il y a une dizaine de jours.

0: Donc peut-être que là, on va pouvoir éclaircir un peu les choses.
1: Est-ce que vous avez essayé de contacter directement l'entreprise Axpo?
0: Alors, on a eu une réunion avec Axpo, donc ça a été la première réunion.
2: On a eu une réunion il y a quelques mois de ça, donc avec Axpo. Les dirigeants donc sont venus directement parler donc aux gens, au collectif. Donc il y avait à peu près une centaine de riverains qui étaient là. Et donc ben comment dire, la société Axpo n'a pas arrivé à mettre son projet devant les gens. Les gens étaient un peu énervés, même beaucoup, parce que les gens se sont rendus compte qu'en fin de compte, ben, ils venaient là, les mains dans les poches. Et lorsqu'on leur avait demandé une dizaine de questions, le collectif, pour qu'ils nous répondent le jour de la réunion, ils nous ont dit ouvertement qu'ils n'avaient pas à répondre aux gens sur les questions qu'on leur avait posées. Donc eux, en fin de compte, ben, ils sont venus pour nous vendre leur projet, comme s'ils vendaient une paire de chaussures aux riverains. Donc les gens, ben, se sont comment dire, mis en colère, ce qui fait que ben, comment dire, l'entretien s'est terminé là, tout de suite, et ça n'a pas été plus loin. Donc il faut savoir aussi que sur le site, ça va représenter en lithium 540 tonnes de lithium ion. Donc ça va générer ben, de la radioactivité. C'est classe 9, hein, mais c'est pas beaucoup. Mais enfin, ça va générer aussi des champs magnétiques. On ne connaît pas l'importance des champs magnétiques. Ensuite, ça va provoquer du bruit, parce que sur chaque conteneur, vous aurez deux ventilateurs pour refroidir. Donc 42 ventilateurs, 42 conteneurs, donc x 2, ça va faire 84 ventilateurs. On ne connaît pas les nuisances. Ensuite, qu'est-ce qui va se passer aussi? C'est que le site, ben, ne sera pas protégé. Il n'y aura personne. Ça va être, comment dire, ça va être géré par informatique, par une personne qu'on ne sait pas où il va se trouver. Il y a ça aussi. Et ensuite, ben, ça va être éclairé la nuit comme en plein jour. Il y aura des projecteurs, il y aura des caméras de surveillance. Et comment dire, et s'il y a le jour où il y a un problème, donc ça va être les pompiers de Dainville qui vont venir. Mais ils ne pourront pas venir tout de suite. Parce que dans un premier temps, ça va être les pompiers d'avion qui vont venir. Ils vont faire appel aux pompiers de Dainville. Et ensuite, les pompiers de Dainville vont devoir faire venir un technicien de Axpo. Donc lui, il a une heure pour intervenir sur le site. Donc en fin de compte, on va perdre une heure dans l'administratif, dans les papiers, tout ça, pour convoquer ben, chaque intervenant. Donc on nous a dit la réponse qui était faite par Axpo. Eh bien, s'il y a le feu, vous vous barricadez et vous calfeutrez vos fenêtres et vous attendez les directives. C'est ce qui nous a été répondu par Axpo. Et enfin, je vais pas terminer. Il faut savoir que l'entretien des conteneurs, donc ça va se faire par une personne de chez Axpo. Donc on a lu sur le compte-rendu de chez Axpo, la personne qui va intervenir aura des épis. Donc c'est des vêtements spécifiques. Lorsqu'il va rentrer dans le site, il va mettre ses épis. Il va devoir les retirer à la sortie, tellement que c'est nocif. Et nous qui sommes de l'autre côté de la rue, on n'a rien. Donc là, on commence à se poser des doutes, parce que c'est pas 10 mètres qui vont nous protéger du site. Donc on se dit, bah, pourquoi ils protègent leurs ouvriers et nous, ils ne vont pas nous protéger.
1: Comment la société Axpo présente ce projet, c'est-à-dire comment elle présente l'importance de stocker ces batteries-là, à quoi ça sert? Est-ce que vous êtes au courant ça, de finalement la finalité de ce projet-là? Comment ça vous a été présenté?
2: Alors nous, au cours de la première réunion, on nous a montré des projets qui avaient été faits dans différents pays. Donc on nous a dit que c'était sûr à 100%, tout ça. Et lorsqu'on leur a posé la question, donc à Axpo, est-ce que le risque zéro n'existait pas? Ils nous ont dit, bah, il y a toujours un risque. Donc bah, ça a provoqué la colère des riverains. Parce qu'en fin de compte, il y a un risque. Ils nous ont dit, il y a un risque. Et quand on leur a demandé quel risque, bah, pour pas nous alarmer, bah, ils ont dit, bah, il y a un risque, puis c'est tout. Mais ils n'ont pas développé quel risque ça pouvait engendrer.
0: Donc en fait, le cycle de batterie, c'est pour emmagasiner de l'énergie pour pouvoir délester dans les moments difficiles ou délester quand il faudra. C'est le but du jeu. Donc Axpo là-dessus, ils sont une grosse filiale très puissante qui sont en fait en train de développer un peu partout en Europe. Et là, je pense, là, il y a la semaine dernière, ils viennent en Suisse de faire l'inauguration de leur premier centre de stockage
1: et
0: par
1: donc,
0: batterie.
1: L'idée, c'est de revendre de l'énergie, l'électricité à Enedis, par exemple ?
0: Je pense que oui, je n'en suis pas certain, parce que je n'ai pas trop renseigné là-dessus.
1: À
0: parce
1: vérifier.
0: Que, à vérifier, toujours à vérifier, comme les sources. Hein. Et comme je dis tout le temps, on parle au nom du collectif. Voilà. Et sur les études, on essaie d'être sur des sources qui correspondent bien.
1: En tout cas, on entend bien que vous, les principales inquiétudes, c'est sur la sécurisation et aussi, si j'ai bien compris, sur comment ça avait été mis en place, c'est-à-dire vous interrogez sur l'absence de concertation, c'est bien ça ?
0: Oui,
2: Ils ont fait ça un petit peu en catimini, vous savez, sans rien dire à personne. Et lorsqu'on pose des questions, ils nous prenaient un peu à la légère. Et il faut savoir que les gens qui habitent à côté, c'est beaucoup de retraités. Et les gens, ils ont acheté leur maison. Donc si ce projet se fait, les gens vont perdre à peu près 30% de la valeur de leur maison. Donc vous avez des gens qui ont acheté leur maison pour plus tard éventuellement aller dans les EHPAD ou autre chose, ils ne pourront pas parce que là, leur maison, si ça se fait, elle aura perdu de la valeur. Donc eux aussi, leur projet tombe à l'eau.
0: Alors, il faut voir aussi qu'il y a, quand on regarde bien dans nos recherches, on a vu qu'en Ariège, il y a un incendie qui s'est produit à cause d'une installation expérimentale. Donc pour vous dire, c'était environ 500 MWh de batterie. Le système d'extinction automatique n'a pas suffi. Hein. La mise à l'abri des habitants de 3 villages figurait également parmi les mesures. Donc, ils ont évacué 3 villages en raison d'un nuage de fumée pouvant être toxique. À côté, à 50 mètres, il y avait une maison du site. Ils ont dû évacuer la famille. Donc, c'était le père, la mère et 3 enfants. Ça a été évacué. Ils ont mis 72 heures pour éteindre 0,5 MWh de batterie. Aujourd'hui, le site sur avion est 250 fois plus puissant. Alors, ça ne démontre pas qu'aujourd'hui, il va arriver quelque chose à avion, que ce sera les mêmes circonstances. Mais quand on se rend compte déjà de l'impact sur 0,5 MWh, on ne dit pas que la catastrophe va arriver et ainsi de suite. Mais encore une nouvelle fois, comment l'étude a été faite ? Est-ce que l'étude a été étudiée pour l'extinction d'un conteneur ou de 42 conteneurs ? Et en cas d'urgence, comment la population va être avertie ? Par SMS, par évacuation, par le préfet, par le maire d'avion, voilà. Donc toutes ces questions-là, on se les pose. Et je pense qu'aujourd'hui, le site choisi n'est pas le site où il fallait implanter ce genre de chantier. Voilà.
1: Est-ce que, pour conclure, on pourrait résumer votre demande et peut-être la raison de votre collectif ? Est-ce que c'est une demande de changer de lieu pour ce projet ? Est-ce qu'il y a aussi une demande peut-être d'obtenir des réponses sur certaines questions que vous posez ? Comment on pourrait résumer la raison d'être de votre collectif ?
2: Dans un premier temps, on a demandé donc à changer de site. Mais ce qui intéresse chez eux, c'est que vous avez un poste de transformation, un transformateur qui les intéresse. Donc c'est uniquement une question d'argent. Donc, parce que pour se brancher directement des conteneurs au poste de transformation, il y a quoi, une centaine de mètres ?
0: Un poteau suffit.
2: Un poteau suffit, oui. Donc,
1: vous voulez dire qu'il y a déjà un transformateur présent sur le site ?
2: Sur la commune d'Avion. Juste à côté, ils sont juste limitrophes. Donc ça les intéresse. Ensuite, on leur a demandé s'ils ne voulaient pas aller plus loin. Mais le problème, c'est que maintenant, dans les communes, avec tout le tapage qu'on a fait, plus personne n'en veut. Parce que maintenant, les maires se sont rendus compte qu'en fin de compte, c'était un cadeau empoisonné qu'on faisait là. Donc maintenant, plus personne n'en veut et eux se maintiennent sur leur site parce que le problème, c'est qu'ils ont eu les permis de construire. Et il faut savoir, dans un premier temps, il y a déjà eu un permis de construire qui avait été demandé et l'ARS l'avait refusé. On a les papiers, l'ARS l'avait refusé parce que c'était beaucoup trop dangereux pour les riverains, c'était super nocif. Et ensuite, ils en ont refait un deuxième et là, l'ARS, comme par hasard, elle a disparu. Donc, on a pu redemander une deuxième fois l'ARS. Et ce qui fait que le permis de construire est passé. Mais dans le dossier, il manque des pièces. Il y a des pièces qui ne sont pas... Disons que nous, on n'a pas tout. Donc, eux s'en tiennent ça. On dit que c'est un permis... comment dire, il y a un terme pour ça. Disons que c'est un permis rapide, en fin de compte. Ils ont le permis, mais ils n'ont pas tous les papiers. Et disons que le permis est passé comme ça.
1: Philippe Lemaire, peut-être un mot pour conclure sur...
0: Oui, parce que je voulais aussi parler de Morchy, parce qu'en fait, à Morchy, pareil, il a eu un projet, un permis qui avait été déposé. Et en fait, il était refusé hein, par le préfet du Pas-de-Calais parce qu'il y avait des zones agricoles. Il y avait 8600 mètres de zones agricoles qui étaient autour. Et ce projet a été refusé par le préfet qui était en cours. Donc, ça avait été retoqué par Axpo et refusé par le préfet en deuxième, comment on appelle ça, deuxième instance. Et donc, le préfet a refusé le fait que les terres agricoles ne pouvaient plus, du coup, être utilisées. Donc, le projet a été rejeté. Et là, on vient de s'apercevoir qu'il y a une nouvelle société qui s'appelle Energy Team qui a comme président le même président que Axpo. Et là, ils viennent redéposer un nouveau projet sur les mêmes parcelles.
1: Pour le même projet ou...
0: Alors, ce n'est pas le même nom, mais c'est le même projet. Alors, je ne sais pas si c'est avec les mêmes puissances, je n'ai pas vu le permis, ainsi de suite, mais c'est les mêmes puissances. Donc,
2: ce sont les mêmes personnes qui ont plusieurs sociétés, Axpo 1, Axpo 2, Axpo 3. Mmh. Et en fin de compte, bah, une fois ils sont présidents, une fois ils sont trésoriers, et disons, bah, quand ça ne passe pas d'un côté, c'est une autre société qui refait une demande du permis de construire avec les mêmes personnes.
1: C'est quoi la suite là, pour votre collectif dans les prochains jours, les prochaines semaines ?
0: Alors, on a contacté pas mal de médias, pas mal de mairies. Donc, d'ailleurs, on est heureux qu'on soit aussi ici à Micro Rebelle. Donc, vous êtes notre première interview. Donc, pour nous, c'est la première fois qu'on parle devant les micros. Donc, on sent bien d'ailleurs.
1: Faut une première fois.
0: Faut une première fois. Donc, peut-être qu'on va prendre l'habitude, on sera plus à l'aise sur les prochains coups. Donc, on a répondu. Là, on a un petit. Après, c'est Horizon, Radio Horizon, pardon. On va sur le site directement. Bon, peut-être que je fais un peu de publicité, c'est pas trop gênant. Bon, après, vous pouvez couper, je pense. Bah, qu'est-ce que vous avez envie de faire. Et donc, on a contacté plusieurs médias, dont Mediapart qui nous a répondu. Voilà, donc on doit complémenter. J'ai renvoyé des dossiers, ainsi de suite. Donc, on a pas mal de retours. Là, on a envoyé des mails aussi à toutes les mairies aux alentours. Et là, on a envoyé aussi un mail au maire de Morchy pour comprendre pourquoi la première fois c'était refusé et pourquoi aujourd'hui une nouvelle société redemande un permis sur les mêmes parcelles. Donc je voulais l'alerter. Là, je n'ai pas eu le retour, donc c'est quelque chose qui a été, ça a été envoyé lundi. Ouais. Donc je pense avoir au moins un retour d'ici une dizaine de jours. Bon voilà, donc notre prochaine démarche, c'est d'avoir notre entrevue avec le préfet. Monsieur Jean Etocard a envoyé un courrier au préfet pour qu'on puisse se réunir avec certains membres du collectif et expliquer un petit peu tout ce qui nous...
2: Tout ce qui angoisse.
0: Ce qui nous angoisse, ce qui angoisse le voisinage. Puis, c'est vrai que le voisinage, comme M. Kiquet disait tout à l'heure, c'est que c'est comme beaucoup de familles, parce qu'on peut parler de 300 habitations autour du site. C'est des familles qui sont battues toute leur vie pour se construire une vie, pour acheter une maison. Ce projet va, à mon avis, être classé. Donc, on parle de ICPE, donc c'est un classement d'État de normes environnementales. Mais peut-être que d'ici 4-5 ans, on dira ben oui, c'est plus dangereux qu'on le croyait. Et on classera peut-être ça en zone Céveso basse ou autre chose. Ça veut dire que là, ben, ça sera comme CDF Chimie, ce qu'on peut connaître aujourd'hui par chez nous. Donc, oui, les angoisses, elles sont très fortes. Puis après, environnementalement, moi, quand je vois la vie qu'il y a autour de ce site, ça va. Je vous dis, le Val de Souchet, l'année dernière, a accueilli le cyclocross, le mondial du cyclocross. C'était 60 000 personnes. Il y a un club de BMX, tous les gamins, tous les jours, ils sont là. Je pense qu'il y a d'autres endroits. Et je pense, oui, l'avenir est là. Mais soyons concrets. Essayons de travailler plus avec les gens, les habitants, les mairies. Parce qu'aujourd'hui, le peu de sources qu'on a eues, le maire Jean Etocard n'était même pas au courant de ce qui allait se passer sur sa propre commune. Donc, il faut savoir que c'est le préfet qui a donné le permis. Hein. Donc, donc c'est pas celui qui est en place,
2: c'est l'ancien.
0: L'ancien préfet. Voilà. Donc c'est pour ça que voilà, on espère avoir cet entretien avec le nouveau préfet. Ça éclaircira peut-être un peu plus les choses, remettre en confiance les habitants, parce qu'on sent que ça commence à bouger beaucoup autour.
1: C'est ce que j'allais vous demander. Est-ce qu'il y a là, il y a votre travail un peu de fourmi qui en même temps est de contacter les officiels. Mmh. Est-ce qu'il y a aussi peut-être plus collectivement des mobilisations qui se passent au niveau du quartier ?
0: Oui, on a un track qui est en train de se mettre à place. Donc la première réunion, je dirais, elle est entre 150 et 200 personnes, je dirais.
2: Ouais, à peu près. Ouais.
0: Voilà. Alors on a créé ce collectif, mais je pense que aujourd'hui on a l'aide donc de la mairie, l'appui de la mairie avec l'avocat, mais on se dit même. Peut-être se mettre en association parce qu'on va devoir toucher d'autres gens, peut-être des avocats plus sur l'environnement qu'un avocat sur l'administratif. Bon, aujourd'hui, on ne sait pas, on est sur le début d'une prémisse, mais en sachant que le chantier est en cours.
1: Ah, le chantier a commencé ?
0: Oui, le chantier a commencé. Bah, il va commencer.
2: Oui, il va commencer. Donc, pour l'instant, ils ont terrassé, ils ont nivelé le terrain, ils ont dépollué le terrain, parce qu'avant, c'était une ancienne friche industrielle, c'était une ancienne casse automobile. Donc, bah, ils ont dépollué le site. Ensuite, bah, ils ont mis des caméras, parce qu'ils ont eu peur que les gens viennent casser un peu. Enfin, bien qu'il n'y a rien à casser.
0: C'est pas le but du jeu. Hein,
2: pas le but du jeu. Enfin, nous, on n'est pas venus pour casser. Hein. Ensuite, ben là, actuellement, ils sont en train de mettre un immense panneau sur le terrain, disant ce qu'ils vont faire. Donc, on voit qu'eux bougent de leur côté. Hein. Donc, on a beau leur mettre des bâtons dans les roues, mais eux font tout de suite appel aux tribunaux et généralement, on perd. Mais le problème, c'est un peu la lutte David contre Goliath, parce que nous, on n'est qu'une association, on n'a pas de fonds, on n'a rien. Nous, ben, on se contente d'écrire, en fin de compte, puis alerter les médias. Mais eux, derrière, bah, ils ont l'argent, c'est ça le problème. Donc, ils ont l'argent, ils ont les avocats. En fin de compte, bah, nous, on n'ose pas trop non plus, comment dire, en dire trop, parce qu'il suffit qu'on fasse une mauvaise phrase, une mauvaise manœuvre pour se faire attaquer devant les tribunaux. Donc, il y a ça aussi qui joue, qui nous empêche d'avancer aussi.
1: Alors, on arrive à la fin de notre interview. Est-ce que vous pourriez, Philippe Lemaire, résumer voilà, la demande ou les demandes principales du collectif ?
0: Oui, ben, au fond, notre collectif demande des choses simples. Pourquoi cet emplacement ? Quelle distance de sécurité ? Quels risques ont été étudiés ? Quels moyens sont prévus en cas d'incendie ? Comment se fera le raccordement ? Et comment les habitants seront-ils informés et protégés ? Donc, le collectif AXPO Avion est indépendant. Ça, il faut le savoir, ce qu'on disait. Donc, indépendant de la majorité municipale, de l'opposition, des partis politiques. Nous voulons travailler sur des faits et des documents. Voilà. Si le projet est sûr et adapté à cet endroit, ça doit pouvoir être expliquer clairement aux habitants. S'il existe des risques ou des limites, nous avons aussi le droit de les connaître. Nous ne demandons pas qu'on nous croie sur parole, nous demandons que les documents soient communiqués pour que chacun puisse se faire une opinion, au moins, sur des faits vérifiables. On ne veut pas faire peur, on veut simplement savoir quels sont les risques et comment les habitants seront protégés. Voilà.
1: Merci beaucoup Philippe Lemaire et Jean-Claude Equier, donc membres du collectif Avion Expo. Pour les personnes qui souhaiteraient éventuellement en savoir plus ou vous contacter, est-ce que vous avez un réseau social ou un site ?
0: Alors, on a créé un WhatsApp, un groupe WhatsApp. Après, on a une adresse mail, donc collectif Avion Expo.
1: AXPO.
0: AXPO, @gmail.com.
1: Très bien. Donc voilà. Pour les personnes qui ont des questions à vous poser, ils
0: peuvent ou éléments à donner.
1: Elles peuvent vous ou éléments à donner, elles peuvent vous écrire sur ce mail. Merci.
2: Et alors si nous voient dans la rue, ils peuvent toujours nous interpeller. Hein. On est toujours présents. De toute façon, je pense que les gens nous connaissent. Hein. De toute façon, éventuellement, quand ils veulent des renseignements, ils nous interpellent dans la rue.
0: En tout cas, merci. Ouais.
1: Merci à vous deux. Merci. Au revoir.
0: Au revoir. Au revoir.
3: Vous venez d'écouter une interview de Philippe Lemaire et Jean-Claude Equier, donc membres du collectif Avion Expo. Donc on poursuit dans quelques minutes sur ce même sujet, mais cette fois avec un reportage qui a été réalisé lors d'une opération de blocage qui s'est déroulée hier, c'était le mardi 13 octobre. Mais avant ça, on écoute une musique qui rentre dans le thème, c'est les Cowboys Fringants avec le morceau « Plus rien ».

0: C'était les Cobayes Fringants avec le titre Plus rien sur Micro Rebelle 99.6 FM. Donc juste avant ce morceau, nous écoutions Philippe Lemaire et Jean-Claude Ecquet, membres du collectif Avion Axpo, qui abordaient le projet de construction par une multinationale suisse de 42 conteneurs de batteries lithium-ion à Avion. On reste sur ce même sujet, avec cette fois un reportage réalisé lors d'une opération de blocage menée par ce même collectif le mardi 13 octobre, donc hier. L'objectif, empêcher sa construction tant que la sécurité des habitants n'est pas garantie et que les questions ne sont pas répondues.
1: Mardi 13 octobre matin, le collectif Axpo Avion bloque l'entrée d'un chantier depuis 6 heures. Ce chantier de la multinationale Axpo vise la construction d'une zone de stockage de batteries lithium-ion à l'aide de 42 conteneurs. Quelques dizaines d'habitants et habitantes du quartier mobilisés dans le collectif de lutte contre ce projet sont présents et présentes, distribuent des tracts pour informer les automobilistes qui passent et ont allumé des feux sur le trottoir pour bloquer l'accès aux ouvriers de la société Colas, prestataire pour ce chantier, dont quelques membres attendent sur le trottoir d'en face.
2: Je suis Micheline Duda, habitante du quartier. J'habite à 100 mètres de la société Axpo. Alors, pour le collectif Axpo Avion, aujourd'hui, le collectif Axpo Avion est devant le chantier et nous continuerons à nous mobiliser tant que nos questions resteront sans réponse. Nous avons écrit au préfet et au service de l'État. Nos courriers ont été reçus. Mais le chantier avance toujours sans réponse précise sur le fond. Faut-il venir sur place pour être enfin entendu? Nous exigeons la communication des études et des réponses écrites sur le risque d'incendie, les fumées, les eaux d'extinction, l'état des sols et la protection des habitants. L'article L512-12 permet au préfet d'imposer des protections supplémentaires si les règles générales ne suffisent pas. Nous lui demandons d'examiner cette possibilité pour Avion et de venir nous rencontrer avec la sous-préfète. Et ne nous voulons pas de ce site ici. Ce projet porté par le groupe suisse Axpo est proche des habitations, d'une halte garderie et du futur béguinage. À côté se trouvent le terri de Pinchonval, le percolier vinois et le Val de Souchet. Ces espaces de nature et de loisirs sont fréquentés par les habitants. Nous avons le sentiment que les intérêts économiques passent avant notre cadre de vie et l'avenir de nos enfants. Ce choix d'emplacement doit être remis en question. Notre détermination est entière. Nous ne laisserons pas les préoccupations des habitants être ignorées.
1: Donc là, on est mardi 13 octobre, on est le matin. Vous êtes au niveau du site où la société Axpo veut implanter ce stockage de batteries. Est-ce que vous pouvez expliquer voilà, depuis quelle heure vous êtes là, combien vous êtes, ce que vous faites précisément?
2: Depuis 6 heures du matin, le collectif est sur place pour aménager, pour se faire entendre. Hein, parce que ce n'est pas normal de faire un site si dangereux avec un réel danger à cet endroit précis. Comment est-ce possible? Alors nous sommes nombreux, nous avons réussi quand même à réunir beaucoup d'habitants qui sont très très préoccupés, mais on n'est pas préoccupés, il y a un réel danger de pollution, de gaz, de fumée. C'est vraiment extrêmement dangereux. Il y a un bon nombre de sites qui ont eu des gros problèmes d'incendie qu'on ne peut pas arrêter. Les pompiers ne sont pas capables d'arrêter. On va vivre comment dans un endroit aussi calme que l'on est là depuis plus de 40 ans?
1: Où en est là l'état d'avancée du projet d'Axpo? On voit qu'il y a plusieurs engins de chantier. Est-ce qu'ils ont commencé les travaux?
2: Oui, ils ont commencé les travaux sans problème. Par contre, toutes les maisons autour bougent, tremblent. Les horloges, les réveils, les cadres, les meubles, tout tremble, tout bouge avec vérification. Mon mari est parti chez la voisine en face et tout. Ça devient épouvantable.
1: Là, votre but aujourd'hui, c'est de
3: d'informer la population, c'est ça, les voitures qui passent dans cette rue, vous leur distribuez un tract et vous leur expliquez la situation ?
2: Oui, on leur explique la situation parce que tout le monde n'est pas au courant. Ça s'est fait sans enquête publique. On a été devant un fait accompli. Et quand on a mis les permis de construire, il n'y avait pas de précision batterie lithium-ion.
3: Aujourd'hui, c'est vraiment ça, la notion de lithium-ion qui a un aspect dangereux pour le stockage.
2: Oui, tout à fait. Tout à fait. Et il y a nombre de sites où il y a franchement eu des problèmes d'incendie et qui n'arrivent pas à arrêter.
4: Oui, bonjour Philippe Lemaire. Donc, ouais, je reprends un peu les mots. Oui, bon, depuis ce matin, 5h30, 6h, le but du jeu, c'est de faire ça sur la longueur. Donc, ça demande aussi beaucoup de. Ouais, il faut s'assembler, il faut s'organiser. Il y a des gens qui travaillent, il y a des gens qui. Ouais, c'est pas évident. Il y a comme des personnes âgées. Hein. Beaucoup de personnes aujourd'hui qui ont leur bien qui est autour. Ils ont battu toute une vie pour se construire quelque chose et aujourd'hui il y a ce projet là qui vient sceller, la grosse verrue en plein milieu. Voilà, donc il y a un grossissement, plein de doutes, les gens s'affolent, on essaie de ça de faire dans le calme. En gros, le but du jeu c'est de bloquer un maximum les choses. Voilà, on voudrait une intervention avec le préfet ou la sous-préfète, même les deux. Et d'ailleurs je dirais même tous les acteurs qui ont signé ce projet, donc ça va de la société Axpo à toutes les études qui ont été faites autour, hein. Donc ça va de la SDIS à la DRIL, à l'ARS, aux mairies, aux préfets, toutes les études, Enedis, et ainsi de suite. Parce que je pense qu'il y a des gens qui ont signé là, ils ne sont pas rendus compte de ce qu'ils faisaient. Hein. Quand on voit tout le patrimoine qu'il y a autour, les lieux de vie, je trouve ça incroyable, moi je trouve ça incroyable. Mais bon, la population, on est comme elle disait, c'est qu'ils ne sont pas cons, on le voit bien ce matin, les voitures qui s'arrêtent quand on débute le tract, ils disent bon, c'est ça, un stockage d'énergie par batterie au lithium, alors on ne savait pas. Pour eux, c'était on allait mettre un stock, un peu les ICC à Douvrin, où voilà, on fabrique de la batterie, pour eux c'était ça. Ça aurait été bien, hein, ça aurait créé de l'emploi sur avion. Mais là, on se rend compte quand même qu'on rentre dans un site classé ICPE, on ne sait pas ce que ça va devenir, aucune étude d'impact, voilà. Donc oui, le mouvement est bien en place, le collectif commence à vraiment à très bien grandir. D'ailleurs, merci à Micro Rebelle de nous laisser de la parole, qu'on puisse être écouté. Et le but du jeu aujourd'hui, c'est d'impacter le maximum de gens, de faire venir le maximum de gens. On sent qu'aujourd'hui, on va faire grandir notre réseau WhatsApp, hein, parce que voilà. Puis je fais un appel à tous les auditeurs aujourd'hui de Micro Rebelle de nous rejoindre, de se renseigner. Alors il y a une belle émission qui passe sur Arte le 19 octobre sur un accident qui s'est passé sur le site en Allemagne. Donc à regarder à 21h. Prenez le temps de regarder, mettez des alarmes sur vos téléphones. Et il y a eu un incident d'un site tout neuf. Bon, il faut savoir que le peu de sites réalisés en Europe, donc en France, nous on est sur le FR2 avec Axpo. Chaque site qui a été mis en place, 7 sur 10, ont eu des incidents, dont le plus gros, celui-là, que vous pouvez regarder. Et vous verrez bien la conséquence. Il a fallu presque 48 heures pour éteindre le site. Hein, vous le verrez par vous-même sur l'émission. 5000 litres d'eau par heure. En fait, ils avaient prévu 170 mètres cubes. Ici, c'est 280 mètres cubes. Avec un site qui est deux fois plus puissant à avion que sur le site en Allemagne. Ils ont mis 48 heures. La bâche n'a pas suivi. 5000 litres d'eau par heure avec, je ne sais plus, 7 ou 8 camions de pompiers. Ils ont dû calfeutrer toutes les habitations sur 500 mètres autour, dû aux fumées toxiques et ainsi de suite. Voilà. Et le stock de batterie qui a été éteinte est resté chaud pendant presque une semaine, pour vous dire à peu près le danger que ça pourrait occasionner. Encore une fois, le collectif n'est pas là pour faire peur, mais le risque zéro n'existe pas, on le sait bien, c'est un peu partout et c'est souvent quand la catastrophe arrive qu'on dit si on avait su, on aurait regardé les choses autrement. Mais voilà, alors moi je dis tous les acteurs, tous les signataires, le préfet, la sous-préfète, tous ceux qui ont signé quelque chose pour le projet, je demande qu'ils réagissent, de se réunir et de remettre en confiance. Peut-être que le projet, ils sont capables de nous dire qu'à zéro risque, parfait. Maintenant, derrière tout ça, ça reste quand même un site classé. Qui dit classé dit, il y a des gens, sur mes premiers mots, ils ont investi énormément d'argent. Ça aura une conséquence financière aussi sur toutes les habitations qui sont à côté. On sait bien que c'est difficile pour les gens, que la vie devient de plus en plus dure. Donc je demande, rien que pour ça, les gens qui sont pas trop au courant du dossier, de défendre au moins vos biens.
3: Et ça en est où aujourd'hui, vos contacts avec que ce soit la préfecture, que ce soit le département, la région, la mairie d'Avion, ça en est où?
4: Donc il y a M. Jean Etocard qui est vraiment derrière nous. Bon, voilà, pareil, lui est un peu surpris de ce qui peut se passer sur le chantier, donc il nous épaule. Voilà.
3: C'est le maire d'Avion.
4: Oui, le maire d'Avion, excusez-moi. Donc il fait son possible, comme il dit, voilà, c'est le préfet qui a accepté le permis. Donc là, j'ai le secrétaire de la sous-préfète qui m'a appelé hier après-midi. Je vais l'appeler là par la suite, après la fin de la manifestation de ce matin. Puis on va voir, je pense qu'il y a une entrefuge qui va se mettre en place. Et on en est heureux, le collectif, mais on a une dizaine de questions à lui poser. On va y aller à 3 ou 4, ça ne sert à rien que tout le collectif soit là. Le but du jeu, c'est quand même d'argumenter les choses et de montrer ce qu'on peut mettre en place et ce qu'on, nous, on voudrait savoir. Voilà. Je pense que ces gens-là ont assez de recul, assez d'intelligence pour comprendre que voilà, on peut travailler en commun. Je pense qu'il y a d'autres projets aussi qui vont se faire. On a essayé d'alerter aussi les mairies qui sont autour de nous. On n'a pas eu de retour et c'est là que je suis un peu étonné. Je me dis, aujourd'hui, oui, peut-être Avion, ça va se faire, mais ça, c'est fait pour se développer. Et oui, il faut que ça se développe, mais voilà, travaillons avec... intelligemment avec les populations, les mairies, les gens concernés, tous les acteurs. Quoi. Voilà.
3: Est-ce que vous avez contacté l'entreprise Axpo ? Est-ce que vous avez eu un retour ?
4: Ils sont injoignables. Je vais peut-être me répéter, j'ai peut-être dit la fois dernière, ça reste une grosse structure, une multinationale, c'est plus puissant que EDF, que Bouygues, que voilà, nos sociétés bien connues et qui font du bonheur en France. Hein, voilà. Mais aujourd'hui, c'est plus du financier qu'autre chose. Axpo, on les joint. Voilà, on a bien vu ce matin deux huissiers, tout de suite ses avocats. Nous, on n'est qu'un simple collectif, hein, faut faire attention.
3: Ah, ils ont envoyé un huissier ?
4: Il y avait un huissier ce matin. Alors, est-ce que c'est Axpo ? Oui, mais je pense que ça doit être Axpo ou Colas. C'est la Colas, c'est là, une société par chez nous. Hein. Voilà, puis bon, je m'en excuse d'ailleurs pour tous les dirigeants de Colas. Nous, on n'est pas contre Colas. Il y a des emplois, des gens par chez nous, j'ai même de la famille. Mais voilà, nous, c'est plus pour le projet. Maintenant, Axpo, c'est super puissant. Je pense qu'ils ont choisi le site pourquoi ? C'est plus financier. Il y a la centrale du Père Colévinois qui est juste derrière. Il suffit d'un fouillissement sur 50 mètres. Ils sont voilà, connectés. Voilà, moi, je leur dirais à Axpo, écoutez, venez nous voir. Je pense qu'il y a des sites classés aujourd'hui Céveso qu'on connaît tous par chez nous. Il y a Gazonor qui n'est pas trop loin. On pourrait mettre 15-16 poteaux, mais peut-être qu'un poteau, ça vaut 1 million d'euros. Donc Axpo, je pense pas qu'ils seront trop d'accord d'installer ça là-bas. C'est tout. Maintenant, ben, j'espère qu'on sera à l'écoute et que... Ben, voilà.
3: Là, vous êtes donc devant le chantier. On voit que vous bloquez l'entrée des grillages en, voilà, avec un petit peu de feu, des chaises, des gens, du café sur une poubelle. En face, ce sont donc les ouvriers qui étaient censés venir travailler aujourd'hui ?
4: Oui, il y avait tous les ouvriers ce matin. Ça commence à 7h. C'est pour ça qu'on arrive très tôt ce matin. Donc tous les camions qui devaient intervenir, déposer du matériel, ont fait demi-tour. Ils sont restés là une demi-heure, trois quarts d'heure. Tous les gens qui devaient travailler sur le site sont repartis. Bon, il y avait des responsables de Colas, il y avait la sécurité qui est là, parce que du coup, ils ont mis quand même de la sécurité en place. Ça se rend compte que ben, il se passe certaines choses. Bon, voilà. Donc,
3: vous avez eu des échanges avec l'entreprise Colas ?
4: Colas, oui, le chef de chantier qui était là. Bon, voilà, comme il dit, ils ont besoin de travailler aussi, ils perdent de l'argent. Voilà, qu'aujourd'hui, ben, ils n'ont pas trop de boulot. Puis là, ça permettait de faire vivre quand même la société. Et j'arrive à le comprendre. Mais voilà, comme je dis encore une fois, si tous les acteurs ont été réunis avant, comme la société Colas qui était là. Voilà, on vient d'entendre qu'il paraîtrait-il qu'il y a des fourreaux qui passent sur le trottoir qui sont à 30 cm. Bah, je trouve pas ça trop normal, c'est pas aux normes. Donc déjà là, ça devrait être un arrêté.
3: Des quoi ?
4: Bah, en fait, il y a des fourreaux là où on a mis, on a fait de l'embrasement pour éviter le passage sur le site. Donc il y a une petite passerelle qui est là, c'est pour la livraison. Donc il y a des gros engins, vous voyez devant vous là. Et il y a la personne de chez Colas qui est passée tout à l'heure, elle disait que c'était dangereux tout à l'heure. Bah, je lui dis, bah, pourquoi c'est dangereux ? Bah, il dit, il y a des fourreaux électriques qui sont en dessous, il y a des lignes de gaz. Bah, je dis, à combien de centimètres ? Il me répond, 30 centimètres. Bah, j'écoute, c'est pas énorme, normalement c'est un minimum 80 centimètres. Donc même vous, aujourd'hui, vous n'avez pas lieu. Donc rien que pour ça, il faudra arrêter le chantier et refaire les réseaux avant de commencer le chantier. Voilà, donc il a voulu créer, je pense, un peu de peur. Les pompiers étaient là, on voulait éteindre, on essayait de s'expliquer. Bon, ça s'est super bien passé. Donc je tiendrai les remercier aussi, les pompiers comme la police nationale qui est passée. Voilà.
3: Quels ont été les échanges avec les pompiers et la police ?
4: Très bien, on leur a expliqué pourquoi on était là. Ils n'étaient même pas au courant. D'ailleurs, on leur a même demandé s'ils étaient formés ou pas. Et ils nous ont répondu, bah non, on ne savait même pas qu'il y avait un site qui allait s'installer là. Donc on a eu des bons échanges. Et encore une fois, on se rend compte que personne n'est au courant. Donc,
3: Ils vous laissent, les pompiers et la police vous laissent du coup...
4: Du moins qu'il n'y a pas de danger, qu'il n'y a pas trop de flammes. Voilà, c'est juste, comme on a dit, de maintenir. Voilà, que la route laissait un passage, donc ça, on laisse un petit passage pour permettre aux gens de s'expliquer, de, comme je dis, donner des tracts. Donc pareil, la police nationale, très gentille, voilà. Je pense que ça se passe très bien, et en espérant que les prochaines fois, ça sera toujours comme ça. Mais puis en espérant que le contact sera fait avec le préfet, il y aura peut-être le premier contact, mais moi je voudrais quand même que les acteurs d'Axpo soient là, pas leur avocat. Après, ils seront peut-être représentés par les avocats, mais moi, ce qui m'intéresse, c'est de savoir le jour où ils ont déposé les CERFA, les études. Parce que quand on regarde bien, il n'y a pas grand-chose. Quand on regarde les CPE sur le permis, On voit, il y a trois cases de cocher. Et les trois cases, c'est CERFA, donc on ne sait pas lequel c'est, et, description du projet et plan du projet. Et en dessous, il y a d'autres cases, dont impact sur l'environnement, impact sur les conséquences incendies, ainsi de suite. Et tout ça, ce n'est pas coché. Donc, nous, on demande ben, pourquoi tout ça, ce n'est pas coché. Et du coup, on se dit, ben, si ce n'est pas coché, c'est que, est-ce que des études ont été faites? Et est-ce que l'ARS, la DRIL, la SDIS, même aujourd'hui, il y a juste derrière, il y a Eden 62. Donc, on les a contactés, j'ai envoyé un mail, je n'ai pas eu de retour encore. Et comme ils doivent passer, ils doivent faire des enfouissements là, de réseau pour pouvoir connecter le site, on ne sait pas si Eden 62 ou même la mairie de Liévin était contactée pour ça. Alors, je suis allé en mairie de Liévin et on m'a dit, écoutez, là, c'est politique, je ne peux pas vous répondre. Alors, ma simple question était, donc c'est un responsable de l'urbanisme, Avion, pour être clair, Avion a vendu une parcelle de terrain il y a 2 ans, qui appartient à Liévin maintenant. Et quand j'ai demandé au responsable de l'urbanisme, bon, monsieur le maire, je ne peux rien vous donner parce qu'aujourd'hui, c'est politique. Ben, je dis, c'est politique. Moi, ma simple question, c'est, est-ce que AXPO, vous avez fait une demande de travaux? Oui ou non? Et là, ils n'ont même pas voulu me répondre. Donc, ils m'ont dit, là, il faut voir directement avec le maire. Donc, j'ai demandé à la secrétaire du bas de rencontrer le maire et de savoir si AXPO avait demandé une procédure de travaux ou autre. Donc, j'espère avoir la réponse. Et c'est là qu'on se rend compte de la difficulté d'avoir des éléments. Et c'est là que je pense qu'il y a des loups un peu partout. Voilà, j'espère que... Ben...
3: Là, vous êtes mobilisé ce matin, les travaux n'ont pas lieu. C'est quoi l'objectif de votre collectif dans les jours qui viennent? Est-ce que vous allez revenir sur le site pour bloquer encore le chantier?
4: Mais si donc on n'est pas entendu, oui, ça sera répété, je pense, pendant très longtemps. Voilà.
1: C'était le collectif AXPO Avion. Nous avons contacté l'entreprise AXPO sans réponse. Nous avons échangé avec les membres de COLAS présents qui n'ont pas souhaité être enregistrés. Ce reportage a été réalisé par Elsa pour Micro Rebelle.
0: Et c'est avec ce reportage que cette émission se termine. Pour rappel, donc, cette tranche d'actu est diffusée du lundi au vendredi à 8h, midi et 17h. On va se quitter. On se dit à très vite, à très bientôt sur Micro Rebelle 99.6 FM. Et tout de suite, la suite de vos programmes sur Micro Rebelle.

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Et tout de suite, c'est la suite de vos programmes sur Micro Rebelle. Ne bougez pas, on revient dans quelques secondes.

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0: Et c'est maintenant parti pour un quart d'heure d'information, jusqu'à 9h42 environ, avec le flash RFI Afrique, et on raccroche les wagons de micro-rebelles juste après. Bonne écoute.
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2: Et vous le savez, RFI propose ce jeudi une journée en partie consacrée à la 17e épidémie de maladie à virus Ebola en RDC, Vincent Dublange.
4: Oui, et dans ce journal, notamment, on va dresser un tableau global de cette épidémie. On parle aussi de l'inquiétude pour la sous-région. Et puis, dans la demi-heure qui vient sur RFI, notre grand format reportage, on a rencontré un médecin survivant de l'épidémie. Quel impact économique? On vous donne quelques éléments de réponse dans notre dossier Afrique Économie. Et Juan Gomez, Caroline Paré aussi reviennent dans nos émissions ce matin. Rester à l'écoute. Déchéance de nationalité, exil forcé, notamment dans leur pays, des organisations de la société civile du Sahel, hier, étaient réunies à Dakar, en marge de la réunion annuelle de la Commission des droits humains de l'Union africaine. À la République démocratique du Congo, où l'actualité, ce sont aussi ces perquisitions menées hier en Belgique par la justice belge. Elles visent des résidences de membres de la famille du président Tshisekedi, on va vous expliquer. Et de l'opéra aussi, en fin de journal, avec un ténor congolais qui participe au grand hommage au chevalier de Saint-Georges, compositeur du XVIIIe siècle, d'un père aristocrate français, d'une mère esclave africaine. Et puis le journal des sports, Antoine Grenier dans 10 minutes. Le carton hier soir du PSG face à City, 4 buts à 2, malgré Erling Haaland. 5 mois après la déclaration officielle de l'épidémie, Ebola continue donc de se propager dans l'est de la RDC, avec plus de 9100 cas confirmés et plus de 4400 décès. Elle est devenue la plus meurtrière enregistrée dans le pays. Entre détection tardive, chaîne de transmission mal identifiée, insécurité, absence de vaccin pour l'instant spécifique, les obstacles à la riposte restent nombreux. Décryptage RFI Florence Maurice.
5: Jamais une épidémie d'Ebola ne s'était propagée aussi vite en RDC. L'Ituri, où le premier cas a été identifié, reste l'épicentre. Mais le virus circule désormais dans 6 autres provinces, Nord-Kivu, Sud-Kivu, Sud-Ubangi, Haute et Bawele, ainsi que la Tchopo. La transmission locale a pu être contenue dans certaines zones de santé, mais l'épidémie reste active et continue de s'étendre géographiquement. Début octobre, une nouvelle zone de santé a recensé ses premiers cas à Limbongo, dans le Nord Kivu. À titre de comparaison, lors de l'épidémie de 2018-2020, il avait fallu plus d'un an pour dépasser les 2000 contaminations. Il y en a déjà plus de 9000 dans cette épidémie. Plusieurs facteurs l'expliquent. Un retard à l'allumage déjà. L'épidémie a été déclarée alors que le virus circulait probablement depuis plusieurs mois. Par ailleurs, la RDC concentre une série de facteurs qui compliquent la riposte. Des territoires densément peuplés, des corridors commerciaux, des populations déplacées, une forte insécurité. Résultat, une grande partie des chaînes de transmission échappent encore aux équipes sanitaires. Selon l'OMS, moins de 20% des nouveaux cas de contamination concernent des personnes identifiées comme des contacts connus de cas confirmés, un chiffre extrêmement bas.
4: Autre indicateur inquiétant, le taux de létalité de cette épidémie d'Ebola, 48%, près d'un décès sur 2 cas confirmés. Inquiétude aussi vis-à-vis des autres pays frontaliers, la Centrafrique, le Burundi, le Rwanda. En Ouganda, au début de cette épidémie, il y a eu des cas importés de RDC. Ces derniers jours, c'est au Kenya que 2 personnes ont été diagnostiquées. Pour l'instant, les autorités locales disent que cela reste maîtrisé. Il y a une inquiétude aussi au Soudan du Sud. Il y a de nombreux échanges entre les deux pays. Écoutez le docteur Alert Chanda, il coordonne la riposte contre Ebola pour l'Organisation internationale pour les migrations de l'ONU.
6: Du côté du Sud-Soudan, par exemple, il y a des soucis parce que le passage officiel était fermé. Donc du coup, ça a encouragé les passages vers le point non contrôlé. Et c'est là où ça inquiète et c'est là où on voulait, et surtout pas, que ça traverse et ça propage vers un pays qui confronte déjà avec des situations encore beaucoup plus compliquées que la RDC. Au niveau de Rotwele, il y a déjà beaucoup de zones de santé qui commencent à déclarer, donc l'épidémie avance un petit peu. Et nous sommes déjà pas trop loin dans les zones frontalières avec le Sud-Soudan. Donc on n'attend pas le pire. Donc, ce qu'on fait, on a anticipé, et c'est comme ça que nous avons déjà commencé pour parler avec le gouvernement sud-soudanais, et OIM, qui avait déjà fait un travail du côté de Ouganda, a déjà entrepris à l'avance avant que ça éclate complètement au niveau des zones préfrontalières à cause des mouvements et des mobilités.
4: Un propos recueilli par Florence Maurice. À tout moment, nos informations sur notre appli RFI, on continue d'en parler largement d'Ebola ce matin, notamment dans Appel sur l'actualité dans une demi-heure. Au Mali, après nos révélations hier, l'armée reconnaît un incident tragique survenu dans une zone d'opération ayant occasionné des pertes en vie humaine. L'armée ne donne aucun lieu, aucune date, aucun bilan, mais le communiqué est publié après nos informations sur ce décès d'au moins 8 femmes et enfants à Sanakoro lundi dans la région de Ségou. Au Sénégal, la Commission africaine des droits de l'homme et des peuples continue sa réunion annuelle et les organisations de défense des droits humains, elles, de faire du bruit. À côté, elles organisaient hier une table ronde pour parler des manques, de la dégradation des libertés publiques dans les pays du Sahel. Léa Lisabester.
7: Les intimidations, harcèlement, menaces de mort, même en dehors de notre pays.
8: À la tribune, Malik Konaté, journaliste malien exilé en France, témoigne. Comme lui, Assatou Baminté, responsable Afrique de la Fédération internationale des droits de l'homme, est convaincu qu'il faut à tout prix continuer de recenser les violations des libertés au Sahel et les disparitions pour empêcher le trou noir et le silence des autorités concernées. Exemple avec le cas du journaliste Moussa Kaka au Niger.
9: Depuis le 7 octobre, les autorités ont reconnu qu'elles détiennent Moussa Kaka, mais il avait déjà disparu depuis 37 jours. Et pour autant, on ne sait toujours pas quel est son lieu de détention, quels sont les motifs derrière son arrestation, quelle est sa situation judiciaire. Et ce qu'on demande, c'est que vraiment ce cadre légal soit rétabli et qu'une procédure judiciaire indépendante, transparente puisse avoir lieu.
8: La Commission africaine des droits de l'homme a adressé un appel urgent sur le cas de Moussa Kaka aux autorités nigériennes, resté sans réponse à ce jour. Autre stratégie pour nuire aux défenseurs des droits de l'homme, même en exil, la déchéance de nationalité, pratique courante des régimes militaires au Burkina Faso, Mali, Niger, mais aussi au Tchad, comme tient à le rappeler Makaylan Gebla, réfugié politique basé en France, déchu de sa nationalité tchadienne en septembre 2025.
10: Les opposants sont persécutés, les journalistes sont en exil, d'autres personnes ont été déchues de leur nationalité. Nous pensons que c'est l'occasion ici de faire en sorte que le Tchad doit être aussi pris dans l'agenda international sur le respect des droits de l'homme et le respect intégral des droits de l'homme dans notre pays.
8: Les organisations de la société civile des pays du Sahel demandent une résolution spécifique de la Commission africaine des droits de l'homme sur la dégradation de l'espace civique dans cette région. Léa Lisavesteroff, Dakar, RFI.
4: Un retour maintenant sur cette affaire dont on parlait hier, qui continue de faire du bruit entre Maroc et Algérie, avec toujours peu de réactions officielles. Beaucoup de réactions sur les réseaux, en revanche, beaucoup de faux également. Quatre jours après ces arrestations, une soixantaine de Marocains présentés par l'Algérie comme voulant commettre des actes de sabotage. Sofiane Amazian.
11: Depuis dimanche, plusieurs images sont relayées à grande vitesse sur les réseaux sociaux. D'abord, la vidéo authentique diffusée par la télévision nationale algérienne nous montre bien 61 personnes de dos et debout derrière une table où sont posés 63 passeports marocains et des téléphones portables. Une mise en scène qui n'est pas rare. En septembre dernier, pour une affaire bien différente, la police d'Oran avait diffusé une photo au même endroit et sous les mêmes angles. Deux autres images ont également été massivement partagées, des clichés générés par IA. Un premier, utilisé quelques heures après l'officialisation de ces arrestations, montre une rangée de personnes à genoux, les poignets liés dans le dos. Le fond de l'image est suspicieux car il est impossible de distinguer des rangées de personnes. Le deuxième, plus viral, est sans équivoque. On y voit une grande table très mal proportionnée où sont disposés plus de 70 passeports et des dizaines de colonnes de billets en euros et en dirhams. Un montage facilement détectable, pourtant repris par des comptes fortement suivis et des médias pour remettre en question ces arrestations, faisant ainsi monter l'attention entre les communautés marocaines et algériennes.
4: Vous écoutez RFI Matin, merci de votre fidélité. 9h38 à Paris et à Bruxelles, des proches du président congolais Félix Tshisekedi visés par la justice belge. Leurs noms ne sont pas dévoilés, mais on sait que des perquisitions ont été menées hier par le parquet fédéral belge à Bruxelles et sa région, et ce dans le cadre d'une enquête déclenchée par une plainte fondée sur un rapport d'une organisation de la société civile congolaise, un rapport qui accuse d'accaparement des ressources minières de l'ex-Grand Katanga dans le sud-est de la RDC. David Baché.
12: La recherche de la vérité est en marche, se félicite l'avocat Bernard Minguin, qui a déposé plainte en juillet 2025 pour des faits de blanchiment principalement, mais aussi de corruption, de détournement et d'infraction pénale financière. C'est sur la base de cette plainte que le parquet fédéral belge a sobrement indiqué hier que plusieurs perquisitions avaient été réalisées concomitamment à Bruxelles et dans plusieurs communes des Brabants flamands et wallons, près de la capitale. Le parquet n'a n'a pas précisé l'identité des personnes concernées par ces perquisitions. Mais en avril 2025, la plateforme Desk RDC, qui rassemble des organisations défendant les droits économiques, sociaux et culturels dans le pays, avait publié un rapport dénonçant le pillage des ressources minières du Katanga par le clan Tshisekedi. Le rapport accusait une dizaine de membres de la famille du président congolais, dont son frère, sa mère et sa femme. Parmi eux, 9 avaient la nationalité belge, ce qui a permis le dépôt de plainte à Bruxelles. Félix Tshisekedi lui-même n'est pas directement concerné par ces perquisitions.
13: On va terminer avec ce ténor congolais à Versailles ce soir. Patrick Kabongo, ténor, donc chanteur d'opéra, originaire de Kinshasa, qui va interpréter des œuvres du Chevalier de Saint-Georges. Le Chevalier de Saint-Georges, surnommé le Mozart noir, c'est une figure du XVIIIe siècle en France. Il est né en Guadeloupe d'un aristocrate français, son père donc, et d'une esclave africaine, sa mère. Il fut tour à tour musicien virtuose, escrimeur hors pair, premier colonel noir de l'armée française aussi. Plus de 2 siècles après la disparition de ce Chevalier de Saint-Georges, sa musique renaît sur les plus grandes scènes avec donc ce jeudi soir un concert à l'Opéra Royal de Versailles, près de Paris. Et c'est Carmen Lunsmann qui nous raconte.
14: Derrière cette partition élégante et lumineuse se cache un destin hors du commun, celui d'un compositeur, violoniste, escrimeur, militaire et homme des Lumières. Joseph Bologne de Saint-Georges a connu 1000 vies en une seule. Une enfance en Guadeloupe, une éducation en France dans la haute aristocratie où il apprend à manier aussi bien l'épée que l'archer. Cette vie romanesque se reflète également dans sa musique. Le ténor Patrick Kabongo, originaire de Kinshasa.
15: Dans tous les cas, c'est l'audace. Parce que je pense à l'époque, c'était pas facile non plus pour lui de pouvoir faire tout ce qu'il a fait, militaire et musicien. C'est un modèle.
14: Le chevalier conquiert même le cœur de la reine et devient le musicien favori de Marie-Antoinette, qui souhaite le placer à la tête de l'Opéra Royal, mais il renonce finalement face aux préjugés raciaux. Le jeune métis change alors son fusil d'épaule, s'engage dans la Révolution française et mène la première légion d'hommes noirs et de métis. Mais derrière le militaire et l'aventurier demeure avant tout un musicien.
15: C'est un peu du Mozart, les couleurs de cette époque-là.
14: Éclipsé après le rétablissement de l'esclavage au début du 19e siècle, la musique de Saint-Georges retrouve aujourd'hui une place à sa juste valeur, celle d'un compositeur engagé et libre.
13: Et elle aussi retrouve sa place à sa juste valeur. C'est aux commandes de la matinale des RFI. Vous êtes avec Andréane Mellard. Merci de votre fidélité. Bonne journée.
2: Et merci à vous, Vincent Dublange. Prochain journal dans 20 minutes sur RFI. On entendra notamment le docteur Raoul Kemadje, spécialiste de santé à l'UNICEF à Bounia. Bounia, en Ituri, première province touchée par la 17e flambée épidémique d'Ebola en cours. Maintenant, il y en a 7 et on vous en parle toute la journée sur RFI. On sera justement en Ituri avec Pauline Azidi dans un instant. Et puis, on verra les conséquences économiques d'Ebola. Rendez-vous dans 100 minutes. D'abord, le sport. Et le football, Antoine Grenier, la deuxième journée de phase de Ligue, de la Ligue des Champions, c'est compliqué, il faut suivre, et la spectaculaire victoire du PSG à Manchester City.
16: Oui, ça fait beaucoup de Ligue d'un coup, mais Paris est en tout cas double champion d'Europe, et il l'a montré aux Citizens, victoire 4-2, en les assommant en particulier entre la 13e et la 23e minute.

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Jusqu'à 10h, découvrez des musiques qui nous viennent du continent africain, sud-américain, d'Océanie ou encore d'Asie. 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
5: Camarades, auditeurs et auditrices, vous êtes bien sur Microbelle et c'est Moul Pacha qui vous parle en cette rentrée des ondes hypnotiques. Alors que les arbres se parent de leur couleur fauve, que l'automne arrive et que les canicules de l'été ne seront bientôt qu'un lointain souvenir, on commence cette quatrième saison, comme j'en ai pris l'habitude, avec une émission éclectique et groovy de 12 titres avant de passer à des émissions plus thématiques durant l'année qui vient. Onde hypnotique, 31e émission du nom, c'est parti, Autumn Mood of Moul Pacha.

Shirley Henley, There's a Light. On commence donc par cette petite pépite entre soul et gospel avec cette chanteuse américaine. Ce titre de 1968 est paru sur l'album Songs of Light, une compilation sortie en 2012. Et cette chanteuse et pianiste, née dans les années 30, devient une figure majeure du gospel dans les années 1960, aux côtés de groupes comme les Gospel Supremes ou les Voice of Deliverance. On reste maintenant sur des thématiques bibliques avec The Soul Jazz Orchestra, Jericho.

Reggae Music sur Micro Rebelle avec ce Jericho du Soul Jazz Orchestra, un titre tiré du magnifique album Solidarity, paru en 2012 et qui mêle afrobeat, jazz latino, reggae et musique d'inspiration sénégalaise avec notamment une reprise du groupe Orchestra Baobab dont on reparlera dans cette émission. Soul Jazz Orchestra, déjà entendu dans les ondes hypnotiques, nous vient du Canada et se compose de 6 membres qui font la part belle au cuivre. On entend bien sur ce morceau. Ils sont actifs depuis 2005 et ont 9 albums au compteur, la majeure partie sur l'excellent label anglais Strut Records, spécialisé dans le jazz et les musiques du monde, notamment africaine. Le groupe nous raconte ici l'histoire biblique de la ville de Jéricho, première ville de Canaan conquise par les Hébreux, menée par Josué et allégorie de toutes les forteresses vouées à tomber. On poursuit maintenant en allant du côté de l'Afrique de l'Est.

Le Bakakabande est le titre Goboni Madajira, choisit la liberté en français. Groupe somalien fondé en 1978, le Bakakabande est créé par le ministre de l'Intérieur de la Somalie du président Siad Barré, alors en guerre contre l'Éthiopie. Dans la République socialiste somalie, chaque ministère avait le loisir d'entretenir un orchestre, mécénat intéressé puisque le but était de favoriser la création de chansons patriotiques à la gloire du régime en pleine guerre de l'Ogaden. Le Bakaka devient vite un groupe phare de la vie nocturne de Mogadiscio. Il se produit notamment dans les grands hôtels de la capitale et change de nom dans les années 1980 pour devenir le fameux Dourdour Band. Et ce groupe se distingue par ses influences disco et reggae, auxquelles il ajoute des touches traditionnelles somaliennes. On traverse maintenant la mer Rouge pour aller à la rencontre d'accents yéménites.

Sababa 5 et Shiran Sphira avec un titre Saporitama inspiré d'un poème liturgique juif yéménite du XVIIe siècle. Déjà entendu dans les ondes hypnotiques, le Sababa 5 est originaire d'Israël, pays qu'il quitte pour protester contre le génocide perpétré à Gaza par l'armée israélienne. Ils sont accompagnés ici par la chanteuse d'origine yéménite Shiran Sphira qui chante tant en hébreu qu'en arabe et un arabe yéménite considéré comme l'un des plus purs au monde. Ce titre est très marqué par l'influence pop synthétique inspirée des années 1980 et où on retrouve bien la patte de Sababa 5. Il est tiré du EP intitulé Rally et produit par Batov Records. On enchaîne maintenant avec une petite pépite des années 60, made in France, une fois n'est pas coutume.

Jacqueline Taïeb, juste un peu d'amour, une chanson que l'on doit à cette chanteuse, autrice et compositrice née en 1948. Jacqueline Taïeb naît dans une famille juive tunisienne qui s'installe à Paris alors qu'elle a 8 ans. Elle se fait remarquer par un label au milieu des années 1960 et enregistre un 45 tours intitulé 7 heures du matin,

qui connaît un certain succès, succès que confirmera la chanson à la fac de lettres quelques temps après. Elle compose ensuite pour d'autres artistes comme Gene Manson ou Michel Fugain. Et malgré l'apparition d'une compilation de ses plus beaux titres en 2002, Jacqueline Taieb reste malheureusement très peu connue. Le titre qu'on vient d'entendre, Juste un peu d'amour, tiré de cette compilation, se distingue, outre le texte faussement naïf et magnifiquement chanté, se distingue donc par l'utilisation de tabla, percussion indienne par excellence, et d'un violon vaguement orientalisant, signe que l'Orient est définitivement à la mode en cette année 1967, année du Summer of Love.

Le grand, l'immense, que dis-je, l'ineffable Barış Manço, figure incontournable de la scène musicale turque des années 1970 et 80, tant dans le rock psychédélique avec le groupe Kaygezizlar, ou encore le Kurtalan Express, mais aussi avec des sonorités plus électroniques. Il nous livre ici une chanson intitulée « Nazareyle », empreinte de mélancolie et qui signifie « Regarde-moi » en français. Elle est tirée de l'album « Sakla Zamanı, Gelir Zamanı » de 1974. On reste dans la même veine avec un groupe plus récent, « Altingün, Nide Ballare ».

On retrouve le groupe d'Amsterdam Altin Gun, révélé au Transmusical de Rennes en 2017, et acteur majeur du revival de la musique psychédélique turque des années 70 et 80. Ce titre est un extrait de Gallop, leur dernier album consacré aux musiciens traditionnels Nezet Ertaş. C'est également le premier album du groupe sans la sublime chanteuse Merve Dajdemir, qui a quitté Altin Gun vers d'autres horizons en 2024. On pousse un peu plus à l'est maintenant avec Ramesh Charmebousseh.

Undota Cheshmet Mesresetare, tes deux yeux sont comme des étoiles. Ainsi commence Charme et Boussé de la chanteuse iranienne Ramesh, titre qui signifie en persan français la timidité d'un baiser. Cette chanteuse, déjà entendue dans les ondes hypnotiques, commence sa carrière dans l'Iran pré-révolutionnaire avec un premier titre en 1965. De son vrai nom Azar Mohibi Tehrani, elle s'exile en 1979 comme bon nombre de chanteuses, désormais interdites de scène et de studio, alors qu'à non loin de là, l'Afghanistan connaît ses derniers instants de paix et de musique.

Ahmad Zahir, le Elvis afghan et son titre Chekelaf Salzad Azma. Il naît en 1946 et travaille pour Radio Kaboul dans un premier temps avant de devenir un chanteur extrêmement populaire dans un Afghanistan en plein bouleversement. Sa carrière s'arrête néanmoins brutalement avec sa mort en 1979, quelques mois avant l'invasion soviétique du pays et depuis un continuum de guerre jusqu'à nos jours. On passe maintenant à un tout autre registre avec de l'afrofunk, Made in France et Made in Bénin.

Vous êtes toujours sur Microbelle et l'on vient d'écouter Voodoo Game et le titre de 2018, c'est l'anniversaire tiré de l'album Autodi. C'est l'occasion pour moi de souhaiter un bon anniversaire, non pas à ma belle-maman, mais à ma maman tout court, et également avec tout pile 60 ans de moins à la petite Lucille. Bon anniversaire donc. A noter que ce groupe originaire de Lyon sera de passage en concert le 10 octobre prochain à la Maison Folie Beaulieu de l'Homme. On poursuit avec de la musique de l'Afrique de l'Ouest et Orchestra Baobab, on verra ça.

L'incontournable Orchestra Baobab, groupe phare de la musique afro-latine sénégalaise, et une version du titre On verra ça, paru sur l'album Specialist in All Style de 2002. Reformé par l'ancienne génération rejointe par un peu de 109, le groupe sort un nouvel album en octobre prochain, intitulé Made in Sénégal, et il est produit par le décidément omniprésent label londonien Strut Records. L'Orchestra Baobab est actuellement en tournée dans toute la France et passera par le Tourcoing Jazz Festival le 15 octobre, à ne manquer sous aucun prétexte. Onde hypnotique 31e du nom Autumn Moods of Moulpacha, c'est fini, ou presque. On se retrouve le mois prochain pour de nouvelles aventures musicales. En attendant, vous trouverez les anciennes émissions sur le site de Microbel et quelques actualités sur la page Facebook Moulpacha Projects. On se quitte sur un troisième anniversaire en bouclant la boucle et en retournant donc aux États-Unis avec un titre de John Coltrane, mythique saxophoniste de jazz qui aurait eu 100 ans aujourd'hui même. Malgré sa disparition en 1967, il reste plus vivant que jamais à travers sa musique et son puissant message de paix et d'amour. De quoi se quitter en douceur et en intensité. On écoute donc Spiritual, un titre de 1961 enregistré live au Village Vanguard. Portez-vous bien.

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Bienvenue dans La Tranche d'Actu. Bonjour à toutes, bonjour à tous et bienvenue dans la tranche d'actu de Micro-Rebelle du 15 octobre 2026. C'est Roxane au micro et je suis heureuse de vous retrouver pour l'heure qui vient pour vous informer à la fois de l'actualité locale avec un agenda social et culturel, une petite revue de presse. Aujourd'hui, un entretien avec Ludo Simbil qui est journaliste indépendant qui a travaillé pour des médias tels que l'Observatoire des multinationales ou encore Bastamag ou Fakir et bien d'autres. L'entretien qui va suivre est à propos du projet de loi qui a été appelé et surnommé par les opposants à la loi permis de tuer, ou loi de légitimité de l'usage de l'arme par les forces de l'ordre dans le cadre du service. Elle a été adoptée à l'Assemblée nationale le 7 juillet, mais encore dans son travail de navette parlementaire. Elle doit être réfléchie, abordée par le Sénat dans les semaines et mois à venir, mais pas de date encore d'annoncer. Il est encore temps de donner notre avis sur cette loi. Une pétition est encore en cours. Elle avait à l'époque la pétition qui était avant la séance parlementaire de l'Assemblée nationale du 7 juillet, avait recueilli environ 290 000 signatures. Donc, aujourd'hui, nous allons à la fois parler de cette loi et diffuser un entretien avec Ludo Simbil, journaliste indépendant qui a travaillé notamment sur les chiffres, sur les questions de violence policière. Nous allons parler du mouvement des lycées et nous allons également écouter de la musique avec aujourd'hui Franco Battiato et également de Bamix. Je vous propose d'ailleurs de commencer tranquillement par un petit peu de musique afin de se réveiller en douceur, se mettre dans l'actualité en douceur avant d'écouter Ludo Simbil. Je vous propose que nous commencions par Voglio Vederti Danzare. C'est parti !

0: Voglio vederti danzare de Franco Battiato sur Micro Rebelle 99.6 FM. C'est un des chanteurs qui a essayé dans les années 70 les premières tentatives de rock progressif ou de, et également de, d'électronique, de musique expérimentale avec des accents, avec beaucoup d'intérêt pour les philosophies orientales. Voilà, je voulais commencer en douceur car les thèmes de cette émission, qui est donc la tranche d'actu pour parler de l'actualité, ne sont pas joyeux. On continue en parlant un petit peu du mouvement lycéen. Depuis le début du mouvement, a priori, 248 élèves ont été blessés, 937 membres des forces de l'ordre. Un bilan chiffré qui date de hier, mercredi 14 octobre. Selon les informations que j'ai trouvées, il y aurait 36 enquêtes qui ont été ouvertes par l'IGPN, dont 4 pour des blessures mutilantes et 6 pour des blessures significatives. Hier, mardi 14 octobre, l'acte 5 de la mobilisation lycéenne a regroupé alors un chiffre très difficile à établir car il y aurait eu, au niveau du nombre de manifestants, entre 161 500 personnes selon le ministère de l'Intérieur et 480 000 selon l'intersyndicale de la jeunesse. Donc entre 160 000 et 500 000 on va dire. Donc c'est pas évident d'établir les chiffres hein, parce que là on est pas du simple au quintuple mais du simple au quadruple on va dire. Un nombre de lycées bloqués record pour hier ainsi que des facultés et des lycéens, une délégation lycéenne qui va être reçue aujourd'hui même ce 15 octobre au ministère de l'Intérieur, au ministère de l'Éducation nationale. Je suis en train de rechercher mon info, excusez-moi. Donc ce sera la troisième rencontre hein, des lycéens avec le ministre de l'Éducation nationale, Édouard Geffray. Peu d'espoir de la part du délégué du syndicat lycéen qui s'est exprimé en disant qu'il gardait avant tout en tête la détermination que les revendications soient entendues et écoutées. Cette réunion est prévue à 17h30, ce jeudi 15 octobre. 160 établissements seraient bloqués en ce moment même. Sur les 3700 lycées existants en France. De nombreux appels à rejoindre la manifestation des Gilets jaunes de samedi ont eu lieu, et notamment de la part de Riyad Rani, qui est président de l'Union syndicale lycéenne, qui sera reçu tout à l'heure par Édouard Geffray. La dernière consultation avait été jeudi 8 octobre. Les lycéens du syndicat, les lycéens, point d'exclamation, et l'Union syndicale lycéenne avaient exprimé leur insatisfaction et appelé à la poursuite des actions à ce moment-là. Comme nous allons parler, nous allons diffuser un entretien réalisé vendredi dernier avec Ludo Simbil, journaliste indépendant chez Bastamag. Je voulais faire un focus sur l'un des articles qui a été diffusé par Bastamag. C'était donc le mercredi 14 octobre, hier. L'établissement agricole de Saint-Aubin du Cormier, près de Rennes, est bloqué par à la fois lycéens et enseignants dans le but de protéger un des élèves qui est menacé d'expulsion, qui est menacé par une OQTF. Il s'agit de Vassiriki, 21 ans, qui a pourtant décroché une promesse d'embauche. Donc, informé le 1er octobre que tous les recours contre l'obligation de quitter le territoire français envers lui étaient épuisés et qu'il était maintenant sous la menace d'une expulsion, les professeurs et les lycéens et lycéennes camarades ont décidé de faire une grève et de bloquer en mettant en avant cette revendication, cette injustice avant tout. Voilà, moi je tenais à faire un petit focus sur cet article pour également vous encourager à aller voir ce site Bastamag qui est un média indépendant fort intéressant. Je vous propose maintenant que nous écoutions Ludo Simbil avec lequel nous nous sommes entretenus la semaine dernière sur la question des arguments et également de la déconstruction des arguments face à la loi de légitime usage de l'arme à feu par les forces de l'ordre. Si vous êtes bien accrochés dans vos fauteuils, si vous êtes prêts, nous nous lançons. C'est parti. Dans ce contexte de mouvement social, et même avant le mouvement des lycéens, il y avait cette proposition de loi qui est passée à l'Assemblée nationale, qui est dans le chemin de la navette parlementaire pour aller vers le Sénat, donc qui n'est pas encore adoptée, mais qui est très grave, qui est une proposition de loi qui lèverait la présomption de légitime usage de l'arme dans le cadre d'un service des policiers. Donc tu as travaillé sur le sujet dans le cadre de Bastamag et dans le cadre de ton travail de journalisme indépendant.
1: Oui. Bah, l'idée, oui, c'est qu'on on a essayé de décrypter à la fois les enjeux et les effets potentiels de cette loi, sachant que cette loi est dans la continuité d'une évolution législative qui, en tout cas des tentatives d'évolution législative qui remontent à plusieurs années, voire plusieurs décennies, et qui avait déjà abouti, on s'en souvient, en 2017, dans une loi, la loi Cazeneuve, donc, qui avait modifié le code de sécurité intérieure, et notamment le fameux article L435-1 qui avait déjà assoupli les règles des tirs des forces de l'ordre, enfin surtout des policiers, parce que les gendarmes avaient déjà ces dispositions-là, au-delà, dans un cadre au-delà de la légitime défense. Jusqu'à présent, un policier pouvait tirer et pouvait être considéré comme irresponsable pénalement après enquête, je précise, s'il tirait ou tuait quelqu'un qui l'avait mis en danger, quoi, pour faire vite. C'était un cadre qui était commun à l'ensemble des citoyens. C'est-à-dire qu'en tout cas, en théorie, les policiers avaient les mêmes droits que n'importe quel citoyen, pour résumer. La nouvelle loi qui arrive là va dans cette continuité-là, mais passe un cap. Passe un cap parce que vient aussi changer les dispositions juridiques, on va dire, communes à l'ensemble des citoyens. Par exemple, ça va venir changer les modalités d'enquête, ça va changer les modalités d'égalité devant la loi avec l'inversion de la charge de la preuve et toutes sortes d'autres conséquences.
0: Tu parlais des évolutions du cadre de la loi. Il y a eu également la loi sur le refus d'obtempérer. Et oui. Donc, depuis que celle-ci est passée, on a vu un accroissement du nombre de personnes qui ont été tuées dans le cadre de refus d'obtempérer, justement.
1: Oui, alors, c'est pas forcément une loi qui était prévue pour que uniquement sur le refus d'obtempérer. C'est une loi qui est venue se calquer sur le régime des gendarmes, qui prévoyait 5 dispositions, dont, effectivement, le cas de véhicules en fuite dans lesquels les policiers pouvaient tirer. On remarquera que les arguments à l'époque pour passer cette loi sont grosso modo les mêmes que celles pour passer la loi sur la présomption de légitime défense actuelle, enfin la loi d'usage légitime ou légal de tir. Et effectivement, comme on pouvait s'y attendre, nous on avait des chiffres, en fait, des données sur les personnes qui étaient tuées suite à une action des forces de l'ordre, et on a pu voir un effet effectivement de la loi. Avant 2017, il y avait 1 à 2 personnes par an qui étaient mortes dans ces conditions, c'est-à-dire le cas classique, il y a un contrôle de police, la personne ne s'arrête pas, et le policier ou le gendarme fait feu et tue le passager ou le conducteur. À partir de 2017, il y a eu 5 fois plus, c'est-à-dire qu'à la fois, si on prend 2017, à 2022-23, il y en a 5 fois plus en termes de nombre, mais il y a eu aussi par année, on est passé de 1 à 2 à 5 ou 6, voire 12 ou 13 même, je crois, en 2022. Donc je dis ça parce que Radio France récemment a fait un article en disant qu'il n'y a pas eu d'effet significatif suite au rapport de l'IGPN qui vient de sortir, faisant état d'une baisse des tirs mortels. Il y a eu une baisse des tirs mortels en 2025 par rapport à 2024, mais ce qu'oublie de dire le ministre de l'Intérieur et le rapport du GPN, c'est qu'ils mettent en avant cette baisse des tirs mortels, mais 2024 était un niveau inédit et historique de tirs mortels par les forces de l'ordre. Pour plein de raisons, que ce soit légitime ou pas. Mais en tout cas, il y a eu un effet d'augmentation. Et si on prend l'ensemble des années après 2017, il y a effectivement une décrue après le pic de 2022. On est revenu à 1 ou 2 morts par an lors de ce qu'ils appellent les refus d'obtempérer, c'est-à-dire des véhicules qui se soustraient à un contrôle de police. On est revenu à une moyenne, si je puis dire, mais sur l'ensemble des 5 dernières années par rapport à 2017, c'est beaucoup plus haut. Et nous, on a sorti ce chiffre dans Basta en 2022 lorsqu'il y avait eu beaucoup de polémiques autour de cette loi. Et ça a été confirmé par une étude de chercheurs, dont Sébastien Rocher, qui est au CNRS, qui montre qu'il y a, lui, 5, voire 6 fois plus d'augmentation de tiers mortels. Lui, il impute à la loi. Il y a eu un rapport parlementaire suite à la mort de Naël, tué à Nanterre, qui a conclu que oui, il y avait peut-être une augmentation, mais qu'on ne pouvait pas le corréler à la loi, quoi.
0: Si on parle de la situation présente, quels sont les arguments avancés?

les arguments étant, des défenseurs de cette loi sont plutôt. Il y a une augmentation des violences envers les forces de l'ordre, d'une part, et d'autre part, face à cette violence, les forces de l'ordre ne peuvent pas intervenir, car sinon, ils sont inquiétés, voire harcelés par la justice, ce qu'ils appellent l'insécurité juridique. C'était les mêmes arguments en 2017, et c'est les mêmes arguments actuellement pour vendre la loi sur la présomption de légitime défense ou présomption d'usage légitime de l'arme. Ces deux arguments, on s'y est intéressé, on a essayé de voir qui en était vraiment, on l'avait déjà fait en 2017. Bon, moi, ce qui m'a frappé, c'est que sur l'augmentation des violences, l'évolution inquiétante des violences envers les forces de l'ordre, les rédacteurs de la loi, la proposition de loi ne propose aucun exemple, n'étaye par aucun exemple ou aucun chiffre. Et en fait, c'est parce que, donc on a cherché, on a essayé de chercher des chiffres. En réalité, les gendarmes sont exposés selon le rapport de l'IGGN, à un peu plus de violences et de blessures. Mais sauf que ce rapport-là ne détaille pas non plus le type de blessure. Donc c'est difficile de se faire une idée. Ce qui est sûr, c'est qu'ils mettent en avant des agressions physiques et dont certains avec armes. Donc ça, on peut tout à fait l'entendre. Par contre, ce qu'on peut dire, c'est que sur les forces de police, les chiffres sont beaucoup moins précis. Mais ce qu'on peut dire, c'est qu'il y a une évolution quand même générale qui a été documentée pour le coup de manière assez précise depuis des décennies, une diminution des décès des policiers tués en mission. Je dis bien en mission et pas en service. C'est-à-dire en mission, c'est-à-dire vous êtes confronté à un bandit, à un terroriste. C'était beaucoup plus le cas dans les années 70 où il y avait des confrontations entre des braqueurs de banque, par exemple, et les forces de police. Et donc, il pouvait y avoir une fusillade et les policiers étaient tués. C'est moins le cas maintenant. Ça ne veut pas dire que ça n'arrive pas, bien évidemment. Mais si on regarde vraiment la mortalité chez les forces de l'ordre, le plus important, c'est malheureusement les suicides dans cette profession qui sont très élevés. Ça ne veut pas dire qu'il n'y a pas de décès ou de blessures. Ça veut dire qu'elle n'est pas en augmentation, elle n'est pas en évolution inquiétante, si je reprends les mots des rédacteurs des lois. Mais quand bien même ça serait le cas, il y a une confusion, je pense, entre l'idée qu'il y aurait cette mortalité ou cette violence envers les forces de l'ordre et que pour y répondre, il faudrait y répondre par la violence. En fait, nous, quand on a fait ce recensement sur les personnes tuées par les forces de l'ordre, on se rend compte que les deux réalités, en fait, des deux violences, si je puis dire, on les met souvent dos à dos, mais en fait, elles se retrouvent peu. C'est-à-dire que ce n'est pas forcément lorsque les policiers sont attaqués que les personnes qui attaquent sont tuées. Ça arrive. Mais on avait regardé, par exemple, il y a, je crois que c'est 15% des personnes qui sont tuées par les forces de l'ordre qui avaient riposté, enfin, qui avaient attaqué d'abord les forces de l'ordre. Donc ça, c'est un premier point. Les personnes, en général, qui sont tuées par les forces de l'ordre sont effectivement de plus en plus souvent armées, mais de manière générale, plus pas avec une arme blanche, c'est-à-dire un couteau, un ciseau ou une hache. Mais en fait, on n'est pas sur des profils de narcotrafic ou de grands bandits. On est sur plutôt des gens en vulnérabilité psychologique ou en vulnérabilité sociale qui, entre guillemets, pètent un câble et qui se retrouvent confrontés aux forces de l'ordre, pour le meilleur et pour le pire. D'ailleurs, le dernier rapport de l'IGPN le dit lui-même en disant qu'il y a une baisse des personnes dangereuses sur lesquelles les policiers ont tiré. Le deuxième argument est donc la sécurité juridique, la judiciarisation des actions des forces de l'ordre. Alors là, pareil, on a essayé de regarder quelle était donc cette judiciarisation, pardon. On a pris depuis les années 2000, on a retrouvé 90 affaires de tirs mortels dont l'issue était connue, l'issue judiciaire était connue. Donc on connaissait la décision de justice qui avait été prononcée. Dans les trois quarts des affaires, elles aboutissent à un classement sans suite ou à un non-lieu, c'est-à-dire qu'il n'y a pas de procès. Sur les affaires où il y a eu des procès, ça, on en a retrouvé 15. Sur ces 15 affaires qui ont conduit un policier ou un gendarme comparaître devant une cour de justice, il y a eu 4 acquittements et 11 condamnations. Donc en gros, 11 condamnations à de la prison avec sursis ou à prison ferme. Je crois que c'est 3 de prison ferme. Donc ça fait que sur les affaires de tirs mortels depuis les années 2000, il y a 10% de ces affaires-là qui ont débouché sur une condamnation. Donc que ce soit légitime ou pas, que ce soit voilà, quoi qu'on en pense, on ne peut pas vraiment dire que les policiers sont, dans l'usage de leur arme, inquiétés. Et je précise que là, à chaque fois qu'ils ont fait face à quelqu'un qui a mis en danger leur vie, que ce soit par une arme ou autre, la justice n'a jamais...

0: condamner le policier. Enfin, voilà. Donc,
1: oui, il y en avait, il y avait présomption de légitime défense. Là, il y avait légitime défense.
0: Oui, oui, mais même quand on avait retrouvé des cas où même quand la légitime défense est contestable ou contestée, en tout cas par certains témoins, ou qu'il y a un contre-récit de la version policière, ben ça n'a pas forcément abouti à soit une mise en examen, soit encore moins une condamnation. Donc, cette idée que les policiers sont harcelés judiciairement est quand même factuellement erronée. Pour autant, je précise que effectivement, depuis la loi 2017, et c'est un paradoxe depuis cette loi, qui était censée déjà lutter contre, je cite, l'insécurité juridique des policiers, on a effectivement vu une augmentation des mises en examen des policiers. Il y a de plus en plus de policiers qui ont tiré et qui ont tué, qui sont mis en examen. Mais on pourrait rétorquer que c'est parce qu'il y en a plus. Ceci étant, parmi cette augmentation, sur l'ensemble, je crois qu'il y en avait, j'ai compté 12 mises en examen depuis la loi, il y a une bonne part sont pour le motif d'homicide volontaire, ce qui était rarissime auparavant. Ça peut s'expliquer pour différentes raisons, mais c'est un paradoxe de la loi, entre guillemets, parce que la loi était censée lutter contre cette judiciarisation, et finalement, ça a laissé entendre aux policiers qu'ils pouvaient tirer pour plein de raisons. On pourrait y revenir, il y a eu une confusion dans l'écriture de la loi et des instructions qui ont été données aux policiers qui étaient contre... qui n'était pas ce que disait la loi. Et donc les juges ont pu retenir que les policiers n'avaient pas à faire usage de leur arme dans ces conditions-là, donc en mise en examen. Ça peut être une explication. Donc c'est ça un des dangers de cette loi que dénoncent les associations, mais aussi le collectif de familles de victimes des forces de l'ordre. C'est qu'avec la nouvelle loi, on va passer un cap et on pourra, donc il risque d'avoir d'une part une augmentation des tirs mortels et d'autre part, pouvoir contester l'usage de ces tirs, l'usage de l'arme à feu des policiers, va être d'autant plus compliqué par rapport ne serait-ce qu'à la loi Cazeneuve, parce que ça va être à la discrétion, si je puis dire, d'un magistrat, ce qui était déjà très compliqué auparavant. Et quand bien même ce magistrat voudrait enquêter, il n'aura pas des éléments à sa disposition, si les parties civiles ne lui apportent pas la preuve. Et pourquoi ? Parce que le policier sera considéré de fait comme non coupable. Donc il n'y aura pas de garde à vue systématique, c'est ce que dénoncent les associations et les collectifs de familles endeuillées. Or, la garde à vue, on sait que les premiers instants sont là pour confronter les policiers à la version, éventuellement à des éléments extérieurs comme une vidéo dans l'affaire Naël, etc. Donc ça pose vraiment des questions qui vont au-delà du problème des forces de l'ordre. Ça pose des questions d'égalité devant la loi, de cette inversion de la charge de la preuve. Il y a un policier qui me disait qu'on va vers un modèle accusatoire, ce qui n'est pas du tout le modèle français. Normalement, c'est aux policiers de montrer qu'il était en légitime défense, ça ne sera plus le cas.
1: Dans le cadre de l'affaire de Zakaria Sedaoui, la famille était présente, était témoin, et il y a plusieurs vidéos, les enfants étaient en train de filmer, ses frères et sœurs étaient en train de filmer, et la plainte n'a pas été acceptée au commissariat local, puis elle a été refusée également à l'IGPN de Lille, puis... ils ont dû aller à Paris pour que la plainte soit enregistrée. Là, l'enquête est en cours. Mais effectivement, ils ont pourtant des preuves et la difficulté est bien présente de pouvoir porter plainte et pouvoir faire entendre ce qu'ils ont vu, leur version de ce qui s'est passé.
0: Oui, ça c'est une constante dans ces affaires-là. Dès le début, effectivement, du dépôt de plainte, voire même des fois dès le début de savoir ce qui s'est passé. C'est-à-dire que les proches sont parfois sont informés que très tardivement de ce qui s'est passé. On l'a vu dans plusieurs affaires. Et ensuite, déposer plainte est un combat. Et donc, du coup, effectivement, dépayser l'affaire peut arriver, quoi. Là, je ne connais pas bien l'affaire, mais c'est vrai que c'est une constante. Nous, on s'était intéressé à ça pour voir un petit peu la systématisation des mêmes dysfonctionnements ou fonctionnements, puisqu'en fait, ça devient maintenant la régularité de ces affaires-là, lorsque des policiers sont mis en cause, quoi. Les policiers vont répondre que eux, ils sont effectivement harcelés et que c'est une des professions les plus contrôlées. Ce qui est vrai en un sens, dans le sens où sur certaines exactions, en tout cas problèmes, sont sévèrement sanctionnés ou en tout cas sévèrement contrôlés. Mais Cédric Moreau de Bellingue l'avait montré sur l'IGPN, mais pas vraiment sur les affaires de crimes ou de décès qui sont plus représentatifs, on va dire, de l'institution policière, c'est-à-dire que ce n'est pas des dérives. Là, ils sont peu, voire rarement contrôlés, quoi.
1: Est-ce que vous avez travaillé, est-ce que tu as travaillé ou l'équipe de Bastamag sur la différence du nombre de victimes dans le cadre de mouvements sociaux ou dans le cadre justement de services? Est-ce que dans le cadre d'un maintien de l'ordre, les policiers sont considérés non pas seulement en service, mais là en mission, comme tu faisais la distinction tout à
0: Oui,
1: l'heure?
0: alors service, c'est quand vous êtes considéré en service à partir du moment où vous avez vos fonctions, c'est-à-dire vous commencez votre heure de travail, vous êtes en service. C'est différent d'une mission, c'est-à-dire que vous allez à votre travail, vous êtes au commissariat, vous êtes en service. Par contre, si vous allez effectivement sur une opération de maintien de l'ordre, vous êtes en mission. Donc là, vous êtes considéré comme en service. Est-ce que là, il y a eu, c'est ça,
1: Est-ce que vous
0: des...
1: avez étudié la différence de chiffres de victimes, mais aussi potentiellement des poursuites judiciaires des policiers dans le cadre des missions de maintien de l'ordre par rapport aux services?
0: Alors, on n'a pas fait de focus directement là-dessus. Je crois qu'il y a depuis 77, donc nous on remonte à 77 sur l'ensemble des personnes décédées dans le cadre des missions des forces de l'ordre. Et je crois qu'il y a une quarantaine de personnes en situation de maintien de l'ordre. Donc ça peut comprendre révolte, émeute, manifestation, enfin, toutes sortes d'opérations de maintien de l'ordre.
1: Est-ce qu'on compte dedans, par exemple, Ziad Redouane qui était à sa fenêtre pendant un
0: Oui,
1: mouvement?
0: exactement, exactement. Je précise que les 40 sont un petit peu... En tout cas, parmi les 40, il y a les 20 personnes de la prise d'otages d'Ouvéa par des indépendantistes kanaks qui avaient eu donné lieu à des affrontements et qui avaient fait beaucoup de victimes du côté kanak. Voilà. Mais sinon, oui, voilà, il y a Zineb Redouane, vous pouvez avoir Steve Canisso, qui est l'opération de maintien de l'ordre, qui était tué... à Nantes, lors d'une fête de la musique.
1: Qui est tombé à l'eau et qui a été
0: Voilà,
1: retrouvé, lui.
0: exactement. Vous allez avoir évidemment Rémi Fraisse.
1: Qui a reçu une grenade pendant le moment de Sivens, pendant
0: Tout à fait, en 2014. Malik Oussekine, voilà. Est-ce que lors de ces. Ils sont plus inquiétés, en gros, c'est ça. Est-ce que les forces de l'ordre sont plus inquiétées lorsqu'il y a une opération de maintien de l'ordre?
1: Ou moins, justement. Enfin,
0: On n'a
1: oui,
0: pas
1: plus ou moins.
0: fait de focus là-dessus. Ce qu'on peut dire, c'est qu'il y a un commandement civil en général. Donc c'est-à-dire que c'est l'exécutif qui prend le relais en général de ces opérations. Donc ça donne lieu à un peu plus de complications dans le commandement et dans le suivi judiciaire. Je le dis, voilà, je ne l'ai pas totalement étayé, mais on l'a vu par exemple avec Rémi Fraisse. Il y a eu une commission parlementaire plutôt que. Qu'un suivi judiciaire classique, il y a eu effectivement une procédure pénale, mais il y a eu aussi derrière une commission d'enquête pour voir quelle a été la responsabilité à l'époque donc de Cazeneuve, encore lui, Bernard Cazeneuve qui était ministre de l'Intérieur. Il y a eu donc il y a tout ça. Je n'ai pas plus d'informations et d'éléments pour l'instant, quoi.
1: D'accord. Alors,
0: Mais ça serait intéressant effectivement de creuser, quoi.
1: Et comme là, on est dans le cadre d'un mouvement social, je t'avais contacté au départ pour parler de ce projet de loi en particulier, mais on est là à 2 semaines maintenant, on est vendredi, et on a vu un nombre de victimes blessées plus grand que dans le cadre du mouvement des Gilets jaunes en moins de 2 semaines. Que vous avez déjà eu l'occasion de faire quelques recueils de chiffres par rapport au
0: Non,
1: nombre
0: on
1: de
0: l'avait fait
1: victimes?
0: dès le début du mouvement des Gilets jaunes. Je m'étais intéressé. Justement, je suis en train de chercher. Je sais que Désarmons-les faisait ce travail-là. Je les ai contactés là pour savoir un peu où ça en est. Ce qu'on a vu là, donc, c'est qu'il y a eu donc il y a eu bon Lens, il y a eu une main arrachée d'un lycéen.
1: Oui, c'est
0: Il y a
1: vrai.
0: eu Saint-Ouen-l'Aumône. Il y a eu Argenteuil. Il y a eu J'en oublie un. Il y a eu trois ou quatre déjà mutilations. Donc il y a une fracture de la mâchoire, je crois.
1: Ouais, plus double
0: Mais justement,
1: fracture et puis toutes ces
0: ouais.
1: dents.
0: En tout cas, moi, j'ai pas d'éléments précis encore. Mais en tout cas, ce qui est sûr, c'est qu'on a une répression qui est très brutale et très inédite pour un mouvement de lycéens, quoi. Mais qui est dans la continuité du maintien de l'ordre depuis 20 ans, hein. C'est-à-dire que la manif lycée, le mouvement lycéen après le CPE, donc c'était en 2007-2010, il y avait déjà eu des mutilations au LBD, je pense, ou au flashball déjà encore à l'époque. Donc c'est pas nouveau, mais ça s'intensifie, oui.
1: Je te remercie énormément d'avoir pris ce temps avec moi. Est-ce qu'il y a des chiffres que tu aurais préparés, des choses que je n'ai pas abordées avant qu'on doive se quitter?
0: Ben, sur les non, ce que je peux donner les derniers chiffres peut-être de 2025. Là,
1: Oui.
0: on avait sorti que 49 personnes étaient décédées au cours d'une opération de police en 2025. Là, je suis en train de réajuster les chiffres avec les sorties des rapports de l'IGPN et l'IGGN. Et on est plutôt autour de 55-57, donc une petite soixantaine. Et c'est dans la continuité des dernières années depuis 2020, où on est à 3, 4, voire parfois 5 personnes tuées au cours d'une mission des forces de l'ordre. Donc ce qui est en augmentation depuis les années 2000, quoi.
1: D'accord. Bah, je te remercie pour ton travail et d'avoir pris le temps aussi ce matin.
0: Bah, de rien, merci à vous. Et
1: Et
0: bon
1: puis,
0: courage dans cette actualité.
1: bah oui, bon courage à tout le monde, bon courage à toi aussi, à l'équipe de Basta et puis à tout le monde.
0: Ça marche. Moi, je précise que je suis pigiste pour Bassa, enfin, je suis indépendant, donc voilà.
1: Oui, toi, tu es
0: Je fais.
1: journaliste indépendant.
0: Ouais, c'est ça. Et je fais ce travail-là pour eux. Enfin, après, je bosse là. Là, je bosse un peu plus pour eux parce qu'on a un projet de refonte et de modernisation de la base de données, justement. Donc là, je suis mensualisé, on va dire, avec eux, mais sinon, je suis indépendant. Ouais. Voilà.
1: D'accord. Oui, c'est un article du 16 juin où tu as fait un article sur Basta qui parlait des 49 personnes tuées en cours d'une intervention en
0: Oui, c'est
1: 2025.
0: ça. Ouais.
1: Donc,
0: Mais entre-temps, sont sortis les rapports de l'IGPN, l'IGGN, avec certains cas que, bah, forcément, par définition, on n'a pas, parce qu'ils ont de remontées. Et voilà.
1: Eh bien, merci énormément. Je te souhaite une excellente journée.
0: Bah, de rien, je sais pas si c'était utile, mais bon courage à vous en tout cas.
1: Merci.
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1: Donc Ludo Simbil, qu'on remercie énormément, vous pouvez le retrouver avec des articles variés sur le site de Bastamag, autant sur cette loi de présomption de légitime défense pour les forces de l'ordre dans l'usage de l'arme en service, sur la loi contre la fraude fiscale et sociale, haro sur les chômeurs, les allocataires du RSA et des minima sociaux, qui a été réalisé en mars sur des questions de chômage, des questions de travail, les mesures phares du budget de la sécurité sociale, sur les accidents du travail, avec un recensement des personnes décédées au travail en 2024, donc là pour Bastamag, avec des articles également sur Politis, avec la question des violences policières et des personnes tuées dans le cadre de services ou de missions des forces de l'ordre, sur un entretien et des recherches sur les renseignements généraux, avec des articles sur, oui, encore les victimes de violences hein, pour Politis. Et vous pouvez trouver également des articles dans l'Humanité de Ludo Simbil et également dans l'Observatoire des multinationales, le Bondi Blog et également. Et voilà, oui, c'est l'Observatoire que j'avais prévu de côté. Voilà, un journaliste indépendant qui fait un travail de qualité. N'hésitez pas à aller farfouiller. Et pour citer la personne dont il a parlé pendant l'entretien, il s'agissait de Sébastien Rocher, qui est politologue spécialisé en criminologie, docteur en sciences politiques au CNRS, au laboratoire PACT. Et qui publie dans des journaux internationaux sur la science de la police. Ses travaux portent essentiellement sur les questions de délinquance et d'insécurité, puis sur les politiques judiciaires et policières comparées, ainsi que sur la gouvernance de la police et sur les réformes du secteur de la sécurité. Très, très intéressant. Je vous propose maintenant d'entendre, on parlait pendant l'entretien de la famille Sedaoui qui a vécu un drame car Zakaria, dans un acte de, d'étouffement, disons un acte de maintien au sol, a perdu pendant à deux reprises la respiration et la famille veut comprendre pourquoi. L'enquête est encore en cours. Il y avait une manifestation en soutien à ses proches et qui était en même temps une mobilisation pour faire entendre les risques qui vont avec cette nouvelle proposition de loi qui, on le rappelle, a déjà été votée à l'Assemblée nationale et donc maintenant est dans la navette parlementaire et attend son examen au Sénat. Donc c'est encore le moment de s'exprimer, de dire ce que vous en pensez de cette loi qui donne la légitimité à l'usage de l'arme à feu dans le cadre du service. Je vais vous proposer maintenant l'interview de quelqu'un qui était là à cette manifestation contre la loi permis de tuer. Et on se retrouve juste après. Alors ma question c'est, quand Jean-Marie Le Pen avait proposé cette loi-là, dans les années 80, Badinter disait, remettre une telle loi, c'est tout simplement proposer de remettre la peine de mort. Qu'est-ce que vous en pensez ?
3: J'en pense que du mal, remettre la peine de mort. En plus, on est convaincu que ça ne sert absolument à rien, la peine de mort. Donc à quoi sert de mettre la peine de mort, sinon justifier les méchancetés du gouvernement, quoi, c'est tout. Moi, je suis un peu... je suis écœuré, quoi. C'est tout. C'est tout ce que je peux dire. C'est affreux.
1: Vous y voyez un vrai danger ?
3: Un vrai danger, bien sûr. Le danger, c'est... J'ai peur pour les petits-enfants et les enfants, parce que on le voit partout. Même dans les petites communes, on ne peut plus absolument rien faire sans caméra. On sera tous dans les lignes. On aura un droit de vie, quoi, un peu comme j'ai entendu parler de la Chine. Un droit des points et avec leurs caméras et les ordinateurs. Quand tout sera relié, ça me fait un peu peur pour les jeunes. Ouais. Tout ça, ça me fait un peu flipper. Quoi. Moi, je suis pas à l'aise avec ça.
1: Depuis la loi de 2017 sur le refus d'obtempérer, il y a eu une augmentation et même une multiplication x5 des tirs policiers mortels dans les véhicules. Est-ce que vous pensez qu'avec cette loi-ci, le phénomène à la fois de l'impunité et à la fois du nombre de victimes policières va augmenter ?
3: Je pense que là, les gens vont se lâcher. Hein. Enfin, les gens, quand je parle de gens, je parle des policiers, les policiers que j'aime pas, c'est-à-dire les policiers, je pense qu'ils sont à 60% extrême droite et c'est ceux-là que j'aime pas. Les autres policiers, malheureusement, ils subissent la méchanceté des collègues. Ils n'osent pas parler. Je pense qu'il faut revoir l'embauche des policiers, avoir des gens un peu neutres et des gens valables, quoi.
1: Formés ?
3: Il faut absolument que tout le monde soit représenté dans la police et puis qu'on ait un peu de gentillesse dans la police. Pas que du négatif. J'ai entendu le reportage sur le chef des policiers de Carcassonne. C'est quand même... c'est hyper violent, c'est affreux de laisser dire des choses comme ça, quoi. Ce qui me rassure un peu, c'est que c'est sorti dans les médias. Ça, c'est un peu rassurant. Je ne sais pas comment ça a pu sortir, mais alors, ça me rassure un peu.
1: Bravo à Ouest France, je pense. Du coup, est-ce que vous savez que dans cette même ville, une autre brigade, cette fois-ci police nationale, à Carcassonne, 5 jours auparavant, avait jeté un homme au sol.
3: Et qui est mort.
1: Et 13 jours après, il est décédé.
3: Oui, j'ai entendu ça. Il y avait même trois faits un peu terribles, quoi. La mort d'une personne, ce scandale sur le racisme du chef de police. Ah non, c'est affreux, oui. Le fait de changer le maire, ça a donné des ailes à toutes les factions un peu terribles, quoi. Je pense.
1: Je pense que c'est ça qu'on peut remarquer également, c'est un cadre de décomplexion vis-à-vis du racisme, vis-à-vis de... Qu'est-ce que vous en pensez du fait que notre ministre qui est en charge de la lutte contre les discriminations dise publiquement sur les plateaux, moi je défendrai toujours la liberté de Marine Le Pen de mettre en débat le grand remplacement.
3: Qu'est-ce que vous les gens pensent ? J'en pense que ces gens-là, ils vivent tous dans un pays différent. Ils sont là-bas au sommet, dans le 16e ou le 18e, 17e, Neuilly, et ils ne nous connaissent même pas, ils ne descendent jamais, ils ont peur de descendre dans les quartiers. Quand on commence à critiquer des gens qu'on ne connaît pas, c'est pas possible. maintenant, il faut revoir toutes les embauches, il faut revoir tout, refaire la constitution en fait. Ça serait rassurant. Merci.
4: Merci à vous.
3: C'est moi qui vous remercie.
1: Encore merci à ce monsieur qui a pris la parole ce jour-là, courageusement. Je vous propose qu'on... Donc on est toujours dans la tranche d'actu de Micro Rebelle, une émission qui est diffusée en direct à midi, qui est rediffusée dans l'après-midi, puis qui fait office de matinale le lendemain matin. Et je vous propose qu'on écoute un petit peu de musique avant de passer à une phase d'agenda. Donc ça va être de Bamix, Communard, Communard. Et pendant ce temps... Essayez de trouver votre agenda ou un stylo pour noter les quelques dates très intéressantes qui vont arriver juste après.

0: Communard, issu du mini-album sorti en 2021 par Dubamix, avec en featuring Marina P, Nada, Drowning Dog, L'Inconsolable, Daman, Mantis et bien d'autres artistes encore, pour créer ce petit vinyle de 19 minutes qui est entre le... la composition avec des samples, du saxophone, des chœurs, de l'électro, de la guitare. Un magnifique petit album qui rappelle les belles heures de la commune. Je vous propose maintenant qu'on fasse un petit temps d'agenda au sein de l'émission La Tranche d'Actu de Micro Rebelle. Nous sommes toujours le jeudi 15 octobre, au cœur de cette émission quotidienne qui revient à la fois en direct à midi, puis qui est rediffusée à 17h dans l'après-midi et à 8h le lendemain matin. Alors je vous dis ces horaires-là, mais le 17h va bientôt bouger. Je vous laisse du suspense pour la nouvelle grille des programmes que nous vous annoncerons très bientôt. Pour le moment en tout cas, la tranche d'actu c'est midi, 17h et 8h. Et on y passe une interview ou un reportage en général. Qu'on a mis soit à la une, soit qu'on fait en direct. Ensuite, une revue de presse, un agenda social et culturel. On vous informe des événements à venir dans le bassin minier au sein de cette émission quotidienne d'actualité. Et donc, je vous propose qu'on démarre avec un petit temps d'agenda avant qu'il ne soit trop tard. Hop. Alors, que nous propose notre agenda en ce moment ? Comme vous le savez, nous sommes dans un mois où il y a la rentrée anarchiste. C'est le troisième week-end de rentrée anarchiste à Lille. Cette fois-ci, ce week-end, il est tourné autour de la question décoloniale en particulier. Alors, chose importante à annoncer, une manifestation organisée par le comité des sans-papiers 59 et bien d'autres signataires d'ailleurs, était organisée ce 17 octobre pour rendre hommage aux victimes de la colonisation et tout particulièrement aux victimes algériennes du massacre colonial du 17 octobre 1961, mais aussi aux centaines de milliers de victimes des massacres coloniaux qui ont eu lieu à Madagascar, au Vietnam, au Cameroun, en Palestine et ailleurs. Cette manifestation est avancée au vendredi. La veille, au vendredi 16 octobre à 18h, car il y a plein d'appels à manifester le 17 octobre pour un acte nouveau des Gilets jaunes. Donc, commençons avec d'abord peut-être cette date qui est proche... Bon, jusqu'au 18 octobre, nous sommes encore dans la semaine d'info en santé mentale. Chaque année, le conseil d'information locale en santé mentale organise les SISM. Ce sont les semaines d'info en santé mentale. Donc, il y a encore quelques événements jusqu'à ce qu'on en arrive à la fin. Il y a un concert au Toit commun vendredi 16 à 20h. Avec une triple affiche avec Kitty Day et les Dreamers. Alors les Dreamers, vous les avez déjà entendus sur Micro Rebelle. C'est un groupe de personnes qui chantent, qui se regroupent pour à la fois composer ou faire des reprises à l'hôpital de Pucin, hôpital de Lens, hôpital service psy de Lens. Il y aura aussi Thomas Suel, il y aura Chasky ou Le Messager. Un duo qui nous invite à plonger dans un univers artistique à la croisée de leurs racines boliviennes et polonaises. Entre rap conscient, musique du monde, leurs textes sensibles et percutants nous ouvrent les pages de leur journal intime. Racines, doutes, colère ou espoir. Donc vous êtes invité à y venir, l'entrée est à prix libre, il y a un bar et une petite restauration sur place, et donc au Toit commun avec l'ouverture des portes à 19h30, une soirée exceptionnelle mêlant des textes poétiques, du slam, des chansons et des questions engagées. Le samedi 17 octobre, matin, il y a la mine de cœur de Los Angoel qui vous propose de venir visiter, de venir les rencontrer. La mine de cœur, ça se trouve, c'est l'ancienne maison d'ingénieurs qui se trouve à Los Angoel, à l'entrée de Lens, pas loin de la route de Béthune. Ensuite, lundi 19 octobre à 18h à la gare de Méricourt, il y a le Pansement Schubert, quand la musique rencontre le soin, avec Claire Aupert, violoncelliste, concertiste, qui vient proposer donc ce moment de violoncelle. Le Pansement Schubert, un récit de 30 ans de pratique de la musique à visée de soin. Ce sera donc à 18h à la gare de Méricourt. Le lundi 19 octobre. Ensuite, avant que je ne doive rendre l'antenne, je sélectionne encore les petits morceaux que je voulais vous dire. Il y a une balade décoloniale samedi 17 octobre à 10h, organisée par l'association Survie Nord, qui propose de découvrir le passé et le présent colonial qui est glorifié dans l'espace public et de redonner des nouveaux noms aux rues et aux bâtiments qui ont pu être nommés en fonction des héros de la colonisation. C'est sur inscription auprès de decolonisons-lille@proton.me. Un pré-rendez-vous aura lieu à 9h30 à la CNT 32 rue d'Arras pour un départ collectif. C'est toujours dans le cadre de la rentrée anarchiste. L'après-midi, donc, différents appels à mobilisation à trouver pour rejoindre les actions des Gilets jaunes. Ensuite, à 18h, on continue sur la même lancée avec un débat sur le thème « La continuité coloniale dans les pratiques policières » qui va se passer à la Bourse du Travail de Lille, 254 boulevard de l'Usine. Ensuite, dimanche 18 octobre à 10h30, il va y avoir la projection de In the Name of Lithium, un film d'1h30. Ce sera à la CNT de Lille, encore 32 rue d'Arras, ils n'auront pas bougé. Je ne vais pas avoir le temps de tout vous raconter, mais en gros, c'est un livre sur la communauté El Moreno à Salinas Grandes, où plus de 30 communautés indigènes luttent pour empêcher l'arrivée imminente des multinationales minières pour extraire le lithium. Et donc je vous renvoie également à l'entretien qui se situe à la une de Micro Rebelle avec le collectif d'habitants et habitantes de Avion qui s'oppose à l'arrivée d'une usine, d'un endroit de stockage du lithium. Est-ce que je peux vous retrouver ça rapidement pour vous en parler? Je pense que oui. Avant qu'on ne se quitte, j'ai encore quelques secondes. Alors, Elsa était allée à la rencontre de ce collectif. Stockage électrique par batterie au lithium Lyon. Des habitants d'Avion s'inquiètent. C'est en date du 2 octobre. Dans la rubrique reportage, vous pouvez retrouver cet entretien. Qui est fort intéressant avec Philippe Lemaire, Jean-Claude Equet, qui sont membres de ce collectif. Je vous remercie énormément de nous avoir écoutés. Il est temps pour moi de rendre l'antenne et je vous dis à très vite sur les ondes de Micro Rebelle 99.6 FM.
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0: sur le thème invisible, la 28e édition de Panorama se déroule actuellement à Tourcoing au Frénois jusqu'au 3 janvier 2027. Cette grande école internationale d'art des Hauts-de-France fait la part belle cette année encore à l'image, au son et à la création numérique, comme nous l'explique Annabelle Ténez, directrice du Louvre-Lens et commissaire de cette exposition.
1: Oui, tout à fait. J'ai été très heureusement invitée par le Frénois à assurer ce qu'on appelle, nous, le commissariat de l'exposition, c'est-à-dire l'accompagnement des artistes et la sélection des œuvres. Et c'était une très belle expérience. On a de nombreux liens depuis de nombreuses années entre le Louvre-Lens et le Frénois, notamment sur de la programmation culturelle. Et donc, c'était un vrai plaisir d'accompagner les étudiants.
0: Est-ce que vous êtes à l'origine du thème de cette année ?
1: Alors en fait, le thème est choisi notamment de ce qui ressort des œuvres et de ce qui intéresse à un moment donné les artistes. Donc en fait, il y a toute une semaine où on écoute l'ensemble des projets de création de chacun des artistes. Quand je dis artistes, donc ce sont les artistes qui sont en formation, comme les artistes professeurs. Et c'est à ce moment-là qu'est ressorti ce thème des invisibles, point d'interrogation, c'est-à-dire se poser la question de qui est présent dans les œuvres. Qui n'est pas présent dans un monde où on est saturé d'images, qu'est-ce qu'on voit vraiment et qu'est-ce qu'on voit pas? Et qu'est-ce que les artistes nous permettent de voir qu'on ne verrait pas sans eux?
0: Alors parfois, certains de ces artistes mettent même en scène, en jeu, en vie dans leurs œuvres. C'est étonnant aussi ça.
1: Oui, c'est vrai que dans ces œuvres, on s'est aperçu que cette année, il y avait notamment, c'est un des trois thèmes qui traversent l'exposition avec les pulsations du monde, la perception du monde, le futur dans le passé et habiter et vivre. Il y a pas mal d'artistes qui nous emmènent presque chez eux, en train de regarder avec eux, de vivre avec eux et de voir aussi comment le monde nous touche depuis chez nous, donc avec une sorte de cabane incroyable, une chambre de peintre, atelier, un hôtel familial ou encore un salon dans lequel on remontera dans le temps également.
0: Et puis l'intérêt aussi pour le public, c'est de redécouvrir des choses un peu cachées, mystérieuses, qui se révèlent finalement au travers de ces travaux.
1: Oui, tout à fait. Il y a aussi beaucoup d'artistes qui travaillent sur la perception et qui vont nous aider à percevoir des choses qu'on ne pourrait pas, je dirais, humainement percevoir. Donc il y a notamment plusieurs artistes sonores qui s'intéressent notamment au son de la nature, au son du vivant, avec une œuvre qui nous touchera particulièrement dans le contexte actuel. C'est l'œuvre de Mélia qui va chercher les signes de vie là où il y a eu des grands incendies. Elle l'avait fait justement sur les incendies qui avaient touché le sud-ouest de la France. C'est un écho très particulier aujourd'hui. Et donc, qu'est-ce qui reste comme son du vivant? Est-ce qu'on peut trouver encore des sons dans les coquilles d'escargots, dans les oiseaux qui reviennent? En quoi ce son et cette vie ont été transformés? Et donc, il y a aussi la question des ondes magnétiques qui est présente dans l'exposition. Et donc, c'est une exposition où on regarde, mais aussi on écoute et on ressent.
0: Une façon de dépasser les limites de nos sens.
1: Oui, en tout cas, d'élargir nos sens. Je dirais ça, c'est vraiment quelque chose qui est présent. Et ce qui fait qu'on a parfois des explosions de couleurs, au contraire parfois des monochromies, des sons très discrets, mais aussi parfois peut-être plus, je ne sais pas, des chants. En tout cas, il y a beaucoup d'œuvres qui font le lien entre le son du paysage et nous.
0: Voilà, on a encore beaucoup à découvrir avec le Frénois, on avance.
1: Oui, on a beaucoup à découvrir avec le Frénois et on a beaucoup à découvrir aussi avec les artistes. Et c'est quand même une école incroyable qui aide à produire des œuvres, qui accompagne les artistes dans des projets qui sont parfois, pourraient sembler fous. J'étais très fascinée par tout le travail de recherche et aussi de réalisation de tous ces artistes. Et vous décrivez aussi pas mal, quand on dit invisible, ce qu'on voit habituellement peu du travail des artistes, parce que c'est leur travail de recherche, beaucoup de dessins aussi, de carnets, de leurs propres textes. Donc être un peu avec les artistes dans leur tête et dans leur atelier.
0: C'était Annabelle Ténez, directrice du musée du Louvre-Lens et commissaire de cette exposition Panorama 28 qui se tient jusqu'au 3 janvier 2027 au Frénois à Tourcoing. Se plonger dans cette exposition, c'est entrer dans un bain de sons. On y retrouve l'artiste Lise Lebleu au cœur de son installation.
2: Donc je m'appelle Lise Lebleu, cette installation s'appelle Corps Sonore. Corps Sonore, l'idée c'est vraiment d'entrer dans un organisme vivant en perpétuelle évolution. Il y a un scénario sonore et lumineux qui traite de la question d'un cycle de vie et de mort, où c'est une installation qui subit à certains moments donnés des perturbations, des dérèglements, avec des inondations, des incendies. Donc il y a une atmosphère intense et parfois assez anxiogène. C'est aussi un travail de prise de son où j'ai enregistré des ruches, des organistes, des milieux très différents pour les faire coexister ensemble. Donc ça parle aussi de la question d'un écosystème. Il y a un travail de spatialisation du son et de spatialisation de la lumière qui ont notamment été travaillés avec des outils de l'IRCAM plus précisément. Et il y a un travail aussi formel parce que l'idée première du projet, c'était de donner un corps au son, de travailler la question de la peau sonore et de comment offrir des matières, des formes, des lumières à mon travail sonore qui est d'habitude plus immatériel et plus radiophonique. Et là, c'était de renouer un lien avec un travail plus culturel.
0: Donc ce travail, il a une durée précise de présentation ou bien il est un peu aléatoire ?
2: Non, il a une durée très précise de présentation, c'est une boucle de 10 minutes qui a vraiment un lien très précis entre le début et la fin, où justement on a subi tout le dérèglement de l'installation, on est vraiment à la chute à la fin, où là on est plongé presque dans l'atmosphère d'une cale de bateau qui grince et on retombe sur les battements qui sont les battements qui donnent naissance à l'installation. Et donc il y a vraiment une boucle très précise qui a été pensée du début à la fin.
0: Il y a une sorte de partition où on a à la fois la musique qui serait écrite ou inscrite et puis les objets en mouvement ou en lumière.
2: Oui, il y a une partition très précise. Ça a été vraiment le gros du travail du processus de création, où il a fallu travailler en corrélation à la fois le son et la lumière et ne pas en travailler que d'un côté. Et l'idée, ce n'était pas d'éclairer ce qui se passait au son, mais c'était vraiment de mélanger les deux ensemble pour qu'on ait l'impression d'être dans une seule et même entité. Donc il y a un travail d'aller-retour entre les différentes techniques de fabrication. Et donc un travail de composition aussi musicale, parce que l'orgue est nécessairement, il y a des notes de musique. Donc un travail entre le milieu animal, le milieu musical, le milieu humain aussi, mécanique, et de mélanger ces milieux-là dans la composition.
0: Et comment vous voulez toucher le spectateur ou l'auditeur ? Est-ce qu'il y a une intention précise ?
2: Oui, alors il y a déjà une intention précise dans la déambulation et dans l'expérience qu'on fait immersive de l'installation. Parce que, par exemple, il y a un caisson de basse qui est positionné au sol, qui retranscrit des vibrations dans le sol. Donc l'idée, c'est aussi de sentir les vibrations dans nos pieds, dans notre corps. Il y a un placement d'enceinte qui se fait dans l'entièreté de l'espace, qui nous permet, parce que pour moi, le son, c'est pas une matière qu'on écoute seulement avec nos oreilles, c'est une matière qu'on écoute très physiquement. Et donc l'idée, c'est de pouvoir, à n'importe quelle hauteur qu'on a, qu'on soit enfant, adulte, qu'on puisse vraiment ressentir le son avec l'entièreté de notre corps. Et la lumière aussi, parce qu'il y a des flashs lumineux, il y a des effets lumineux de passage au noir, de passage à des éclaircies plus intenses. Donc c'est une installation extrêmement physique.
0: Alors c'est vrai que le son est ce qu'on n'entend pas, mais ce qu'on perçoit, hein, les sub-basses, etc., sont des techniques qui ont été beaucoup utilisées dans le cinéma, 3D, etc. Donc c'est quand même un univers que les gens connaissent un peu.
2: Oui, très exactement. Bah, et puis, pour la petite particularité, c'est que moi-même, je travaille aussi dans le milieu du cinéma. Je suis aussi, en parallèle de mon travail artistique, ingénieur du son, ce qui me permet aussi de me côtoyer avec ces éléments-là. Et donc, il y a aussi tout un travail technique, artistique. Je navigue entre les deux. Donc, je connais aussi la salle de cinéma. Je connais aussi le montage son pour l'image. Donc, c'est de là aussi que vient mon travail du son. Il y a quelque chose de très cinématographique dans le projet. C'est aussi pour ça que j'utilise le terme « scénario ». Parce que pour moi, il y a vraiment une écriture de début, de fin, même si c'est en boucle. Donc il y a un champ lexical aussi avec le cinéma qui est très présent. Et c'est aussi si on est très précis, c'est aussi un 8.1, l'installation. Donc ça aussi, c'est un lien très précis avec le milieu du cinéma. Et l'idée, c'est d'être presque dans un film. On pourrait aussi l'appeler comme ça, avec des images qui se déplacent autour de nous.
0: Et donc l'espace, on va dire qu'il y a un espace d'accueil avec des statues qui ont peut-être leur symbolique, et après on entre dans une pièce pratiquement privée où on ressent les choses de façon assez intime.
2: Oui, alors peut-être que je peux parler de la sculpture aussi qui est à l'entrée. Donc c'est une sculpture que j'appelle la Reine des Abeilles. C'est vraiment la dernière sculpture qui est arrivée dans l'installation, où normalement on devait y rentrer de tout son être dès un premier coup d'œil. Et en fait, l'idée, c'était plutôt de bloquer l'entrée pour avoir aussi une idée de surprise, une idée de découvrir ce qu'il y a à l'intérieur. Et la Reine des Abeilles, elle est là pour nous inviter à rentrer. Elle a aussi des sons qui sont différents, des sons de coups de hache, des sons d'oiseaux, des sons qui sont vraiment des sons qui se perçoivent assez de loin. Parce que l'idée, c'est de nous appeler, de nous guider à entrer. C'est un peu la maîtresse des lieux qui nous invite à rentrer dans l'installation. Et ici, on rentre plus dans un... On m'a souvent dit qu'on avait l'impression d'être dans un ventre aussi, peut-être, un ventre humain. Ou alors dans un abdomen d'abeille, un abdomen animal, aussi dans la cale d'un bateau. Et c'est ça qui m'intéresse, c'est pour ça que je dis que l'apiculture, c'est un point de départ et une évocation. Parce que ce qui m'intéresse, c'est que chacun, chacune puisse aussi faire sa propre expérience et susciter ses propres imaginaires dans l'installation.
0: Alors c'est curieux parce qu'en Chine, il y a beaucoup... En entrant dans les espaces, notamment d'exposition, il y a cet accès, cette porte qui donc ne permet pas de voir directement, mais permet sur les côtés d'accéder à un espace justement qui a son propre projet. Donc il y a la différence entre ce qu'on voit immédiatement et après comment on s'intègre dans un espace pour en ressentir les richesses en fait.
2: Oui, et il y a aussi une idée de travailler avec la question du noir aussi. Il y a des moments où c'est à force de rester à l'intérieur que les sculptures aussi nous apparaissent différemment, les teintes nous apparaissent différemment. Et ce que j'aimais bien dans ce projet, l'idée, c'était vraiment d'avoir plusieurs strates de lecture parce qu'il y a aussi du grillage derrière les matières qu'on aperçoit avec les intensités lumineuses. Et donc, ça demande aussi une certaine... longueur à l'intérieur de la pièce. Et ce que j'aime bien, c'est qu'en fonction de... On peut y revenir dans 5 minutes, dans 10 minutes, ce sera peut-être pas la même chose. On percevra pas la même chose à l'intérieur. Il y a plein de strates, de couches. Et aussi, après, on peut pousser les détails. Par exemple, les formes qui sont au mur, c'est des morceaux d'ailes d'abeilles. Mais ça, par exemple, c'est quelque chose qui peut être évoqué, qu'on peut peut-être percevoir à un moment donné dans l'installation. Et donc, il y a plein de strates comme ça, de couches qu'on peut creuser encore et encore et encore dans le projet, que je trouvais assez intéressant.
0: Voilà, donc on est sorti de cette œuvre qui s'appelle
2: Corps sonore.
0: C'était l'artiste Lise Lebleu, l'une des 50 artistes qui présentent actuellement leurs œuvres au Frénois, à Tourcoing et jusqu'au 3 janvier 2027. Toutes les informations sont sur le site lefrénois.net. C'était un sujet de René Lavergne de Radio Campus Lille.
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0: Jusqu'au 28 novembre, le festival Tioloupio, rendez-vous incontournable pour les tout-petits et leurs familles, fait son retour dans la région. Il est organisé par l'association Droite Cité, basée à Aix-Noulette, près de Lens, dans le Pas-de-Calais. Ce festival propose aux enfants, dès leur plus jeune âge, de découvrir le spectacle vivant, la musique, les histoires, les marionnettes et bien d'autres univers artistiques. Thibault Linares, chargé de communication de Droite Cité, nous en dit plus sur l'association et sur la belle programmation pour l'édition 2026 de Tioloupio.
1: Droite Cité, pour la faire courte, est une association de développement intercommunal culturel qui propose tout au long de l'année des spectacles et festivals aux habitants du territoire des Hauts-de-France, même si nous sommes basés essentiellement du côté de Lens, Liévin, Béthune et Arras. Ça arrive que parfois on va un peu plus loin, comme dans le Ternois ou dans l'Oise. Nos festivals sont divers et variés. On part du festival de musique le plus traditionnel au festival jeune public comme Tioloupio, proposant des spectacles dans 24 villes. Donc c'est vraiment une association qui propose une multitude de choses sur le territoire et notamment donc culturelles.
0: Oui, on peut citer comme exemple notamment Les Enchanteurs. Chaque été, c'est un festival itinérant.
1: Effectivement, on a Les Enchanteurs dans l'itinérance, on a aussi Tioloupio et d'autres festivals comme le Village des Cultures.
0: Nous, on va donc évoquer Tioloupio 25e édition cette année, c'est jusqu'au 28 novembre. Est-ce que vous pouvez d'abord nous raconter un petit peu l'histoire de ce festival? Qui est à l'initiative de cet événement il y a déjà plus de 25 ans?
1: Au niveau de l'initiative autour de cet événement, il y a une dame, Chantal Laruelle, qui était une bibliothécaire militante et passionnée, qui est initiatrice du festival de Tioloupio, qui prenait place au sein de Bibliothèque, qui est un festival autour du livre et qui a réussi à se développer en proposant au fur et à mesure de chaque année des ateliers, des expositions et des spectacles, jusqu'à aujourd'hui devenir un festival incontournable durant 2 mois, qui propose des spectacles aux jeunes publics de 0 à 6 ans, divers et variés, avec des compagnies venant de France, mais aussi de Belgique.
0: Et avec quel but, apprendre quoi aux enfants?
1: L'objectif de Tioloupio est de faire découvrir le monde du spectacle aux enfants, parce que pour beaucoup d'entre eux, c'est leur premier spectacle, et donc c'est leur permettre de découvrir ce qu'est un spectacle, l'espace scénique, l'espace du public. Donc il y a des sortes d'apprentissages à avoir avec leurs parents et ça crée un lien parent-enfant qui est très très fort parce que l'enfant va s'émerveiller, découvrir, entendre, voir et solliciter énormément de sens différents qui vont contribuer à son développement personnel. L'aider à ressentir beaucoup de choses, donc autant ressentir des choses lui-même, mais aussi avec ses parents.
0: Donc ça dure 2 mois au total, il y a 24 villes différentes qui participent, on peut citer par exemple Aix-Noulette, Avion, Beuvry, Frévent, Méricourt, ou encore Lens, Rouvroy, et vous l'avez dit, ça a commencé dans des médiathèques et maintenant c'est dans plein de lieux différents. Ça peut être des salles des fêtes, des centres culturels ou autres.
1: Effectivement, on a même des crèches. On a sur Aix-Noulette une salle des fêtes. À Divion, on sera aussi sur une salle des fêtes. On a, comme on disait juste avant, médiathèque, bibliothèque. On reste sur ce principe de festival itinérant, donc qui impose le fait de devoir s'adapter au lieu où on va devoir accueillir la compagnie et accueillir le public. Donc souvent, c'est des lieux qui ne sont pas forcément adaptés à cet accueil et nous faisons en sorte de pouvoir transformer entièrement la salle en faisant le noir, c'est-à-dire si c'est une salle qui a énormément de fenêtres, de faire en sorte d'avoir le moins de lumière possible qui rentre durant le spectacle, sachant qu'on fait en sorte aussi de ne pas être totalement dans le noir, parce que ça pourrait impressionner les enfants, ou si c'est le cas, en tout cas, on leur signale toujours qu'il va y avoir une baisse de lumière, qu'il ne faut pas s'inquiéter, étant donné que leurs parents sont à côté, que nous sommes là, et que c'est à ce moment-là que la magie du spectacle va commencer. Ce qui donc impose à chaque fois à nous de nous adapter en matière de matériel et aussi en matière de personnel, parce qu'on est une très petite équipe à Droite Cité Et il y a donc un dispatch de ces différentes dates pour que on puisse être là pour tout le monde, autant en compagnie que spectateur.
0: On va donc donner quelques exemples, un petit avant-goût de ce qu'on va pouvoir découvrir. On peut citer par exemple le spectacle multicolore. Donc là, c'est la compagnie En attendant la marée qui propose ça. C'est à partir de 2 ans. Qu'est-ce que ça raconte ?
1: C'est un spectacle qui dure 25 minutes, qui va raconter une amitié sur fond coloré. Donc pour pas trop en dévoiler, on va découvrir un petit personnage dans un monde en noir et blanc qui va découvrir la vie d'une autre façon, grâce à une autre personne, et qui verra à la suite de cette rencontre le monde en couleur. Et c'est vraiment quelque chose de très poétique. Il n'y a pas besoin de savoir lire, écrire ou quoi que ce soit, il suffit juste de regarder et d'écouter.
0: Et puis il y a aussi Paulette fait des histoires qui revient, elle est déjà venue l'année dernière, c'est toujours à partir de 2 ans, et Paulette, elle est avec sa bicyclette.
1: Et Paulette du collectif Les Baltringues est une personne très originale qui va arriver dans la salle avec sa fameuse bicyclette pour raconter des histoires diverses et variées, très loufoques, avec des animaux, des princesses, des voleurs. Enfin, il y a énormément de personnages dans ces histoires. Elle a énormément d'imagination et arrive très bien à emmener tout le monde dans son univers.
0: Et puis, il y a aussi beaucoup de spectacles interactifs avec le public. On peut citer, par exemple, Flac, pourvu qu'il pleuve. Donc là, c'est pour les enfants de 6 mois à 3 ans et il vaut mieux être un petit peu équipé.
1: La force de ce festival, c'est de proposer énormément de diversité en matière d'art. Et en l'occurrence, cette fois-ci, il y aura beaucoup d'interactions avec le public au niveau de l'eau. On conseillait ça vraiment aux parents de ramener peut-être des affaires, en tout cas un affaire de rechange ou un habit de pluie, parce que voilà, les enfants risquent d'avoir les pieds mouillés. Et donc, comme je disais, la force de ce festival, c'est aussi de proposer des spectacles plus autour du cirque, autour de la marionnette, autour du conte, autour de l'art visuel. Il y a énormément de choses différentes à pouvoir apprécier. Tout ça en totale gratuité. Et pour moi, je trouve que c'est vraiment une bonne opportunité pour les parents et les enfants de s'immerger dans différents univers.
0: Et alors, comment vous préparez tout cela de votre côté avec l'équipe ? Il faut que vous alliez voir chaque spectacle un par un, et ça marche au coup de cœur, je suppose ?
1: Ça marche vraiment au coup de cœur, mais aussi et surtout grâce au retour des élus qui, eux aussi, peuvent voir avec enfants ou petits-enfants des spectacles qu'ils peuvent apprécier tout au long de l'année. Et notre coordinateur autour de ce projet, Grégoire Thion, qui est un grand passionné depuis toujours du spectacle jeune public, qui en voit énormément et très régulièrement tout au long de l'année, qui a aussi un réseau de contacts et un savoir-faire au niveau de trouver le bon spectacle pour le bon public, pour la bonne tranche d'âge, avec le bon message, qui, je trouve, pour mon collègue, est vraiment une très grande force mise à disposition des communes, qui, en tout cas, à chaque fois, sont très satisfaites, jusqu'à maintenant, des dates proposées, des spectacles proposés. Et ça reste toujours le même principe d'être avant tout un échange entre communes et droits de cité, sur quel spectacle on choisit, quel budget on peut avoir aussi. Ce qui est très pratique, c'est de pouvoir mutualiser donc les budgets et pouvoir proposer des spectacles parfois avec un budget un peu plus important, mais aussi de permettre aux habitants de découvrir des lieux qu'ils ne connaissaient pas forcément à la base. Peut-être que certains vont arriver par la porte de Tchouloupio dans une médiathèque à côté de chez eux, qui ne savaient même pas du tout que la médiathèque existait, et qui vont aussi découvrir par la même occasion des offres culturelles, des livres, des jeux, beaucoup de choses proposées juste à côté de chez eux. Ou parfois ça va être l'inverse, quelqu'un qui a l'habitude d'aller dans une médiathèque, qui va découvrir le festival et l'ensemble des autres spectacles proposés, ce qui permettra d'aller donc dans d'autres lieux, ou en tout cas d'être attentif pour l'année suivante et découvrir d'autres spectacles dans la commune qu'elle a déjà où elle a déjà pu assister.
0: Là, on est plutôt sur des communes dans l'Artois, le Ternois, dans le bassin minier, mais n'importe quelle ville de la région peut aussi postuler, entre guillemets, et vous dire, nous, on est intéressés, et voir si c'est possible de se faire.
1: Nous, on est très ouverts au niveau des communes. On est une association qui marche avec des communes adhérentes. Si une commune souhaite nous adhérer pour pouvoir bénéficier, là en l'occurrence de Tchouloupio, mais aussi des autres festivals et événements proposés par l'association, il ne faut pas hésiter à nous contacter. On a un petit site internet pour ça. Mais aussi à une commune qui ne souhaite pas forcément adhérer, ça n'empêche pas de pouvoir prendre contact avec nous pour voir si nous, de notre côté, on peut travailler ensemble et proposer tout de même une date dans le cadre de ce festival.
0: Pour terminer, pour toutes ces dates, ces spectacles jusqu'au 28 novembre, c'est gratuit, c'est payant, c'est sur réservation?
1: C'est totalement gratuit, sur réservation. On peut retrouver directement sur le site du festival, donc Festival Tchouloupio, tous les renseignements pour la réservation. Sinon, on a aussi un Facebook avec toutes ces informations-là, un programme dans les médiathèques participantes et aussi des flyers dédiés aux dates précises de chaque commune, dans chaque médiathèque. Il ne faut pas hésiter à pousser la porte de la médiathèque près de chez vous pour découvrir le programme ou même contacter Droit de Cité directement. Ma collègue Laura, à l'accueil, vous fera un plaisir de vous répondre.
0: Et si vous voulez en savoir plus donc sur les spectacles proposés par ce festival de la région Tchouloupio jusqu'au 28 novembre prochain, c'est gratuit, on vous le rappelle, rendez-vous sur www.festivaltchouloupio.com. Ce sujet a été réalisé par Banquise FM. 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

0: voit d'ici.
1: Ouais. En fait, c'était l'une des dernières maisons du pâté de maison.
2: Bonjour, je suis historien local de la ville de Montigny-en-Goële, à mon compte.
3: Et alors aujourd'hui, vous proposez une balade pour parler de deux personnes qui ont résisté pendant la Seconde Guerre mondiale, qui ont eu un destin tragique, mais surtout un destin très courageux, Émilienne Mopti et Michel Brûlé.
2: Oui, donc en fait, le thème de l'apéro rencontre aujourd'hui sous forme de balade va être consacré à deux figures de la résistance, puisque on met à l'honneur, le 99 bis a voulu mettre à l'honneur des personnes qui sont devenues vraiment connues depuis le 80e anniversaire des grèves de 1941 pendant lesquelles elles se sont révélées. Donc cette balade consiste à une déambulation et cette déambulation va nous mener du quartier où nous nous trouvons, qui est le quartier du Dahomey, un quartier de mineurs. La mine se trouvait à quelques centaines de mètres d'ici et le terri se trouvait juste derrière l'endroit où nous allons commencer la visite.
1: Et vous voyez en fait ces grandes barres, ce sont les grandes rues, rue Crombet, rue Boisgelin, tout en longueur. D'accord.
2: Et ici se trouvaient les lieux d'habitation, donc les fameux corons, que tout le monde connaît parce qu'on les a tous dans la mémoire collective, qui était source de solidité pour la population d'ici. Alors malheureusement, plus rien n'existe de nos jours, puisque tout a été abattu.
1: Les derniers corons que l'on pouvait voir ont été abattus en 2019. Hein, 2019 ici.
2: On va essayer, lors de cette balade, d'évoquer ce destin de ces deux personnes qui ont joué un très grand rôle dans le déclenchement de la grève de 1941. Michel Brûlé, qui est celui qui a déclenché cette grève, hein, qui a été à l'initiative de cette grève, qui a duré pendant 2 semaines ici, dans le quartier, mais qui s'est développée dans tout le bassin Nord-Pas-de-Calais. 100 000 mineurs dans tout le Nord-Pas-de-Calais, et ça a généré un manque à gagner de 500 000 tonnes de charbon pour l'occupant allemand. Donc Michel Brûlé, lui, est à l'origine de ce mouvement de contestation. La répression s'est faite de plus en plus forte parce que le mouvement commençait à s'étendre. Et donc, il a dû entrer en clandestinité pour pouvoir commettre des actes de rébellion contre l'occupant allemand. Donc lui, en tant qu'homme, forcément, avait la part belle, dirons-nous. Mais les femmes ont aussi joué un grand rôle, puisque même si elles n'avaient pas de profession dans la mine, il y avait des trieuses de charbon, hein, à la mine, elle était mère au foyer simplement, hein. C'était déjà quelque chose d'important, surtout pendant l'occupation, pour gérer le quotidien. On la connaît principalement puisqu'elle a, lors de cette grève de 1941, elle a fait partie, elle a mené une marche des femmes le 4 juin 1941, et cette marche en fait les a menées d'ici de Montigny, la fosse des Nains, jusqu'à la fosse de Billy Montigny qui est proche d'ici, avec 500 femmes qui ont rejoint 1000 femmes qui venaient de deux endroits différents de la route de Lens, en fait, pour se réunir, pour soutenir leur mari. Il n'y avait pas d'hommes dans cette manifestation, mais ils réclamaient simplement de quoi manger, de quoi subvenir à leurs besoins. Il s'en est fallu d'un peu que les Allemands, en fait, tirent sur les femmes. La marche était tout à fait pacifique, hein. Donc, elle a rempli ce rôle-là de meneuse, en fait, des femmes de mineurs, et elle s'est fait connaître dans le milieu de l'occupant allemand comme étant une instigatrice, un agent de liaison pour cette bande, ce qu'on appelait cette bande de terroristes, ces grévistes rentrés en clandestinité. Et elle a été poursuivie, il y avait des avis de recherche dans la presse pour la retrouver. On a fait des perquisitions dans son logement qui se trouve ici à 2 pas.
1: Ces barres de coron, j'en reviendrai parce que j'ai des documents justement à vous montrer. Ces barres de coron là-bas et l'endroit où habitait Émilienne Mopti, on sait que par les caves, lors de l'occupation, les caves communiquaient. Il avait trouvé un système en fait pour creuser les caves. Comme ça, on pouvait s'échapper et passer à différents endroits et ressortir par une autre maison.
2: Émilienne Mopti, finalement, elle a été arrêtée. Elle a réussi à s'échapper une première fois pour prévenir en fait le reste de l'équipe qu'il y avait les Allemands qui étaient à leur trousse. Et elle a été arrêtée une deuxième fois sur Arras en allant libérer son frère qui était en prison dans la prison d'Arras. Elle a été envoyée là-bas sur place, mais c'était un guet-apens. Elle a été arrêtée par la Gestapo. Elle a été emprisonnée à la prison Saint-Nicaise d'Arras. Elle a été jugée et condamnée à mort. Mais comme on ne On condamnait à mort les femmes, mais on ne les exécutait pas en France. On les envoyait en Allemagne. Elle a été conduite donc sur Cologne, où finalement elle a été décapitée le 18 janvier 1943.
3: En chantant l'Internationale comme dernière parole.
2: Comme Michel Brûlé a chanté l'Internationale également, quand lui a été arrêté en octobre 1941, et il a été ensuite fusillé le 14 avril 1942 au fort de Vambrechy du côté de Lille. De toute façon, l'élément principal de cette grève de 1941, la grève des mineurs de mai-juin 1941, il faut bien le signaler, est le tout premier acte de résistance contre l'occupant allemand pendant la Seconde Guerre mondiale.
3: J'ai lu également que Michel Brûlé avait une telle détermination et même force de conviction qu'à un moment donné, lors d'une des arrestations par les Allemands, c'est le chef-lieu français qui a conseillé aux Allemands de le relâcher, car à chaque fois qu'il était arrêté, il y avait énormément de révoltes et d'émeutes de résistance pour le libérer, et qu'il y a eu un moment où ils ont été contraints de le relâcher pour éviter...
2: Absolument. Vous avez tout à fait raison parce que ce personnage est très emblématique en fait de la grève, mais du mouvement de résistance. Je connais bien maintenant la vie de Michel Brûlé, il n'est pas mort très vieux en fait, mais je connais sa détermination qui lui vient de l'enfance également. C'est quelque chose d'important. Donc il a été, quand il a été reconnu comme étant meneur des mouvements de grève, il n'y en a pas eu qu'une, il n'y a pas eu que cette grève des mineurs de mai-juin 1941. Les Allemands sont obligés de l'arrêter parce qu'il est meneur, mais il y a tellement une pression des mineurs derrière qu'on le libère à chaque fois. Il n'est jamais retenu très longtemps. Il a fallu simplement cette phase où il est passé en clandestinité, et là où il a commis des actes vraiment de dynamitage, de pylônes électriques, on faisait dérailler les trains, etc. Donc c'était quelque chose, là, de fort puissant. C'est pour ça que là, quand on l'a arrêté, on ne pouvait pas faire autrement que de le condamner simplement, de l'envoyer sur la prison de Lost-les-Lilles et de l'envoyer pour être fusillé à la fin, comme otage, de toute façon. Oui, c'était quelqu'un avec un grand charisme qui avait la reconnaissance de tous ses pairs ici, de tous les mineurs. Il avait, en fait, il en faut dans l'histoire. Et Emilienne Mopti, je pense que c'était la même chose du point de vue féminin. Alors que les femmes à l'époque n'avaient pas de dimension, mais il y en a quelques-unes qui se sont justement fait connaître au moment de ces grèves. Il y en a sur Arne aussi, sur Lens également. Des femmes fortes, des hommes forts et des femmes fortes. C'est ça le principe de la balade d'aujourd'hui, quoi, en fait. Alors, le mouvement de résistance qui s'est développé avec tous ces mineurs a mené début juin à l'arrestation de 270 mineurs, justement d'ici, du coron du Dahomey, envoyés à Sachsenhausen en Allemagne, près de Berlin, dans un camp de travail, qui n'était pas un camp de concentration, mais un camp de travail, qui était un camp de travail où on travaillait pratiquement jusqu'au bout de ses forces, quoi, en fait. Donc ceux qui avaient réussi à entrer en clandestinité, comme Michel Brûlé, se sont groupés en formation. Il y avait le secteur de Courrières, le secteur d'Hénin-Beaumont, d'Hénin-Liétard à l'époque, le secteur de Montigny et d'autres secteurs sur le reste du bassin minier, vers Bruay, etc. Des noyaux qui travaillaient ensemble, mais qui ne se connaissaient pas forcément typiquement. Et il fallait pour cela des agents de liaison qui puissent aller d'un groupe à l'autre. Emilienne Mopti faisait partie de ces agents de liaison qui transportaient, au péril de leur vie, des messages en fait dans des sacoches dissimulées dans les vélos, dans les vêtements, etc. Et il y avait en fait des têtes de réseau avec les frères Le Terme aussi qui étaient d'Hénin-Liétard à l'époque. De toute façon, il y avait des réunions chez Michel Brûlé. L'organisation du déclenchement de la grève de mai-juin 41 s'est fait chez Michel Brûlé qui était juste derrière la mine. C'était ce qu'on appelle le coron Gaudin, qui était juste derrière la mine. La réunion s'est faite là. Il s'en est fallu de peu que la Gestapo vienne les arrêter, les surprendre pendant la réunion. C'est la réunion pendant laquelle on avait dit « on fera ça demain ». Le déclenchement, ce sera « on coupe les robinets d'alimentation des marteaux-piqueurs ». Ce sera le déclenchement de la grève. Donc, il y avait des mouvements qui étaient tous les uns par rapport aux autres, reliés, qui travaillaient ensemble quand il y avait des grosses attaques. Alors, les formes de résistance avaient différentes formes. Il fallait attaquer des postes allemands pour récupérer des armes. principalement, mais aussi pour dynamiter les trains, dynamiter les voies ferrées pour empêcher les convois de traverser avec pour alimenter le front, quoi, en fait. Hein. Il y avait aussi des pylônes électriques que l'on dynamitait. J'ai retrouvé des documents aux archives départementales, en fait. Il existe encore des documents qui expliquent aux résistants comment il faut faire, comment poser la dynamite, comment poser le plastique pour faire exploser les pylônes, comment faire exploser le rail des chemins de fer. Et cette lutte armée, elle a eu son point d'orgue, en fait, où ils ont attaqué la dynamitière de Beaumont, à côté des Nalliétards, pour pouvoir y aller chercher des bâtons de dynamite pour faire leurs actions par la suite, quoi. Donc on parle quand même d'actions armées avec pistolets, revolvers, et qui attaquaient les troupes allemandes pendant la drôle de guerre, là où les troupes allemandes et les troupes françaises se jugeaient l'une l'autre, et on envoyait des commandos pour aller attaquer les autres, quoi, en fait. Hein. Michel Brûlé faisait partie de ce commando. Donc il y avait ces luttes armées, il y avait ces attaques d'endroits stratégiques pour récupérer des armes, mais il y avait aussi des choses purement de nourriture, pour pouvoir nourrir la population. Hein. La population sous l'occupation était en manque de tout, en manque de tout. Donc on se cachait, il se cachait beaucoup en fait. Hein. Et Michel Brûlé, lui, en fait, il était spécialiste dans l'art de la dissimulation. Ça veut dire qu'il avait l'habitude, en fait, de se mettre des déguisements pour pas se faire reconnaître. Ah puis, hein, ouais. il y a quand même des choses cocasses malgré tout, hein, puisque on dit ici à Montigny-en-Goële. Michel Brûlé était ami avec le fossoyeur du cimetière. Et le fossoyeur du cimetière avait aménagé un caveau, qui était un caveau d'attente, où on mettait les cercueils avant l'inhumation définitive dans un caveau qui était prévu. Et il avait toujours laissé une place pour les résistants. Donc les résistants pouvaient dormir à l'intérieur du caveau d'attente, avec de la nourriture, avec de quoi, pour pouvoir survivre à la clandestinité. Donc ça les a quand même tenus pendant 6 mois. Hein. C'était quelque chose de rocambolesque. Hein. C'est un film, ces histoires de résistance comme ça. Mais donc il y a eu quand même de dénoyautage s'est produit avec l'arrestation de Michel Brûlé, qui n'a jamais parlé pendant son incarcération. Sous la torture, on l'a torturé en lui retirant les ongles, etc. pour le faire parler, mais il n'a jamais parlé. Émilienne Mopti n'a jamais parlé, n'a jamais donné personne. Finalement, c'est en arrêtant le chef du réseau Charles de Barge en septembre 1942 que le mouvement a été en fait anéanti. Il a fallu attendre ensuite 1943 pour que la deuxième génération des gamins qui avaient 16-17 ans à l'époque puissent prendre le relais en déclenchant elles-mêmes des grèves et en faisant de la lutte armée, en coupant les câbles électriques d'alimentation, de communication et en faisant du dynamitage aussi, quoi, en fait. Hein. Donc la deuxième génération s'est mise en route à partir de septembre-octobre 1943 et là, ça a mené au premier mouvement de résistance de 1943-1944. Ensuite, dans toute la France, avec le Vercors, etc., là, cette résistance-là est reconnue. Tandis que le premier mouvement de résistance de juillet 1941 jusqu'en 1942 n'est pas reconnu par les livres d'histoire. Et c'est bien dommage.
3: Si vous souhaitez suivre le travail de M. Rulquin sur les réseaux sociaux, c'est sur Facebook avec la page Montigny-en-Goële autrefois. Je vous remercie d'avoir écouté, c'était un reportage de Roxane pour Micro Rebelle.
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1: 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Bienvenue dans La Tranche d'Actu. Bonjour à toutes, bonjour à tous et bienvenue dans la tranche d'actu de Micro Rebelle du 15 octobre 2026. C'est Roxane au micro et je suis heureuse de vous retrouver pour l'heure qui vient pour vous informer à la fois de l'actualité locale avec un agenda social et culturel, une petite revue de presse. Aujourd'hui, un entretien avec Ludo Simbil qui est journaliste indépendant qui a travaillé pour des médias tels que l'Observatoire des multinationales ou encore Bastamag ou Fakir et bien d'autres. L'entretien qui va suivre est à propos du projet de loi qui a été appelé et surnommé par les opposants à la loi permis de tuer ou loi de légitimité de l'usage de l'arme par les forces de l'ordre dans le cadre du service. Elle a été adoptée à l'Assemblée nationale le 7 juillet, mais encore dans son travail de navette parlementaire. Elle doit être réfléchie, abordée par le Sénat dans les semaines et mois à venir, mais pas de date encore d'annoncer. Il est encore temps de donner notre avis sur cette loi. Une pétition est encore en cours. Et donc, voilà. Donc, aujourd'hui, nous allons à la fois parler de cette loi et diffuser un entretien avec Ludo Simbil, journaliste indépendant qui a travaillé notamment sur les chiffres, sur les questions de violence policière. Nous allons parler du mouvement des lycées. Et nous allons également écouter de la musique avec aujourd'hui Franco Battiato et également de Bamix. Je vous propose d'ailleurs de commencer tranquillement par un petit peu de musique afin de se réveiller en douceur, se mettre dans l'actualité en douceur avant d'écouter Ludo Simbil. Je vous propose que nous commencions par Voglio Vederti Danzare. C'est parti !

0: Voglio vederti danzare de Franco Battiato sur Micro Rebelle 99.6 FM. C'est un des chanteurs qui a essayé dans les années 70 les premières tentatives de rock progressif d'électronique, de musique expérimentale avec des accents, avec beaucoup d'intérêt pour les philosophies orientales. Voilà, je voulais commencer en douceur car les thèmes de cette émission, qui est donc la tranche d'actu pour parler de l'actualité, ne sont pas joyeux. On continue en parlant un petit peu du mouvement lycéen. Depuis le début du mouvement, a priori, 248 élèves ont été blessés, 937 membres des forces de l'ordre. Un bilan chiffré qui date de hier, mercredi 14 octobre. Selon les informations que j'ai trouvées, il y aurait 36 enquêtes qui ont été ouvertes par l'IGPN, dont 4 pour des blessures mutilantes et 6 pour des blessures significatives. Hier, mardi 14 octobre, l'acte 5 de la mobilisation lycéenne a regroupé alors un chiffre très difficile à établir car il y aurait eu, au niveau du nombre de manifestants, entre 161 500 personnes selon le ministère de l'Intérieur et 480 000 selon l'intersyndicale de la jeunesse. Donc entre 160 000 et 500 000, on va dire. Donc c'est pas évident d'établir les chiffres, hein, parce que là on est pas du simple au quintuple, mais du simple au quadruple, on va dire. Un nombre de lycées bloqués record pour hier, ainsi que des facultés et des lycéens, une délégation lycéenne qui va être reçue aujourd'hui même, ce 15 octobre, au ministère de l'Intérieur, au ministère de l'Éducation nationale. Je suis en train de rechercher mon info, excusez-moi. Donc ce sera la troisième rencontre des lycéens avec le ministre de l'Éducation nationale, Édouard Geffray. Peu d'espoir de la part du délégué du syndicat lycéen qui s'est exprimé en disant qu'il gardait avant tout en tête la détermination de que les revendications soient entendues et écoutées. Cette réunion est prévue à 17h30, ce jeudi 15 octobre. 160 établissements seraient bloqués en ce moment même. Sur les 3700 lycées existants en France. De nombreux appels à rejoindre la manifestation des Gilets jaunes de samedi ont eu lieu, et notamment de la part de Riyad Rani, qui est président de l'Union syndicale lycéenne, qui sera reçu tout à l'heure par Édouard Geffray. La dernière consultation avait été jeudi 8 octobre. Les lycéens du syndicat, les lycéens, point d'exclamation, et l'Union syndicale lycéenne avaient exprimé leur insatisfaction et appelé à la poursuite des actions à ce moment-là. Comme nous allons parler, nous allons diffuser un entretien réalisé vendredi dernier avec Ludo Simbil, journaliste indépendant chez Bastamag. Je voulais faire un focus sur l'un des articles qui a été diffusé par Bastamag. C'était donc le mercredi 14 octobre, hier. L'établissement agricole de Saint-Aubin du Cormier, près de Rennes, est bloqué par des à la fois lycéens et enseignants, dans le but de protéger un des élèves qui est menacé d'expulsion, qui est menacé par une OQTF. Il s'agit de Vassiriki, 21 ans, qui a pourtant décroché une promesse d'embauche. Informé le 1er octobre que tous les recours contre l'obligation de quitter le territoire français envers lui étaient épuisés et qu'il était maintenant sous la menace d'une expulsion, les professeurs et les lycéens et lycéennes camarades ont décidé de faire une grève et de bloquer, en mettant en avant cette revendication, cette injustice avant tout. Donc voilà, moi je tenais à faire un petit focus sur cet article pour également vous encourager à aller voir ce site Bastamag, qui est un média indépendant fort intéressant. Je vous propose maintenant que nous écoutions Ludo Simbil, avec lequel nous nous sommes entretenus la semaine dernière sur la question des arguments et également de la déconstruction des arguments face à la loi de légitime usage de l'arme à feu par les forces de l'ordre. Si vous êtes bien accrochés dans vos fauteuils, si vous êtes prêts, nous nous lançons. C'est parti. Dans ce contexte de mouvement social, et même avant le mouvement des lycéens, il y avait cette proposition de loi qui est passée à l'Assemblée nationale, qui est dans le chemin de la navette parlementaire pour aller vers le Sénat, donc qui n'est pas encore adoptée, mais qui est très grave, qui est une proposition de loi qui lèverait la présomption de légitime usage de l'arme dans le cadre d'un service des policiers. Donc tu as travaillé sur le sujet dans le cadre de Bastamag et dans le cadre de ton travail de journalisme indépendant.
1: Oui. Bah, l'idée, oui, c'est qu'on a essayé de décrypter à la fois les enjeux et les effets potentiels de cette loi, sachant que cette loi est dans la continuité d'une évolution législative qui, en tout cas des tentatives d'évolution législative qui remontent à plusieurs années, voire plusieurs décennies, et qui avait déjà abouti, on s'en souvient, en 2017, dans une loi, la loi Cazeneuve, donc, qui avait modifié le code de sécurité intérieure, et notamment le fameux article L435-1 qui avait déjà assoupli les règles des tirs des forces de l'ordre, enfin surtout des policiers parce que les gendarmes avaient déjà ces dispositions-là, au-delà, dans un cadre au-delà de la légitime défense. Jusqu'à présent, un policier pouvait tirer et pouvait être considéré comme irresponsable pénalement après enquête, je précise, s'il tirait ou tuait quelqu'un qui l'avait mis en danger, quoi, pour faire vite. C'était un cadre qui était commun à l'ensemble des citoyens. C'est-à-dire qu'en tout cas, en théorie, les policiers avaient les mêmes droits que n'importe quel citoyen, pour résumer. La nouvelle loi qui arrive là va dans cette continuité-là, mais passe un cap. Passe un cap parce que vient aussi changer les dispositions juridiques, on va dire, communes à l'ensemble des citoyens. Par exemple, ça va venir changer les modalités d'enquête, ça va changer les modalités d'égalité devant la loi avec l'inversion de la charge de la preuve et toutes sortes d'autres conséquences.
0: Tu parlais des évolutions du cadre de la loi. Il y a eu également la loi sur le refus d'obtempérer. Et oui. Donc depuis que celle-ci est passée, on a vu un accroissement du nombre de personnes qui ont été tuées dans le cadre de refus d'obtempérer, justement.
1: Oui, alors c'est pas forcément une loi qui était prévue pour que uniquement sur le refus d'obtempérer. C'est une loi qui est venue se calquer sur le régime des gendarmes qui prévoyait 5 dispositions, dont effectivement le cas de véhicules en fuite dans lesquels les policiers pouvaient tirer. On remarquera que les arguments à l'époque pour passer cette loi sont grosso modo les mêmes que celle pour passer la loi sur la présomption de légitime défense actuelle, enfin la loi d'usage légitime ou légal de tir. Et effectivement, comme on pouvait s'y attendre, nous on avait des chiffres, en fait, des données sur les personnes qui étaient tuées suite à une action des forces de l'ordre, et on a pu voir un effet effectivement de la loi. Avant 2017, il y avait 1 à 2 personnes par an qui étaient mortes dans ces conditions, c'est-à-dire... le cas classique, il y a un contrôle de police, la personne ne s'arrête pas et le policier ou le gendarme fait feu et tue le passager ou le conducteur. À partir de 2017, il y a eu 5 fois plus, c'est-à-dire qu'à la fois, si on prend 2017 à 2022-23, il y en a 5 fois plus en termes de nombre, mais il y a eu aussi par année, on est passé de 1 à 2 à 5 ou 6, voire 12 ou 13 même, je crois, en 2022. Donc je dis ça parce que Radio France récemment a fait un article en disant qu'il n'y a pas eu d'effet significatif suite au rapport de l'IGPN qui vient de sortir, faisant état d'une baisse des tirs mortels. Mmh. Il y a eu une baisse des tirs mortels en 2025 par rapport à 2024, mais ce qu'oublie de dire le ministre de l'Intérieur et le rapport de l'IGPN, c'est qu'ils mettent en avant cette baisse des tirs mortels, mais 2024 était un niveau inédit et historique de tirs mortels par les forces de l'ordre. Mmh. Pour plein de raisons, que ce soit légitime ou pas. Mais en tout cas, il y a eu un effet d'augmentation. Et si on prend l'ensemble des années après 2017, il y a effectivement une décrue après le pic de 2022. On est revenu à 1 ou 2 morts par an lors de ce qu'ils appellent les refus d'obtempérer, c'est-à-dire des véhicules qui se soustraient à un contrôle de police. On est revenu à une moyenne, si je puis dire, mais sur l'ensemble des 5 dernières années par rapport à 2017, c'est beaucoup plus haut. Et nous, on a sorti ce chiffre dans Basta en 2022, lorsqu'il y avait eu beaucoup de polémiques autour de cette loi, et ça a été confirmé par une étude de chercheurs, dont Sébastien Rocher, qui est au CNRS, qui montre qu'il y a, lui, 5 voire 6 fois plus d'augmentation de tiers mortel. Lui, il impute à la loi. Il y a eu un rapport parlementaire suite à la mort de Naël, tué à Nanterre, qui a conclu que oui, il y avait peut-être une augmentation, mais qu'on ne pouvait pas le corréler à la loi, quoi.
0: Si on parle de la situation présente, quels sont les arguments avancés? Qu'ils du poids? Ont-ils de la légitimité? On sait que cette proposition avait été faite initialement dans les années 80. C'est quelque chose qui semble sortir du cadre international, puisque les États doivent pouvoir justifier de l'usage légitime de la force. Or, avec cette proposition de loi, la France ne ferait plus automatiquement ses enquêtes et donc ne pourrait plus rendre compte de son usage légitime ou non de la force. Est-ce qu'à Bastamac, vous avez travaillé là-dessus, sur les arguments et sur le fait de déconstruire ces arguments en faveur de cette loi?
1: Ben, oui, ce qui est frappant, c'est qu'on voit, comme je vous disais, on voit à peu près revenir les mêmes arguments qu'au moment du débat sur la loi Cazeneuve, sachant que je précise que la loi Cazeneuve s'est faite dans un contexte terroriste que tout le monde connaît, avec les attaques à Paris et ailleurs. Les arguments étant, les défenseurs de cette loi sont plutôt. Il y a une augmentation des violences envers les forces de l'ordre, d'une part, et d'autre part, face à cette violence, les forces de l'ordre ne peuvent pas intervenir. Car sinon, ils sont inquiétés, voire harcelés par la justice, ce qu'ils appellent l'insécurité juridique. C'était les mêmes arguments en 2017, et c'est les mêmes arguments actuellement pour vendre la loi sur la présomption de légitime défense ou présomption d'usage légitime de l'arme. Ces deux arguments, on s'y est intéressé, on a essayé de voir qui en était vraiment. On l'avait déjà fait en 2017. Bon, moi, ce qui m'a frappé, c'est que sur l'augmentation des violences, l'évolution inquiétante des violences envers les forces de l'ordre, les rédacteurs de la loi, la proposition de loi ne propose aucun exemple, ne n'étaye par aucun exemple ou aucun chiffre. Et en fait, c'est parce que donc on a essayé de chercher des chiffres. En réalité, les gendarmes sont exposés à, selon le rapport de l'IGGN, à un peu plus de violences et de blessures. Mais sauf que ce rapport-là ne détaille pas non plus le type de blessure. Donc c'est difficile de se faire une idée. Ce qui est sûr, c'est qu'ils mettent en avant des agressions physiques et dont certains avec armes. Hein, donc ça, on peut tout à fait l'entendre. Par contre, ce qu'on peut dire, c'est que sur les forces de police, c'est beaucoup plus, les chiffres sont beaucoup moins précis. Mais ce qu'on peut dire, c'est qu'il y a une évolution quand même générale qui a été documentée pour le coup de manière assez précise sur depuis des décennies une diminution des décès des policiers tués en mission. Je dis bien en mission et pas en service, c'est-à-dire en mission, c'est-à-dire vous êtes confronté à un bandit, à un terroriste. C'était beaucoup plus le cas dans les années 70 où il y avait des confrontations entre des braqueurs de banque, par exemple, et les forces de police. Et donc, il pouvait y avoir une fusillade et les policiers étaient tués. C'est moins le cas maintenant. Ça ne veut pas dire que ça n'arrive pas, bien évidemment. Mais si on regarde vraiment la mortalité chez les forces de l'ordre, le plus important, c'est malheureusement les suicides dans cette profession qui sont très élevés. Ça ne veut pas dire qu'il n'y a pas de décès ou de blessures, ça veut dire qu'elle n'est pas en augmentation, elle n'est pas en évolution inquiétante, si je reprends les mots des rédacteurs des lois. Mais quand bien même ça serait le cas, il y a une confusion, je pense, entre l'idée qu'il y aurait cette mortalité ou cette violence envers les forces de l'ordre et que pour y répondre, il faudrait y répondre par la violence. En fait, nous, quand on a fait ce recensement sur les personnes tuées par les forces de l'ordre, on se rend compte que les deux réalités, en fait, des deux violences, si je puis dire, on les met souvent dos à dos, mais en fait, elles se retrouvent peu. C'est-à-dire que ce n'est pas forcément lorsque les policiers sont attaqués que les personnes qui attaquent sont tuées. Ça arrive. Mais on avait regardé, par exemple, il y a, je crois que c'est 15% des personnes qui sont tuées par les forces de l'ordre qui avaient riposté, enfin, qui avaient attaqué d'abord les forces de l'ordre. Donc ça, c'est un premier point. Les personnes, en général, qui sont tuées par les forces de l'ordre sont effectivement de plus en plus souvent armées, mais de manière générale, plus pas avec une arme blanche, c'est-à-dire un couteau, un ciseau ou une hache. Mais en fait, on n'est pas sur des profils de narcotrafic ou de grands bandits. On est sur plutôt des gens en vulnérabilité psychologique ou en vulnérabilité sociale qui, entre guillemets, pètent un câble et qui se retrouvent confrontés aux forces de l'ordre, pour le meilleur et pour le pire. D'ailleurs, le dernier rapport de l'IGPN le dit lui-même en disant qu'il y a une baisse des personnes dangereuses sur lesquelles les policiers ont tiré. Le deuxième argument est donc la sécurité juridique.

0: crois que c'est 3 de prison ferme. Donc ça fait que sur les affaires de tir mortel depuis les années 2000, il y a 10% de ces affaires-là qui ont débouché sur une condamnation. Donc que ce soit légitime ou pas, que ce soit voilà, quoi qu'on en pense, on ne peut pas vraiment dire que les policiers sont, dans l'usage de leur arme, inquiétés. Et je précise que là, à chaque fois qu'ils ont fait face à quelqu'un qui a mis en danger leur vie, que ce soit par une arme ou autre, la justice n'a jamais condamné le policier. Enfin voilà. Donc,
1: oui, il y avait présomption de légitime défense. Là, il y avait légitime défense.
0: Oui, oui. Et même quand on avait retrouvé des cas où même quand la légitime défense est contestable ou contestée, en tout cas par certains témoins, ou qu'il y a un contre-récit de la version policière, ben ça n'a pas forcément abouti à soit une mise en examen, soit encore moins une condamnation. Donc cette idée que les policiers sont harcelés judiciairement est quand même factuellement erronée. Pour autant, je précise qu'effectivement, depuis la loi 2017, et c'est un paradoxe depuis cette loi, qui était censée déjà lutter contre, je cite, l'insécurité juridique des policiers, on a effectivement vu une augmentation des mises en examen des policiers. Il y a de plus en plus de policiers qui ont tiré et qui ont tué, qui sont mis en examen. Mais on pourrait rétorquer que c'est parce qu'il y en a plus. Ceci étant, parmi cette augmentation, sur l'ensemble, je crois qu'il y en avait, j'ai compté 12 mises en examen depuis la loi, il y a une bonne part sont pour le motif d'homicide volontaire, ce qui était rarissime auparavant. Ça peut s'expliquer pour différentes raisons, mais c'est un paradoxe de la loi, entre guillemets, parce que la loi était censée lutter contre cette judiciarisation. Et finalement, ça a laissé entendre aux policiers qu'ils pouvaient tirer pour plein de raisons. On pourrait y revenir. Il y a eu une confusion dans l'écriture de la loi et des instructions qui ont été données aux policiers qui étaient contre, qui n'étaient pas ce que disait la loi. Et donc les juges ont pu retenir que les policiers n'avaient pas à faire usage de leur arme dans ces conditions-là, donc en mise en examen. Ça peut être une explication. Donc c'est ça un des dangers de cette loi que dénoncent les associations, mais aussi le collectif de familles de victimes des forces de l'ordre. C'est qu'avec la nouvelle loi, on va passer un cap et on pourra, donc il risque d'avoir d'une part une augmentation des tirs mortels et d'autre part, pouvoir contester l'usage de ces tirs, l'usage de l'arme à feu des policiers va être d'autant plus compliqué par rapport ne serait-ce qu'à la loi Cazeneuve parce que ça va être à la discrétion, si je puis dire, d'un magistrat, ce qui était déjà très compliqué auparavant. Et quand bien même ce magistrat voudrait enquêter, il n'aura pas des éléments à sa disposition si pardon, les parties civiles ne lui apportent pas la preuve. Et pourquoi? Parce que le policier sera considéré de fait comme non coupable. Donc il n'y aura pas de garde à vue systématique, c'est ce que dénoncent les associations et les collectifs de familles endeuillées. Or, la garde à vue, on sait que les premières instances sont là pour confronter les policiers à la version, éventuellement à des éléments extérieurs comme une vidéo dans l'affaire Naël, etc. Donc ça pose vraiment des questions qui vont au-delà du problème des forces de l'ordre. Ça pose des questions d'égalité devant la loi, de cette inversion de la charge de la preuve. Il y a un policier qui me disait qu'on va vers un modèle accusatoire, ce qui n'est pas du tout le modèle français. Normalement, c'est au policier de montrer qu'il était en légitime défense, ça ne sera plus le cas.
1: Dans le cadre de l'affaire de Zakaria Sedaoui, la famille était présente, était témoin, et il y a plusieurs vidéos. Les enfants étaient en train de filmer, ses frères et sœurs étaient en train de filmer. Et la plainte n'a pas été acceptée au commissariat local. Puis, elle a été refusée également à l'IGPN de Lille. Puis, ils ont dû aller à Paris pour que la plainte soit enregistrée. Là, l'enquête est en cours. Mais effectivement, ils ont pourtant des preuves. Et la difficulté est bien présente de pouvoir porter plainte et pouvoir faire entendre ce qu'ils ont vu, leur version de ce qui s'est passé.
0: Oui, ça c'est j'ai envie de dire une constante dans ces affaires-là. Dès le début effectivement du dépôt de plainte, voire même des fois dès le début de savoir ce qui s'est passé. C'est-à-dire que les proches sont parfois informés que très tardivement de ce qui s'est passé. On l'a vu dans plusieurs affaires. Et ensuite, déposer plainte est un combat. Et donc, du coup, effectivement, dépayser l'affaire peut arriver, quoi. Là, je ne connais pas bien l'affaire, mais c'est vrai que c'est une constante. Nous, on s'était intéressé à ça pour voir un petit peu la systématisation des mêmes dysfonctionnements ou fonctionnements, puisqu'en fait, ça devient maintenant la régularité de ces affaires-là, lorsque des policiers sont mis en cause, quoi. Les policiers vont répondre que eux, ils sont effectivement harcelés et que c'est une des professions les plus contrôlées. Ce qui est vrai en un sens, dans le

0: sens où, sur certaines exactions, en tout cas problèmes, sont sévèrement sanctionnés, ou en tout cas sévèrement contrôlés. Mais Cédric Moreau de Belingue l'avait montré sur l'IGPN, mais pas vraiment sur les affaires de crimes ou de décès, qui sont plus représentatifs, on va dire, de l'institution policière, c'est-à-dire que ce n'est pas des dérives. Là, ils sont peu, voire rarement contrôlés, quoi.
1: Est-ce que vous avez travaillé, est-ce que tu as travaillé ou l'équipe de Bastamag sur la différence du nombre de victimes dans le cadre de mouvements sociaux ou dans le cadre justement de services? Est-ce que dans le cadre d'un maintien de l'ordre, les policiers sont considérés non pas seulement en service, mais là en mission, comme tu faisais la distinction tout à
0: Oui,
1: l'heure?
0: alors service, c'est quand vous êtes considéré en service à partir du moment où vous avez vos fonctions, c'est-à-dire vous commencez votre heure de travail, vous êtes en service. C'est différent d'une mission, c'est-à-dire que vous allez à votre travail, vous êtes au commissariat, vous êtes en service. Par contre, si vous allez effectivement sur une opération de maintien de l'ordre, vous êtes en mission. Donc là, vous êtes considéré comme en service. Est-ce que là, il y a eu, c'est ça,
1: Est-ce que vous
0: des...
1: avez étudié la différence de chiffres de victimes, mais aussi potentiellement des poursuites judiciaires des policiers dans le cadre des missions de maintien de l'ordre par rapport aux services?
0: Alors, on n'a pas fait de focus directement là-dessus. Je crois qu'il y a depuis 77, donc nous, on remonte à 77 sur l'ensemble des personnes décédées dans le cadre des missions des forces de l'ordre. Et je crois qu'il y a une quarantaine de personnes en situation de maintien de l'ordre. Donc ça peut comprendre révolte, émeute, manifestation, enfin, toutes sortes d'opérations de maintien de l'ordre.
1: Est-ce qu'on compte dedans, par exemple, Ziad Redouane qui était à sa fenêtre pendant un
0: Oui,
1: mouvement?
0: exactement, exactement. Je précise que les 40 sont un petit peu... En tout cas, parmi les 40, il y a les 20 personnes de la prise d'otages d'Ouvéa par des indépendantistes kanaks qui avaient eu donné lieu à des affrontements et qui avaient fait beaucoup de victimes du côté kanak. Voilà. Mais sinon, oui, voilà, il y a Zineb Redouane, vous pouvez avoir Steve Canisso, qui est l'opération de maintien de l'ordre, qui était tué... à Nantes lors d'une fête de la musique.
1: Qui est tombé à l'eau et qui a été
0: Voilà,
1: retrouvé, lui.
0: exactement. Vous allez avoir évidemment Rémi Fraisse.
1: Qui a reçu une grenade pendant le moment de Sivens,
0: Tout à fait, en 2014. Malik Oussekine, voilà. Est-ce que lors de ces... ils sont plus inquiétés, en gros, c'est ça. Est-ce que les forces de l'ordre sont plus inquiétées lorsqu'il y a une opération de maintien de l'ordre?
1: Ou moins, justement. Enfin,
0: On n'a
1: oui,
0: pas
1: plus ou moins.
0: fait de focus là-dessus. Ce qu'on peut dire, c'est qu'il y a un commandement civil en général. Donc c'est-à-dire que c'est l'exécutif qui prend le relais en général de ces opérations. Donc ça donne lieu à un peu plus de complications dans le commandement et dans le suivi judiciaire. Je le dis, voilà, je ne l'ai pas totalement étayé, mais on l'a vu par exemple avec Rémi Fraisse. Il y a eu une commission parlementaire plutôt que. Qu'un suivi judiciaire classique, il y a eu effectivement une procédure pénale, mais il y a eu aussi derrière une commission d'enquête pour voir quelle a été la responsabilité à l'époque donc de Cazeneuve, encore lui, Bernard Cazeneuve qui était ministre de l'Intérieur. Il y a eu donc il y a tout ça. Je n'ai pas plus d'informations, d'éléments pour l'instant, quoi.
1: D'accord. Alors,
0: Mais ça serait intéressant effectivement de creuser, quoi.
1: Et comme là, on est dans le cadre d'un mouvement social, je t'avais contacté au départ pour parler de ce projet de loi en particulier, mais on est là à 2 semaines maintenant, on est vendredi, et on a vu un nombre de victimes blessées plus grand que dans le cadre du mouvement des Gilets jaunes en moins de 2 semaines. Que vous avez déjà eu l'occasion de faire quelques recueils de chiffres par rapport au
0: Non,
1: nombre
0: on
1: de
0: l'avait fait
1: victimes?
0: dès le début du mouvement des Gilets jaunes. Je m'étais intéressé. Justement, je suis en train de chercher. Je sais que Des Armes en Laye faisait ce travail-là. Je les ai contactés là pour savoir un peu où ça en est. Ce qu'on a vu là, donc, c'est qu'il y a eu donc il y a eu le bon Lens, il y a eu une main arrachée d'un lycéen.
1: Lycée
0: Il y a
1: Bégin.
0: eu Saint-Ouen-l'Aumône. Il y a eu Argenteuil. Il y a eu J'en oublie un. Il y a eu trois ou quatre déjà mutilations. Donc il y a une fracture de la mâchoire, je crois.
1: Ouais, plus double
0: Mais justement,
1: fracture et puis toutes ces
0: ouais.
1: dents.
0: En tout cas, moi, j'ai pas d'éléments précis encore, mais en tout cas, ce qui est sûr, c'est qu'on a une répression qui est très brutale et très inédite pour un mouvement de lycéens, quoi. Mais qui est dans la continuité du maintien de l'ordre depuis 20 ans, hein. C'est-à-dire que la manif lycée, le mouvement lycéen après le CPE, donc c'était en 2007-2010, il y avait déjà eu des mutilations au LBD, je pense, ou au flashball déjà encore à l'époque. Donc c'est pas nouveau, mais ça s'intensifie, oui.
1: Je remercie énormément d'avoir pris ce temps avec moi. Est-ce qu'il y a des chiffres que tu aurais préparés, des choses que je n'ai pas abordées avant qu'on doive se quitter?
0: Ben, sur les non, ce que je peux donner les derniers chiffres peut-être de 2025. Là,
1: Oui.
0: on avait sorti que 49 personnes étaient décédées au cours d'une opération de police en 2025. Là, je suis en train de réajuster les chiffres avec les sorties des rapports de l'IGPN et l'IGGN. Et on est plutôt autour de 55-57, donc une petite soixantaine. Et c'est dans la continuité des dernières années depuis 2020, où on est à 3, 4, voire parfois 5 personnes tuées au cours d'une mission des forces de l'ordre. Donc ce qui est en augmentation depuis les années 2000, quoi.
1: D'accord. Bah, je te remercie pour ton travail et d'avoir pris le temps aussi ce matin.
0: Bah, de rien, merci à vous. Et
1: Et
0: bon
1: puis,
0: courage dans cette actualité.
1: bah oui, bon courage à tout le monde, bon courage à toi aussi, à l'équipe de Basta et puis à tout le monde.
0: Ça marche. Moi, je précise que je suis pigiste pour Bassa, enfin, je suis
1: Ouais.
0: indépendant, donc voilà.
1: Oui, toi, tu es
0: Je fais.
1: journaliste indépendant.
0: Ouais, c'est ça, et je fais ce travail-là pour eux. Enfin, après, je bosse là. Là, je bosse un peu plus pour eux, parce qu'on a un projet de refonte et de modernisation de la base de données, justement. Donc là, je suis mensualisé, on va dire, avec eux, mais sinon, je suis indépendant. Ouais. Voilà.
1: D'accord. Oui, c'est un article du 16 juin où tu as fait un article sur Basta qui parlait des 49 personnes tuées en cours d'une intervention en
0: Oui, c'est
1: 2025.
0: ça. Ouais.
1: Donc,
0: Mais entre-temps, sont sortis les rapports de l'IGPN, l'IGGN, avec certains cas que bah, forcément, par définition, on n'a pas, parce qu'ils ont des remontées. Et voilà.
1: Eh bien, merci énormément. Je te souhaite une excellente journée.
0: Bah, de rien, je sais pas si c'était utile, mais bon courage à vous en tout cas.
1: Merci.
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1: Donc Ludo Simbil, qu'on remercie énormément, vous pouvez le retrouver avec des articles variés sur le site de Bastamag, autant sur cette loi de présomption de légitime défense pour les forces de l'ordre dans l'usage de l'arme en service, sur la loi contre la fraude fiscale et sociale, haro sur les chômeurs, les allocataires du RSA et des minima sociaux, qui a été réalisé en mars, sur des questions de chômage, des questions de travail, les mesures phares du budget de la sécurité sociale, sur les accidents du travail, avec un recensement des personnes décédées au travail en 2024, donc là pour Bastamag, avec des articles également sur Politis, avec la question des violences policières et des personnes tuées dans le cadre de services ou de missions des forces de l'ordre, sur un entretien et des recherches sur les renseignements généraux, avec des articles sur, oui, encore les victimes de violences, hein, pour Politis. Et vous pouvez trouver également des articles dans l'Humanité de Ludo Simbil et également dans l'Observatoire des multinationales, le Bondi Blog et également. Et voilà, oui, c'est l'Observatoire que j'avais prévu de côté. Voilà, un journaliste indépendant qui fait un travail de qualité. N'hésitez pas à aller farfouiller. Et pour citer la personne dont il a parlé pendant l'entretien, il s'agissait de Sébastien Rocher, qui est politologue spécialisé en criminologie, docteur en sciences politiques au CNRS, au laboratoire PACTE. Et qui publie dans des journaux internationaux sur la science de la police Ses travaux portent essentiellement sur les questions de délinquance et d'insécurité, puis sur les politiques judiciaires et policières comparées, ainsi que sur la gouvernance de la police et sur les réformes du secteur de la sécurité. Très, très intéressant. Je vous propose maintenant d'entendre, on parlait pendant l'entretien de la famille Sedaoui qui a vécu un drame car Zakaria, dans un acte d'étouffement, disons un acte de maintien au sol, a perdu à deux reprises la respiration et la famille veut comprendre pourquoi. L'enquête est encore en cours. Il y avait une manifestation en soutien assez proche et qui était en même temps une mobilisation pour faire entendre les risques qui vont avec cette nouvelle proposition de loi qui, on le rappelle, a déjà été votée à l'Assemblée nationale et donc maintenant est dans la navette parlementaire et attend son examen au Sénat. Donc c'est encore le moment de s'exprimer, de dire ce que vous en pensez hein, de cette loi qui donne la légitimité à l'usage de l'arme à feu dans le cadre du service. Je vais vous proposer maintenant l'interview de quelqu'un qui était là à cette manifestation contre la loi permis de tuer. Et on se retrouve juste après. Alors ma question c'est, quand Jean-Marie Le Pen avait proposé cette loi-là, dans les années 80, Badinter disait remettre une telle loi, c'est tout simplement proposer de remettre la peine de mort. Qu'est-ce que vous en pensez ?
3: J'en pense que du mal, remettre la peine de mort. En plus, on est convaincu que ça ne sert absolument à rien, la peine de mort. Donc à quoi sert de mettre la peine de mort, sinon justifier les méchancetés du gouvernement, quoi, c'est tout. Moi, je suis un peu... je suis écœuré, quoi. C'est tout. C'est tout ce que je peux dire. C'est affreux.
4: Vous y voyez un vrai danger ?
3: Un vrai danger, bien sûr. Le danger, c'est... j'ai peur pour les petits-enfants et les enfants, parce que on le voit partout. Même dans les petites communes, on ne peut plus absolument rien faire sans caméra. On sera tous dans les lignes. On aura un droit de vie, quoi, un peu comme j'ai entendu parler de la Chine. Un droit des points et avec leurs caméras et les ordinateurs, quand tout sera relié, ça me fait un peu peur pour les jeunes. Ouais. Tout ça, ça me fait un peu flipper. Quoi. Moi, je suis pas à l'aise avec ça.
4: Depuis la loi de 2017 sur le refus d'obtempérer, il y a eu une augmentation et même une multiplication x5 des tirs policiers mortels dans les véhicules. Est-ce que vous pensez qu'avec cette loi-ci, le phénomène à la fois de l'impunité et à la fois du nombre de victimes policières va augmenter ?
3: Je pense que là, les gens vont se lâcher. Hein. Enfin, les gens, quand je parle de gens, je parle des policiers, les policiers que j'aime pas, c'est-à-dire les policiers, je pense qu'ils sont à 60% extrême droite et c'est ceux-là que j'aime pas. Les autres policiers, malheureusement, ils subissent la méchanceté des collègues. Ils n'osent pas parler. Je pense qu'il faut revoir l'embauche des policiers, avoir des gens un peu neutres et des gens valables, quoi.
4: Formés ?
3: Il faut absolument que tout le monde soit représenté dans la police et puis qu'on ait un peu de gentillesse dans la police. Pas que du négatif. J'ai entendu le reportage sur le chef des policiers de Carcassonne. C'est quand même... c'est hyper violent, c'est affreux de laisser dire des choses comme ça, quoi. Ce qui me rassure un peu, c'est que c'est sorti dans les médias. Ça, c'est un peu rassurant. Je ne sais pas comment ça a pu sortir, mais ça me rassure un peu.
4: Bravo à Ouest France, je pense. Du coup, est-ce que vous savez que dans cette même ville, une autre brigade, cette fois-ci police nationale, à Carcassonne, 5 jours auparavant, avait jeté un homme au sol.
3: Et qui est mort.
4: Et 13 jours après, il est décédé.
3: Oui, j'ai entendu ça. Il y avait même trois faits un peu terribles, quoi. La mort d'une personne, ce scandale sur le racisme du chef de police. Ah non, c'est affreux, ouais. Le fait de changer le maire, ça a donné des ailes à toutes les factions un peu terribles, quoi. Je pense.
4: Je pense que c'est ça qu'on peut remarquer également, c'est un cadre de décomplexion voilà, vis-à-vis du racisme, vis-à-vis de... Qu'est-ce que vous en pensez du fait que notre ministre qui est en charge de la lutte contre les discriminations dise publiquement sur les plateaux, moi je défendrai toujours la liberté de Marine Le Pen de mettre en débat le grand remplacement.
3: Qu'est-ce que vous voulez que j'en pense ? J'en pense que ces gens-là, ils vivent tous dans un pays différent. ils sont là-bas au sommet dans le 16e ou le 20e, 18e, 17e, Neuilly. Et ils ne nous connaissent même pas, ils descendent jamais, ils ont peur de descendre dans les quartiers. Quand on commence à critiquer des gens qu'on ne connaît pas, c'est pas possible. Il faut revoir toutes les embauches, il faut revoir tout, refaire la constitution en fait. Ça serait rassurant. Merci.
4: Merci à vous.
3: C'est moi qui vous remercie.
1: Encore merci à ce monsieur qui a pris la parole ce jour-là, courageusement. Je vous propose qu'on... Donc on est toujours dans la tranche d'actu de Micro Rebelle, une émission qui est diffusée en direct à midi, qui est rediffusée dans l'après-midi, puis qui fait office de matinale le lendemain matin. Et je vous propose qu'on écoute un petit peu de musique avant de passer à une phase d'agenda. Donc ça va être deux Bamix, communard. Et pendant ce temps... Essayez de trouver votre agenda ou un stylo pour noter les quelques dates très intéressantes qui vont arriver juste après.

Communard, Communard, issu du mini-album sorti en 2021 par Dubamix avec en featuring Marina P, Nada, Drowning Dog, L'Inconsolable, Daman, Mantis et bien d'autres artistes encore pour créer ce petit vinyle de 19 minutes qui est entre le... La composition avec des samples, du saxophone, des chœurs, de l'électro, de la guitare. Un magnifique petit album qui rappelle les belles heures de la commune. Je vous propose maintenant qu'on fasse un petit temps d'agenda au sein de l'émission La Tranche d'Actu de Micro Rebelle. Nous sommes toujours le jeudi 15 octobre au cœur de cette émission quotidienne qui revient à la fois en direct à midi, puis qui est rediffusé à 17h dans l'après-midi et à 8h le lendemain matin. Alors je vous dis ces horaires-là, mais le 17h va bientôt bouger. Je vous laisse du suspense pour la nouvelle grille des programmes que nous vous annoncerons très bientôt. Pour le moment en tout cas, la tranche d'actu c'est midi, 17h et 8h et on y passe une interview ou un reportage en général. Qu'on a mis soit à la une, soit qu'on fait en direct. Ensuite, une revue de presse, un agenda social et culturel. On vous informe des événements à venir dans le bassin minier au sein de cette émission quotidienne d'actualité. Et donc, je vous propose qu'on démarre avec un petit temps d'agenda avant qu'il ne soit trop tard. Hop ! Comme vous le savez, nous sommes dans un mois où il y a la rentrée anarchiste. C'est le troisième week-end de rentrée anarchiste à Lille. Cette fois-ci, ce week-end, il est tourné autour de la question décoloniale en particulier. Alors, chose importante à annoncer, une manifestation organisée par le comité des sans-papiers 59 et bien d'autres signataires d'ailleurs, était organisée ce 17 octobre pour rendre hommage aux victimes de la colonisation et tout particulièrement aux victimes algériennes du massacre colonial du 17 octobre 1961, mais aussi aux centaines de milliers de victimes des massacres coloniaux qui ont eu lieu à Madagascar, au Vietnam, au Cameroun, en Palestine et ailleurs. Cette manifestation est avancée au vendredi. La veille, au vendredi 16 octobre à 18h, car il y a plein d'appels à manifester le 17 octobre pour un acte 1, un acte nouveau des Gilets jaunes. Donc, commençons avec d'abord peut-être cette date jusqu'au 18 octobre. Nous sommes encore dans la semaine d'info en santé mentale. Chaque année, le Conseil d'information local en santé mentale organise les SISM. Ce sont les semaines d'info en santé mentale. Donc il y a encore quelques événements jusqu'à ce qu'on en arrive à la fin. Il y a un concert au Toit commun vendredi 16 à 20h avec une triple affiche, Kit Idée et les Dreamers. Alors les Dreamers, vous les avez déjà entendus sur Micro Rebelle, c'est un groupe de personnes qui chantent, qui se regroupent pour à la fois composer ou faire des reprises à l'hôpital de Pucin, hôpital de Lens, hôpital service psy de Lens. Il y aura aussi Thomas Suel, il y aura Chasky ou Le Messager, un duo qui nous invite à plonger dans un univers artistique à la croisée de leurs racines boliviennes et polonaises. Entre rap conscient, musique du monde, leurs textes sensibles et percutants nous ouvrent les pages de leur journal intime. Racines, doutes, colère ou espoir. Et vous êtes invités à y venir, l'entrée est à prix libre, il y a un bar, une petite restauration sur place, et donc au Toit commun avec l'ouverture des portes à 19h30, une soirée exceptionnelle mêlant des textes poétiques, du slam, des chansons et des questions engagées. Samedi 17 octobre, matin, il y a la Mine de Cœur de Los Angoel qui vous propose de venir visiter, de venir les rencontrer. La Mine de Cœur, ça se trouve, c'est l'ancienne maison d'ingénieurs qui se trouve à Los Angoel, à l'entrée de Lens, pas loin de la route de Béthune. Ensuite, lundi 19 octobre, à 18h, à la gare de Méricourt, il y a le Pansement Schubert, quand la musique rencontre le soin, avec Claire Aupert, violoncelliste, concertiste,
qui vient proposer donc ce moment de violoncelle, le pansement Schubert, un récit de 30 ans de pratique de la musique à visée de soins. Ce sera donc à 18h à la gare de Méricourt, le lundi 19 octobre. Ensuite, avant que je ne doive rendre l'antenne, je sélectionne encore les petits morceaux que je voulais vous dire. Il y a une balade décoloniale samedi 17 octobre à 10h, organisée par l'association Survie Nord, qui propose de découvrir le passé et le présent colonial qui est glorifié dans l'espace public et de redonner des nouveaux noms aux rues et aux bâtiments qui ont pu être nommés en fonction des héros de la colonisation. C'est sur inscription auprès de décolonisons-lille@proton.me. Un pré-rendez-vous aura lieu à 9h30 à la CNT 32 rue d'Arras pour un départ collectif. C'est toujours dans le cadre de la rentrée anarchiste. L'après-midi, donc, différents appels à mobilisation à trouver pour rejoindre les actions des Gilets jaunes. Ensuite, à 18h, on continue sur la même lancée avec un débat sur le thème « La continuité coloniale dans les pratiques policières » qui va se passer à la Bourse du Travail de Lille, 254 boulevard de l'Usine. Ensuite, dimanche 18 octobre à 10h30, il va y avoir la projection de In the Name of Lithium, un film d'1h30. Ce sera à la CNT de Lille, encore 32 rue d'Arras, ils n'auront pas bougé. Je ne vais pas avoir le temps de tout vous raconter, mais en gros, c'est un livre sur la communauté El Moreno à Salinas Grandes, où plus de 30 communautés indigènes luttent pour empêcher l'arrivée imminente des multinationales minières pour extraire le lithium. Et donc je vous renvoie également à l'entretien qui se situe à la une de Micro Rebelle avec le collectif d'habitants et habitantes de Avion qui s'oppose à l'arrivée d'une usine, d'un endroit de stockage du lithium. Que je peux vous retrouver ça rapidement pour vous en parler. Je pense que oui, avant qu'on ne se quitte, j'ai encore quelques secondes. Alors, Elsa était allée à la rencontre de ce collectif. Stockage électrique par batterie au lithium ion. Des habitants d'Avion s'inquiètent. C'est en date du 2 octobre. Dans la rubrique reportage, vous pouvez retrouver cet entretien qui est fort intéressant avec Philippe Lemaire, Jean-Claude Equet, qui sont membres de ce collectif. Je vous remercie énormément de nous avoir écoutés. Il est temps pour moi de rendre l'antenne et je vous dis à très vite sur les ondes de Micro Rebelle 99.6 FM.

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2: Bonjour à toutes et tous, bonjour et bienvenue dans notre émission des Nouvelles du Monde sur Micro-Rebelle 99.6, une émission proposée chaque jeudi à 18h et en rediffusion le dimanche à 19h. C'est Lucien au micro et aujourd'hui je vous propose un petit tour du monde de l'actualité internationale au travers de lectures dans différents médias. On commence par un article du Monde diplomatique de ce mois d'octobre 2026. C'est un article de Philippe Descamps et Philippe Meyer, envoyés spéciaux en Pologne. Le titre de l'article, « Même en Pologne, le soutien à l'Ukraine se délite ». L'article traite donc de la perspective de l'élargissement de l'Union européenne, notamment en y intégrant l'Ukraine. Si au début de la guerre en Ukraine, un État tel la Pologne pouvait se féliciter de l'arrivée de l'Ukraine au sein de l'Union européenne, et si les élites polonaises continuent à soutenir cette adhésion, il n'en est plus de même concernant les citoyennes et citoyens. Et pour deux raisons. Premièrement, les conséquences économiques et sociales pour les Polonaises et Polonais. Et deuxièmement, l'arrogance ukrainienne sur les questions mémorielles. On va prendre ces deux raisons une par une, en commençant par les aspects économiques et sociaux. Ça concerne plusieurs aspects, tels l'agriculture ou encore les transports. On écoute un extrait de l'article du Diplo concernant l'agriculture.
3: Même en Pologne, le soutien à l'Ukraine se délite. Par Philippe Descamps et Philippe Meyer, journalistes. Le Monde diplomatique, octobre 2026, lu par Blaise Pedbonne.
4: L'Ukraine est le premier pays agricole du continent après la Russie, avec 32,9 millions d'hectares de terres arables particulièrement riches en humus, soit le double de la France, 16,9, et le triple de la Pologne, 11,2. Elle pourrait prétendre à une portion considérable du budget de la politique agricole commune, la PAC. En 2021, l'Ukraine a produit 85 millions de tonnes de céréales, la France 53 et la Pologne 35. En outre, plus de la moitié de la surface agricole utile, 57%, est gérée par des entreprises de plus de 1000 hectares, tandis que la moyenne des exploitations est de 11 hectares en Pologne. Les conglomérats sont particulièrement imposants dans le grain et la betterave sucrière, avec une moyenne de 23 700 hectares par exploitation, 1763 fois la moyenne européenne. Conséquence, des coûts de production bien moins élevés. Les blés sont déjà hauts et les premiers haricots rouges commencent à germer en cette fin mai dans les champs ouverts parsemés de petits bois de pin et de chênes noirs. Depuis l'entrée de leur pays dans l'Union européenne en 2004, les Plachtas vendent leurs produits à des groupes français implantés en Pologne, Auchan, Casino, Carrefour et surtout Leclerc qui en importe également en France. M. Plachta raconte son parcours du combattant pour en arriver là. Les entreprises françaises réclament un certificat IFS Food, une norme de sécurité et de qualité dont nous devons respecter toutes les exigences. Pour avoir les subventions européennes, il faut expliquer combien de fois on retourne la terre, nous conformer au type de semences, au rythme des semis, etc. Nous avons de plus en plus de choses à consigner dans des registres que les contrôleurs vérifient sur place chaque année. Jusqu'ici, le jeu en valait la chandelle, mais comme le souligne Mme Plachta, depuis la guerre en Ukraine, tous les prix ont baissé de moitié. Avec l'arrivée des produits ukrainiens, on a dû réduire nos coûts et le nombre de nos employés. Nous en avions 10 en 2014 et plus que 2 aujourd'hui. Dans le tiers des exploitations de notre région de Sainte-Croix, il y a des problèmes financiers. Beaucoup abandonnent. En revenant vers son village, le paysan s'arrête devant le chantier de la maison que le couple fait construire pour l'un de ses enfants. Le confort de la bâtisse projetée démontre leur réussite. Ils se lamentent pourtant car leur fils ne veut pas de cette vie à la campagne, préférant la ville, Cracovie. À quelques kilomètres de là, M. Marcin Biezaga a hérité de l'exploitation de ses parents qui cultivaient tabac et tomates. En une vingtaine d'années, il est passé de 10 hectares à 200, ajoutant blé, céleri et pommes de terre à sa production. Son propos est plus radical. « La Pologne a trop donné pour l'Ukraine, aux dépens de notre économie. on importe beaucoup d'aliments ukrainiens non contrôlés, du colza ou du miel par exemple. Lui aussi déplore l'effondrement des prix qui a suivi les exemptions des droits de douane pour les produits agricoles ukrainiens en 2022. En s'arrêtant devant un tas de tubercules, il nous explique que les intermédiaires lui achètent 0,75 centimes d'euros le sac de 15 kilos, qu'il retrouve à 6 euros dans le commerce. Pour lui, une adhésion rapide de l'Ukraine provoquerait une crise totale. Comme les Plachta, M. Biezaga a participé en mars 2023 au blocage du terminal de Zlotsiarno, où passe la seule voie de chemin de fer à écartement large du pays, 1,52 mètres dans l'ex-URSS, contre 1,435 mètres dans le reste de l'Europe, hors Espagne, Finlande et Irlande. Cette ligne a permis d'acheminer des céréales ukrainiennes dans le cadre des corridors de solidarité improvisés par l'Union européenne au début de la guerre et des combats en mer Noire. Les grains devaient en théorie seulement transiter par l'Europe centrale, mais ils ont submergé les marchés régionaux. En urgence, la Pologne a interdit ses importations, suivie par la Roumanie, la Hongrie, la Slovaquie et la Bulgarie. Ancien président du Parti paysan, passé au Parti droit et justice, le PiS conservateur, M. Janusz Wojciechowski était à l'époque commissaire européen à l'agriculture. Il a géré la crise depuis Bruxelles. « C'était très difficile », nous confie-t-il. Mais la Commission a de facto légalisé l'embargo que la Pologne avait imposé en avril 2023 et qui était illégal, en autorisant 5 pays à interdire les produits ukrainiens sur leur marché. Il faut noter que Varsovie n'a jamais levé son embargo unilatéral et la Commission n'a rien entrepris contre. À 5 km de la frontière ukrainienne, on sent l'air de la guerre. Cultivateur à Zniatyn, M. Mieczyslaw Stroda a perdu 2 amis en 2022, tué par la chute d'un missile de défense aérienne dans le village voisin de Przewodów. Lui aussi a hérité de l'exploitation de son père, qu'il a agrandi en rachetant un sovkhoz, ferme d'État, pour produire blé, betterave à sucre, colza et haricots. La base serait que les Ukrainiens respectent les normes européennes. Ce n'est pas le cas aujourd'hui, assure M. Stroda en évoquant notamment l'usage de pesticides interdits. Mais même s'ils se conformaient aux normes, ils sont trop concurrentiels grâce à leurs sols de grande qualité, les fameuses terres noires ou tchernosium, et à des conglomérats géants contrôlés par des étrangers. C'est d'ailleurs parce que des sociétés européennes y ont des intérêts qu'il a été difficile de lutter contre les importations déloyales. Contrairement à ce que l'on pourrait penser, l'agriculture ukrainienne est plus mécanisée qu'à l'Ouest. La taille des exploitations fait la différence et permet d'amortir le coût des machines ultra-modernes, complète M. Christophe Nikiel, président de l'Union nationale des cultivateurs de betteraves à sucre. Si les prix restent à ce niveau, il y aura énormément de casse en Europe, s'alarme-t-il. Lorsque nous en parlons à Bruxelles, avec les Français et d'autres, on s'inquiète d'être pris en étau par les accords passés également avec le Mercosur, l'Australie ou l'Inde, autant de pays qui cultivent une canne à sucre très bon marché.
2: L'article du Diplo aborde d'autres aspects économiques et sociaux, par exemple du point de vue des transports ou encore concernant les aides européennes. C'est à découvrir dans le Diplo de ce mois d'octobre. Pour ce qui nous concerne, nous nous intéressons maintenant à l'arrogance ukrainienne sur les questions mémorielles. On écoute la lecture d'un extrait de cet article de Philippe Descamps et Philippe Meyer.
4: À ces préoccupations économiques et sociales s'ajoutent les querelles mémorielles, attisées par les réhabilitations par le président ukrainien Volodymyr Zelensky de nationalistes ayant collaboré avec l'Allemagne nazie durant la Seconde Guerre mondiale, massacrant juifs et polonais. Après la dernière provocation ukrainienne, le baptême d'une unité militaire en hommage à l'armée insurrectionnelle ukrainienne, l'UPA, responsable de crimes de masse en Volhynie, le président polonais Karol Nawrocki a retiré le 19 juin à M. Zelensky l'ordre de l'Aigle Blanc, la plus haute distinction du pays qui lui avait été attribuée en 2023. Une crise diplomatique d'une ampleur inédite s'ouvre entre les deux pays, en dépit des gestes d'apaisement du président ukrainien qui a ouvert les archives sur les massacres de Volhynie et autorisé des exhumations. Résultat, les Polonais qui célébraient la proximité des deux langues, des deux peuples et figuraient parmi les appuis les plus fervents à l'Ukraine s'en éloignent. Une enquête d'opinion montre qu'entre février 2024 et novembre 2025, les opposants au soutien militaire à l'Ukraine sont passés de 26% à 39%, ceux qui y sont favorables n'étant plus que 44%. Par ailleurs, 47% pensent que l'État polonais aide trop les réfugiés ukrainiens et seulement 7% trop peu. L'intégration de l'Ukraine à l'Union européenne ne recueillait plus que 50% de soutien fin juillet 2026. 9% des Polonais le souhaitaient dès que possible et 41% considérant que rien ne presse. Cette approbation était de 74% en mai 2023 et de 90% en mars 2022. Les opposants sont désormais 40% contre seulement 2% après l'invasion russe de février 2022. Ce scepticisme ne cesse de grimper au fil des sondages, au point qu'à la droite du PiS, déjà très conservateur, émergent deux partis qui surfent sur ce mécontentement, la Confédération Liberté et Indépendance, réunissant le Mouvement National et Nouvel Espoir, et la Confédération de la Couronne Polonaise. On assiste à une montée du sentiment anti-ukrainien. Nous assure par exemple M. Michal Wawer, vice-président du Mouvement National et député de la Confédération Liberté et Indépendance. Je suis presque certain que l'idée d'une adhésion de l'Ukraine serait perçue comme une anticipation d'une immigration encore plus importante et plus problématique. L'autre souci, bien sûr, est la crainte que cela n'entraîne la Pologne et toute l'Europe dans une guerre contre la Russie.

Ce 7 octobre, le collectif Urgence Palestine Bassin Minier 62 organisait une initiative devant la mairie de Lens afin de mettre à l'honneur l'ONU en demandant à la municipalité de pavoiser le fronton de la mairie aux couleurs de son drapeau, le drapeau de l'ONU donc. Il est 17h et toute la soirée se déroule sous une pluie battante. On commence par écouter la lecture du courrier qui a été envoyé au bureau municipal de la ville de Lens.

2009 est une date évidemment historique maintenant. Elle marque déjà trois années de guerre. La guerre n'a pas commencé le 7 octobre, on en est tous bien conscients, mais le sort des Palestiniens à Gaza s'est considérablement détérioré, pour employer un mot faible, depuis trois ans. Alors si on a choisi de se rassembler le 7 octobre pour dire trois ans, basta, trois ans, ça suffit, c'est évidemment pas pour narguer les Israéliens qui se sentiraient évidemment des victimes de ce qui s'est passé il y a trois ans. C'est pour dire au contraire que si on veut sortir de tout ça par le haut, si on veut vraiment construire une paix, eh bien, il faut que ça se fasse de manière juste. Et pour que cette paix juste puisse être pérenne, il faut, contre le mépris affiché de certaines grandes puissances très impliquées dans le drame qui sévit à Gaza, il faut défendre le droit international. Et la gardienne de ce droit international, on le sait tous depuis 80 ans, c'est l'Organisation des Nations Unies. Certes, on a tous conscience que tout ça est très perfectible, mais sans ce droit, quand le droit international recule, eh bien, c'est la guerre qui avance. Et si on veut sortir de cette spirale de la violence, eh bien, on fait ce qu'on fait aujourd'hui, c'est-à-dire qu'on demande solennellement à la mairie de Lens, aux maires, aux élus de la majorité, de pavoiser aux couleurs du drapeau de l'ONU, qui est un symbole universel. Voilà le texte que nous avons déposé tout à l'heure à l'accueil, et on l'a même envoyé, pour tout vous dire, en version numérique ce matin. On avait demandé à être reçu par le maire ou par un élu. Le hasard fait qu'il y a un conseil municipal qui se tient en ce moment même et que donc on n'a pas pu être reçu, mais on espère que le courrier aura une réponse favorable. Donc c'est au nom du collectif Urgence Palestine Bassin Minier 62 qui est domicilié au Toit Commun, Lens le 7 octobre 2026, à monsieur Sylvain Robert, maire de Lens, et aux élus de la majorité municipale. Objet mis à l'honneur de l'ONU en pavoisant le fronton de la mairie aux couleurs de son drapeau. Monsieur le maire, mesdames et messieurs les élus, loin des polémiques qui ont émaillé les dernières élections municipales autour des drapeaux qui ornent les mairies, nous sollicitons votre conseil municipal pour mettre à l'honneur le drapeau universel de l'ONU qui symbolise la paix dans son lien étroit avec la défense du droit international. Notre collectif, principalement voué à la défense de la cause palestinienne, ne peut ignorer les multiples entorses aux droits des peuples aux quatre coins de la planète, constituant autant de menaces pour la paix mondiale. Aussi proposons-nous, par cette démarche unitaire, de revenir à quelques fondamentaux. Car il ne saurait y avoir de paix durable sans justice, ni de justice sans une reconnaissance mutuelle d'un droit international, dont l'Organisation des Nations Unies et la gardienne depuis plus de 80 ans. Et si l'ONU est critiquable et donc perfectible à plus d'un titre, le pire serait de la voir disparaître au profit d'un quelconque conseil de la paix tenu par des milliardaires irresponsables. Si besoin était, notre collectif, constitué de nombreuses organisations, ainsi que de simples citoyennes et citoyens, se tiendra à votre disposition pour échanger avec les élus autour de cette proposition que nous souhaitons consensuelle. Dans l'attente de votre retour, recevez nos salutations citoyennes et militantes, ainsi que l'assurance de notre engagement sincère au service de la paix. Les signataires sont donc les suivants. Association France-Palestine Solidarité, donc AFPS 5962, Attaque Artois Ternois Lagoël, la CIMAD Lens-Liévin, la FSU 62, Fédération syndicale unitaire, la France insoumise Lens, le LAG, lieu autogéré du bassin minier, la LDH, Ligue des droits de l'homme Hénin-Carvin, le syndicat lutte des classes éducation Hauts-de-France, le Parti communiste français, la Fédération du Pas-de-Calais en particulier, le planning familial 62 et le pôle de renaissance communiste en France 62, la section lensoise, et enfin l'Union syndicale solidaire 62. Merci.

C'est ensuite l'allocution qui a été prononcée ce soir-là par une militante du LAG, le lieu autogéré du bassin minier, au nom de l'ensemble du collectif.

Intervention au nom du collectif Urgence Palestine Bassin Minier 62. Bonjour à toutes et à tous. Avant d'entrer de plein pied dans ce qui fait l'objet de notre rassemblement ce soir, il nous semble important d'évoquer le contexte de colère sociale qui agite les lycéennes et lycéens et plus largement la jeunesse de notre pays. Nos organisations sont bien sûr complètement solidaires de leurs revendications légitimes et condamnent avec la plus grande vigueur la brutale répression dont ils et elles sont l'objet et qui, ici à Lens, au lycée Béal, a cruellement mutilé un jeune. Nous sommes aujourd'hui rassemblés pour une adresse au bureau municipal

sans une reconnaissance mutuelle d'un droit international dont la fragile Organisation des Nations Unies est la gardienne depuis plus de 80 ans, organisation qui devrait être le porte-voix de l'ensemble des peuples à égalité, se respectant tous entre eux. C'est donc le droit international qui est au cœur de notre démarche. Nous n'ignorons pas les controverses qui l'entourent. Pour les uns, ils se contentent de traduire les intérêts des puissances dominantes. Pour les autres, ils protègent les États les plus faibles. Pour autant, il demeure un langage commun, indispensable au bon fonctionnement des relations internationales, en particulier pour coopérer et régler les conflits. C'est enfin une boussole indiquant ce qui est permis et ce qui ne l'est pas. Depuis le tournant des années 2000, les violations du droit international se multiplient sur tous les continents. Plus grave, la pertinence de normes internationales communes est remise en question. C'est ainsi qu'en janvier de cette année, Donald Trump affirme sans embâge « Je n'ai pas besoin du droit international ». Le même Donald Trump, avec Benjamin Netanyahou, s'emploie à affaiblir les Nations Unies. C'est en ce sens qu'il nous paraît important de mettre à l'honneur le drapeau de l'ONU. Puisque nous insistons sur le droit international, puisque nous en évoquons les violations, permettez-nous de nous référer aux mots du droit international. Nous voudrions en retenir 6. Le premier, blocus. C'est une opération militaire visant à empêcher ou bloquer le passage des personnes et des marchandises, nourriture, médicaments, carburant, vers ou depuis un territoire. En deux, le crime de guerre. C'est la violation des règles de la guerre définies par les conventions de Genève, aujourd'hui adoptées par 196 pays. On parle de crimes de guerre lorsque des personnes qui ne combattent pas ou plus sont attaquées délibérément, comme les civils, dont des enfants ou des soignants, ou encore les blessés. Le troisième sera « crime contre l'humanité ». Ce sont des actes d'une violence extrême, meurtres, tortures, déplacements forcés de population, violences sexuelles, persécutions, disparitions forcées, apartheid, actes commis lors d'une attaque généralisée ou systématique contre une population civile. Le génocide, c'est un crime commis avec l'intention de détruire totalement ou en partie un groupe national, ethnique ou religieux. Cela inclut notamment les meurtres, mais aussi le fait d'imposer intentionnellement des conditions de vie telles la famine ou des privations extrêmes qui entraînent la destruction de ce groupe ou la restriction des naissances. Occupation. C'est la situation où un territoire est de fait placé sous le contrôle de l'armée d'un État étranger, sans l'accord de la population locale. Siège, c'est une tactique de guerre consistant pour des forces armées à encercler et isoler totalement une zone ou une ville pour empêcher tout ravitaillement en eau, nourriture, électricité et à organiser des attaques afin d'anéantir toute résistance. Avec ces mots du droit international, chacune et chacun pourra, malheureusement, sans difficulté, se référer à des situations internationales concrètes. Pour terminer cette allocution et nous remettre dans la perspective de l'ONU et d'un droit international fondé sur un langage et des normes communes, nous voudrions évoquer les 3 points suivants

1. Nous ne nous laissons pas abuser par le concept fallacieux de légitime défense préventive que cherchent par exemple à imposer Washington et Tel Aviv pour justifier leur violation du droit international à Gaza, en Iran et au Venezuela. En deux, il nous semble important de redonner tout leur poids aux résolutions de l'Assemblée générale des Nations unies et notamment celles qui sont adoptées à une écrasante majorité. Par exemple, celles comme chaque année depuis 33 ans, qui demandent la levée du blocus économique imposé par les États-Unis à Cuba. Aujourd'hui, en 2026, ce blocus est sans précédent et les populations les plus vulnérables en sont les premières victimes. Enfin, on ne peut conclure qu'en rappelant notre attachement à la paix. Remplacer le droit international par la force brute ne peut être une boussole, d'autant que les résultats en sont peu probants. En témoigne l'enlisement de la Russie en Ukraine et l'échec israélo-américain en Iran. Mesdames, Mesdemoiselles, Messieurs, merci pour

Oui, Catherine Piécuche, FSU Pas-de-Calais. Ben, c'est important aujourd'hui d'être là ce 7 octobre pour commémorer bien évidemment les victimes israéliennes, mais surtout aussi pour ne pas oublier Gaza, pour ne pas oublier la guerre génocidaire qui a lieu aujourd'hui à Gaza, pour ne pas oublier les attaques incessantes des colons israéliens en Cisjordanie, pour ne pas oublier tout court. Parce que si on ne rappelle pas nous, en militant de divers horizons, tous les 7 octobre, mais également à chaque fois qu'on le pourra, toutes les victimes que font toutes les guerres dans le monde, et en particulier cette guerre génocidaire, eh bien, c'est ce que veulent finalement les attaquants, c'est qu'on oublie. Et c'est finalement un double génocide qui se passerait quelque part.

Oui, bonjour. Donc, Sylviane Brousse pour l'AFPS 5962 et membre du collectif Urgence Palestine Bassin Minier 62. Donc, aujourd'hui, on est là, une bonne trentaine de personnes pour, en mobilisation pour déposer un courrier au maire de Lens pour lui demander de pavoiser le drapeau de l'ONU. On regarde du respect du droit international qui est plus que bafoué, qui est nié complètement par le gouvernement, l'État d'Israël et Netanyahou, et évidemment conforté par le gouvernement MAGA et Trump aux États-Unis. Donc on a pu déposer le courrier au maire, on ne sait pas si on pourra avoir une audience pour lui demander pourquoi c'est important d'avoir ce drapeau à la mairie de Lens. Et puis pour continuer notre mouvement aussi dans le cadre du collectif Urgence Palestine Bassin Minier, dans le cadre des actions de l'AFPS, on soutient la Palestine toujours, on ne peut jamais arrêter de parler de la Palestine, ni une seule journée, ni une seule minute, parce que c'est dramatique ce génocide et ce génocide de la population, tant à Gaza maintenant et qui s'étend avec la colonisation brutale en Cisjordanie.

Oui, je m'appelle Marie, je suis bénévole à la CIMADE de Lens-Liévin. Alors voilà, je suis là parce que membre du collectif local, comme la CIMADE est aussi investie au niveau national en faveur du peuple palestinien, de la cause palestinienne. Bah aujourd'hui, je trouve que c'est une bonne idée, cette idée du drapeau de l'ONU, et puis pouvoir faire référence au fait que, bien sûr, il y a la Palestine, et c'est très symptomatique d'une dégradation des relations internationales, et qu'il faut préserver le droit international et l'entente entre les peuples et la paix, parce que la paix, c'est aujourd'hui... un risque qu'on la perde de plus en plus.

Dominique, enseignant, syndicaliste à Lutte de Classe Éducation Hauts-de-France. Le syndicat est membre du collectif Urgence Palestine. Alors, il nous a semblé important d'appuyer l'action de ce soir sur mettre en avant l'ONU vis-à-vis de tout ce qui peut être attaqué par rapport aux droits. Il me semble que la mairie de Lens peut faire ce geste-là. Il n'y a pas de, c'est pas un soutien ou un refus de quoi que ce soit. C'est un soutien au droit international. Il n'y a que ça qui nous permettra de nous en sortir dans le monde actuel. En tant qu'enseignant, je constate les ravages que la situation nous fait vivre au quotidien sur le débat public, sur les relations entre les élèves, sur un certain nombre d'interdictions, soit évidentes, avérées, soit intégrées par les collègues. Donc il y a une forme de censure et d'autocensure. Et moi qui suis enseignant en sciences, il y a les faits, il y a la vérité. Et on est très loin du monde actuel, donc il va falloir en repasser par le droit international. Et là, je suis en train de porter le drapeau de l'ONU parce que c'est l'emblème de ce qui va nous rassembler pour la suite.

Alors René, pour Solidaire, hein, et donc effectivement, je pense qu'il est important aujourd'hui de marquer le coup parce qu'on est sur une situation internationale qui est vraiment inadmissible, quoi. Ça fait 3 ans maintenant qu'on est sur du laminage, je dirais, d'un peuple, hein, en l'occurrence le peuple palestinien, faut le dire clairement. Quand je dis laminage, j'emploierais sans aucun scrupule le mot de génocide. Hein. Je crois que c'est déjà bien employé par pas mal d'organisations, de personnes, etc. Donc, laminage, génocide, enfin, on peut employer tout ce qu'on veut actuellement, et ça continue. Il n'y a rien qui est fait de la part des pays qui sont censés montrer l'exemple, hein, ceux dont on sait qu'ils sont des démocraties, etc. Ils sont vraiment actuellement, c'est lamentable, quoi, que ce soit l'Europe, c'est pas la peine de parler des États-Unis, mais bon, de toute façon, c'est essentiellement l'Europe, hein, il faut le dire. Les instances internationales, l'ONU fait un peu ce qu'elle peut, mais avec l'état des relations internationales en ce moment, c'est certainement pas évident. Donc voilà, il reste que les peuples, quoi. C'est aux peuples de se manifester, et bon, ça serait bien que plus de gens soient dans la rue, quoi, parce qu'actuellement la situation internationale est vraiment désastreuse, et ça rejaillit sur les climats nationaux, etc. Les problèmes de racisme, discrimination, les tensions entre les peuples, les migrants, etc. Enfin, voilà. Donc c'est toutes les raisons qui font que Solidaire est là, comme un certain nombre d'autres organisations aujourd'hui, mais aussi dans les jours qui vont venir.

0: On va maintenant évoquer les data centers dans le monde et la grogne concernant ces data centers. Les data centers, en français on dit centres de données, sont ces gigantesques entrepôts dans lesquels sont stockés des milliers de serveurs informatiques et d'équipements réseau et de télécommunications qui sont utiles au développement du numérique. Aujourd'hui, le boom des data centers s'explique par la croissance de l'intelligence artificielle. On est directement concerné, ici dans le Pas-de-Calais, avec l'implantation d'un de ces data centers dans l'ancienne usine Bridgestone de Béthune, par la société Azure Data Center. Pour l'instant, à notre connaissance, il n'y a pas de mouvement d'opposition. Pas très loin, dans le Cambrésis, il est également prévu l'implantation d'un data center sur la friche industrielle Stora Enso. Dans ce cas-là, un collectif d'habitants et d'habitantes s'est constitué en opposition à cette implantation. Aux États-Unis, l'opposition au data center prend une autre dimension, avec des protestations contre la construction de ces data centers qui se multiplient et des centaines de milliers d'habitantes et habitants qui s'organisent. Nous consultons à ce sujet plusieurs articles. Premièrement, un article de Rachel Knabel dans Basta Media, article intitulé Aux États-Unis, des centaines de collectifs s'opposent aux data centers et gagnent parfois. Deuxièmement, un article de Nicolas Chapuis, correspondant du Monde à New York et envoyé spécial à Ashburn en Virginie. La Virginie est un État de la côte Est des États-Unis qui concentre 12% des capacités mondiales des centres de données géants essentiels à l'intelligence artificielle. Elle les a attirés notamment grâce à des exemptions fiscales. Et c'est un essor de plus en plus contesté par les riverains, notamment inquiets de leur impact écologique. L'article de Nicolas Chapuis est titré En Virginie, la capitale mondiale des data centers, confrontée à la contestation croissante des habitants. Quelques données chiffrées tout d'abord. Les États-Unis comptent actuellement plus de 4 000 data centers, contre plus de 500 en Allemagne et au Royaume-Uni, et plus de 300 en France. Ces data centers se multiplient donc au rythme du développement de l'intelligence artificielle. Leur construction est dopée par l'afflux de centaines de milliards de dollars de capitaux vers l'IA. Les notables locaux plaident souvent pour la construction de ces centres de données qui drainent des rentrées fiscales. Ils mettent aussi en avant la création d'emplois. C'est le cas chez nous aussi dans le Cambrésis. Les élus de la communauté de communes Auzartis-Marquion défendent l'implantation du data center. Aux États-Unis, les habitants voient d'autres inconvénients, et notamment les nuisances sonores et les pollutions qu'ils peuvent provoquer, en plus de leur impact sur les ressources en eau. 20% des data centers états-uniens utilisent des cours d'eau dont le niveau est déjà trop bas. Et pour fonctionner, il faut souvent des centrales électriques qui ont elles-mêmes besoin de beaucoup d'eau. Un data center de taille moyenne compose plus d'un million de litres d'eau par jour, qui pourrait alimenter tout un quartier. Au niveau électrique, les data centers états-uniens représentent environ 6% de la consommation totale du pays. Au niveau mondial, c'est déjà quand même 2%. Microsoft a fait construire ce qu'elle appelle le plus grand data center du monde. Il est implanté sur 11 hectares à Mount Pleasant, dans le Wisconsin. Ce data center devrait consommer l'équivalent de la production de plus de 3 réacteurs nucléaires, davantage que toute la ville de Los Angeles. En avril dernier, le collectif d'associations Data Center Opposition a recensé au moins 268 groupes locaux d'opposition à la construction d'un data center à travers les États-Unis. 209 nouveaux groupes de ce type ont été créés au cours des 6 derniers mois. Cela représente plus d'un nouveau groupe par jour, souligne cette organisation dans un rapport sorti le mois dernier. Ces groupes se trouvent dans 37 États différents, aussi bien républicains que démocrates. Les habitants parviennent aussi à bloquer des projets. En 2025, des dizaines de projets de centres de données représentant un investissement potentiel de 152 milliards de dollars ont été bloqués ou suspendus du fait de l'opposition locale a calculé le bureau d'études Data Center Watch. Dans la ville de Peculiar, dans le Missouri, les autorités locales ont fini par modifier le plan d'urbanisme en 2024 pour interdire les centres de données, car les habitants s'étaient mobilisés contre un projet mené par une entreprise états-unienne, Diode Ventures. La même entreprise a abandonné l'an dernier un autre projet d'énorme centre de données à Richmond, en Virginie, suite à la levée de boucliers des habitants et des autorités locales, résumait la société dans un communiqué de presse. L'État de New York est devenu le premier à promulguer un moratoire en juillet de cette année pour en limiter la prolifération. Le texte bloque la construction des plus grands centres de données consommant 50 mégawatts ou plus d'électricité, des gigantesques entrepôts abritant des milliers de serveurs qui consomment autant d'électricité qu'une ville américaine de 50 000 habitants. D'autres États ou collectivités réfléchissent à des dispositifs similaires, souvent sous la pression populaire locale. Selon les données du collectif Data Center Watch, 75 grands projets ont été bloqués ou retardés pendant le premier trimestre 2026, soit autant que sur toute l'année 2025. Après ce petit recensement des mouvements qui se développent aux États-Unis, Microbel 99.6 reste bien sûr attentif à ce qui se passe ou qui pourrait se passer, notamment dans notre territoire, par exemple dans le Béthunois. Si vous-même souhaitez témoigner, n'hésitez pas à nous contacter.
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0: L'an passé, en 2025, il y avait sur Micro-Rebelle 99.6 une chouette émission qui s'intitulait « L'heure est grève ». Cette émission s'est arrêtée du fait que les animateurs et animatrices, Yvan et Manon, ont déménagé dans le sud. L'heure est grève, comme son nom l'indique, c'était une émission qui faisait le tour du monde des luttes de classe et notamment des mouvements de grève. C'est un bon prétexte pour nous aujourd'hui, dans cette émission, nous intéresser aux grèves dans l'Union européenne en appui sur un article d'Euronews, un article de Inès Trindade Pereira qui s'interroge sur l'ampleur de la contestation sociale pays par pays. Son étude porte sur le premier trimestre de cette année 2026. Durant cette période, le Portugal a connu 234 grèves, l'Espagne 108 et la France 105. Les secteurs concernés par ces grèves sont les transports, l'éducation, la santé et l'administration publique. Tout en sachant, je cite Inès Trindade Pereira, que d'autres sujets alimentent également une contestation d'ampleur. Toujours selon Euronews, les salariés d'Allemagne, des Pays-Bas et d'Autriche recourent moins souvent à la grève que dans d'autres pays de l'UE. C'est ainsi que les Pays-Bas n'ont recensé que 7 grèves au cours des 3 premiers mois de 2026, ce qui en fait le pays le moins touché. Si on regarde dans le temps, et notamment les années antérieures à 2026, 2025 devrait être, à l'échelle de l'UE, l'année la plus marquée par les grèves depuis 1991, selon l'Institut syndical européen. En 2024, la principale raison des plus grandes grèves concernait les salaires, jugés insuffisants face à la hausse du coût de la vie. Enfin, entre 2020 et 2024, la Finlande, la Belgique et la France ont été les pays de l'UE où l'on a le plus fait grève. Inès Trindade Pereira relève enfin quelques données concernant l'activité syndicale. Selon l'OCDE, l'Organisation de coopération et de développement économique, la part des travailleurs syndiqués a été divisée par deux depuis 1985, passant de 30% à 15%. Une exception, la Belgique, qui a augmenté ce taux de syndicalisation. En moyenne, dans 28 pays de l'OCDE, 14,3% des femmes en emploi étaient syndiquées en 2024 contre 15% des hommes. Le taux de syndicalisation était nettement plus élevé dans le secteur public, avec 41,3% des salariés syndiqués en 2024 contre 10,1% dans le secteur privé. Enfin, la proportion de salariés couverts par une convention collective a elle aussi fortement reculé au cours des 30 dernières années, en particulier dans les pays d'Europe centrale et orientale.

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1: Cette émission des Nouvelles du Monde touche à sa fin. Merci de nous avoir écoutés. N'hésitez pas à nous faire part de vos remarques et de vos suggestions concernant l'actualité internationale. Le plus simple est de nous écrire à l'adresse rédaction, donc sans accent, REDACTION, rédaction@micro-rebelle.fr, le tout au pluriel, micro avec un S, tiré, rebelle avec un S, .fr. La musique qui nous a accompagnés durant cette émission, c'est Candlelight du saxophoniste ténor Joe Henderson, avec également Chick Corea au piano, Ron Carter à la basse et Billy Higgins à la batterie. Nous avons également entendu un autre saxophoniste ténor, John Coltrane, interpréter Nancy. Nous nous retrouvons très vite sur Micro Rebelle 99.6. Bye bye.

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Allez, le moment autopromo s'arrête là-dessus. Dans les prochaines secondes, c'est la suite de vos programmes sur Micro Rebelle. Ne bougez pas.

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3: Ce qui tombe bien, c'est qu'on est juste à côté de l'œuvre à laquelle tu as participé avec les habitants et habitantes. Est-ce que tu peux nous en dire un peu plus ?
4: On va parler ensemble, évidemment, des prochaines dates, des prochains spectacles qui sont proposés dans la programmation de Culture Commune.
5: La culture, c'est ce qui nous permet souvent de garder le moral, et le moral, c'est la santé.
2: Et dans cette idée de corps en mouvement, il y avait l'idée de raconter quelque chose.
6: Et sinon, vous avez toujours une visite qui est dite commentée.
7: Elle nous a fait vivre les œuvres, et quand on les voit, j'ai cru que je les avais vues en face.
8: C'était très intéressant, et malgré le fait qu'on n'ait pas les œuvres en face, on a quand même vécu le truc ensemble, c'était vraiment très bien, je pense que j'y retournerai.
9: On vient d'assister à un super beau discours d'artistes qui se sont mis à nu, seulement vêtus d'un masque, mais le poing levé.
10: Des mots, en fait, peuvent amener des idées politiques, peuvent amener ailleurs.
11: S'il y a une nécessité de dire et de raconter ce qui se passe dans notre monde aujourd'hui, alors ça peut être un peu un cri du cœur et du corps.
12: En fait, comme si on avait un regard neutre. Mais en fait, on n'est pas neutre. Notre regard, il est tout sauf neutre. Il est construit, il est influencé, il est orienté.
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14: Bienvenue à vous si vous nous rejoignez à l'écoute du Coin des Arts. Au programme cette semaine, nous écouterons plusieurs chroniques diverses et variées et nous commencerons par la plus longue. Il s'agit de la chronique des œuvres sonores proposée par Romane Riquet de La Maison. Nous écouterons la chronique numéro 7, L'oreille des villes. Suite à ça, ce sera la chronique Sous le pavé, un livre consacrée à Laetitia Colombani et son ouvrage Un jour sans femme. Une chronique proposée par Corinne. Nous enchaînerons ensuite, pour les plus petits ou les plus grands, par la chronique Marie conte et raconte, avec un conte dédié pour les plus petits, Madeleine Lapin veut changer de maman. Ensuite, Claude nous proposera dans Poèmes et textes lus, une chronique intitulée Le boulot tomboulé. Et enfin, nous terminerons cette émission du Coin des Arts par la chronique Cette semaine au ciné avec Marie-Charlotte qui nous propose une critique du film Resident Evil. Belle écoute à vous sur Micro Rebelle.
15: Bonjour à toutes et à tous et bienvenue sur la chronique des œuvres sonores. Ici Romane Riquier, directrice du Centre d'art contemporain Lensois La Maison et artiste plasticienne. Mon amour pour la transmission et la curiosité fait que vous me retrouvez chaque mois derrière ce micro pour une chronique qui est dédiée aux œuvres qui s'écoutent. Alors, quand on parle d'œuvres sonores, on aurait surtout tendance à penser musique ou écoute de la poésie. C'est difficile d'ailleurs de conscientiser pleinement de quoi il s'agit, tant nous ne sommes pas habitués à être confrontés à elles. Dans un article paru dans la revue Circuit en 2020, Anne-Lise Freiberger nous indique que l'on situe l'art sonore quelque part entre les arts plastiques et la musique contemporaine ou électronique, ou bien entre objet et performance, sans pouvoir lui donner une place définie. Cette identité floue, elle implique une institutionnalisation complexe. Selon le point de vue adopté, on peut dire que l'art sonore fait entrer le sonore dans les arts plastiques, ou bien au contraire qu'il fait entrer le visuel dans la musique. Et les festivals de musique contemporaine font de plus en plus la part belle aux installations sonores. Et les musées et les galeries suivent le même mouvement, hein. Pourtant, les artistes qui réussissent à intégrer les deux circuits sont rares. Le son lui-même peut jouer des rôles différents. Ainsi, certains artistes sonores cherchent à libérer le son de l'hégémonie de la musique, tandis que d'autres incluent l'art sonore dans leur pratique de composition musicale. Alors, c'est vrai que quand on se rend au musée et qu'une œuvre émet du son, il fait partie intégrante de l'œuvre, parfois même qu'il existe sans œuvre visuelle. Je dirais même que parfois, il n'y a pas de son, mais l'œuvre physique se voit, elle existe, et l'on voit bien que le silence imposé, c'est l'élément principal de l'œuvre. Pourtant, chacun de ces exemples où le son est au cœur du sujet n'est pas à proprement parler de la musique. À l'inverse, parfois on semble écouter de la musique, mais ça ne ressemble en rien à ce qu'on connaît d'elle. Il n'y a pas de mélodie harmonieuse ni de rythmique identifiée. L'art sonore sert à mettre le doigt sur un tas de sujets. Il peut montrer la façon dont l'espace est lui-même construit socialement et politiquement. Il peut aussi nous faire connaître un territoire, un déplacement, une époque liée à ce territoire. Aujourd'hui, cette chronique portera sur le lieu comme source de création pour les artistes sonores. Comment les artistes s'inspirent du paysage afin de les retranscrire via le son ? Comment le son entre en corrélation avec notre mémoire auditive ? D'ailleurs, les sons nourrissent-ils nos souvenirs autant que nos yeux ? Quel constat écologique le son peut-il dresser ? Je vous invite à réfléchir à ces questions tout au long de cette chronique passée à mes côtés. Je vous invite également à vous installer confortablement si vous le pouvez, à tendre l'oreille et à rester curieux et curieuse.

Il existe un musée dans le sud de la France appelé le musée Réattu, c'est le musée des beaux-arts d'Arles. Et depuis 2005, il accueille ce qu'on appelle des sculpteurs ou sculptrices de son, venus habiter ces espaces, notamment lors de la nuit des musées qui a lieu chaque année. En 2007, le musée Réattu crée le premier département d'art sonore dans un musée de France. L'enjeu, c'est de traiter les approches contemporaines de l'audiographie sur un pied d'égalité avec la photo, la peinture ou la sculpture. La constitution de la collection, elle est étroitement liée, notamment à la nuit des musées et aux artistes qui s'y sont exprimés à cette occasion. Dans ce contexte, en 2010, le musée Réattu a accueilli l'artiste suédoise Anna Hartmann. À cette occasion, elle crée une partition élaborée à partir de sons captés dans l'environnement d'Arles jusqu'aux catacombes, ordonnés et mis en espace dans un dialogue avec l'architecture du musée Réattu. D'ailleurs, grand passé pour le musée, qui porte le nom du peintre Jacques Réattu et qui est un monument historique, car c'est l'ancien grand prieuré des chevaliers de l'ordre de Malte. Cette œuvre que Anna Hartmann a créée s'intitule Acoustic Catacombs et elle a été commandée en 2010 par le ministère de la Culture et de la Communication, Centre national des arts plastiques. On écoute.

Alors, cette année, le musée Réattu invite Virginie Ture. Elle est artiste sonore, accompagnatrice en montagne et fondatrice d'Échappée. Il s'agit d'un projet collectif écoféministe de randonnée immersive, mêlant écoute de paysages alpins et histoire de pionnières qui invite à marcher, à ralentir, ressentir, écouter et habiter autrement les paysages. Virginie Ture, elle est invitée ici par le musée pour un projet intitulé « Le chant des glaciers ». Ce voyage, c'est l'expression sonore d'un arpentage des glaciers valaisans, entamé il y a 3 ans par l'artiste suisse. Attirant et effrayant, les glaciers alpins, c'est vrai qu'ils ont d'abord inspiré les peintres des derniers siècles, et puis ensuite les photographes. Pour elle, pour Virginie, les glaciers sont l'occasion d'une expérience immersive inédite. Quand elle les arpente, c'est avec des microphones, des hydrophones, des géophones, avec lesquels elle explore crevasses, lacs et torrents glaciaires, replis et moraines.

Virginie Thur, elle est à l'affût de l'énergie qui les traverse et qui échappe à la perception commune. Vibrations infrasonores, résonance sismique, reflet acoustique lointain de l'activité humaine. L'enregistreur capture l'infiniment grand et l'infiniment petit, dans un moment particulier, celui du réchauffement climatique planétaire. Il nous révèle un univers en perpétuel mouvement, explosion des bulles d'air ou de gaz libérées par le réchauffement, écoulement, éboulement interne, éclat et déchirures multiples. Ici, vous entendez les bulles de fonte d'iceberg et une rivière glaciaire capturée le 14 octobre 2025 sur le glacier du Rhône.

À travers les pièces d'Anna Hartmann ou de Virginie Thur, on s'immerge dans un lieu sans y mettre les pieds. Je trouve qu'on a accès à un espace quasi méditatif et instantané de l'environnement, ce qui me paraît parfois plus difficile à ressentir lorsque notre corps y est physiquement. Parfois, cela demande plus d'efforts et de concentration pour ce qu'on appelle lâcher prise et conscientiser les sons environnants, sans qu'ils nous submergent.

Derrière moi, vous entendez des rossignols à l'aube. Enregistré en Camargue par Virginie Ture, et j'espère que vous les appréciez car malheureusement, 18,2% des espèces d'oiseaux communs ont disparu ces 25 dernières années. Je pense notamment aux hirondelles et aux mésanges. Il y a le président de la LPO, la Ligue de protection des oiseaux, Alain Bougrain-Dubourg. Il nous informe que leur disparition provient avant tout une agriculture intensive avec son cortège chimique. Avec les pesticides, il n'y a plus d'insectes. Un paysage uniforme s'est dessiné, notamment avec la disparition des haies ou des mares. Alors certes, nous avons en France 45 nouvelles espèces d'oiseaux, mais depuis 1980, il y a 800 millions d'oiseaux en moins. La faute majoritairement à l'intensification de l'agriculture causant ce triste déclin lourd de conséquences.

À présent, je souhaite vous faire découvrir la pièce sonore d'un duo d'artistes femmes, Maxi Godz et Anja Erdmann. Bon, j'espère ne pas tant écorcher leur nom. Alors qu'elles étaient encore étudiantes à l'université Bauhaus de Weimar en Allemagne, elles ont toutes les deux réalisé pour la Nuit des Musées en 2010, toujours au musée Réattu, une œuvre intitulée Lüfticus. Alors cette pièce sonore, elle est directement inspirée par ce qu'on appelle les jeux facétieux du Mistral et de la lumière, qui sont des composantes atmosphériques majeures du paysage arlésien. Le musée l'a par ailleurs acheté l'année suivante. On écoute tout de suite.

0: Vous venez d'entendre Lufticus, une pièce pour le musée Reatu de Maxi Goetz et Anja Erdmann. J'espère que cette nouvelle chronique dédiée aux œuvres sonores vous a plu et surtout permis de découvrir de nouveaux artistes. Sachez que chacune de mes chroniques, elles sont à retrouver en version podcast. J'y ajoute à cette occasion les références citées durant la chronique. J'ai abordé d'ailleurs, tout au début de celle-ci, la revue Circuit. Pour votre information, il s'agit d'une revue dédiée aux musiques contemporaines qui a été créée en 1989. Elle est conçue à la fois comme une revue d'art et un instrument de réflexion esthétique. Elle s'intéresse à tous ceux qui se sentent concernés par les enjeux de la création musicale et artistique contemporaine. À ce jour, il existe 93 numéros de la revue Circuit que vous pouvez retrouver en ligne. Quant à nous, on se retrouve sur le site internet lamaisonlance.com, rubrique radio, ou bien le mois prochain sur la 99.6 FM. Merci pour votre écoute, c'était Romane Riquier pour la chronique des œuvres sonores. Très belle journée à vous et à bientôt.
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Je pensais tenir une chronique littéraire, ce qui est un peu pompeux. Disons plutôt que je vais vous parler d'un livre autour d'un sujet principal, la condition féminine. Si je suis une grande et vieille lectrice, je n'ai pas la maîtrise des mots écrits. Je ne réussis pas à résumer et à rendre vivant un livre qui m'a plu, comme Un jour sans femme de Laetitia Colombani. Par contre, je partage sa colère devant les injustices faites aux femmes. Mais entre avoir la parole, prendre la parole, savoir parler, intéresser un grand monde, cela ne s'apprend pas, en tout cas pas dans les livres. Donc aujourd'hui, je vais vous parler de Laetitia Colombani, Un jour sans femme. Mais d'abord, quelques mots sur l'auteur, qui est née à Bordeaux en 1978 et qui est à la fois réalisatrice, scénariste, actrice et écrivaine. Ses romans, en 2017, elle commence par La Tresse, l'histoire de trois femmes aux destinées différentes, vivant au Canada, en Sicile et en Inde. Ce livre a été adapté au théâtre, puis est sorti en film en 2023. En 2019, elle écrit Les Victorieuses, où elle parle du Palais de la Femme à Paris, un centre d'accueil pour femmes isolées, battues, sans domicile, mamans solo et femmes sans papier. Il a été ouvert en 1926 par l'Armée du Salut. Le cerf-volant a été écrit en 2023. Là, elle met l'accent sur l'importance de l'éducation des filles partout dans le monde et en particulier en Inde. Spécialement dédicacé.

Un jour sans femme, cri de colère littéraire, où Laetitia Colombani suit le parcours de quatre femmes subissant des violences diverses et imagine une grève de toutes les femmes le même jour, le 8 mars. En Islande, Katla, jeune sociologue très attachée à sa sœur de cœur, Sofia, est effondrée par le meurtre de celle-ci, par son petit ami Björg. Après la tristesse, vient la colère, et elle réussit à la radio à dénoncer la violence endémique qui gangrène la société des hommes qui partout sur la planète menacent, insultent, battent, violent et tuent. Les chiffres sont en augmentation et sont accablants.

0: au Japon, Michoko, dernière embauchée dans une boîte de design, bafoue l'ordre de grossesse. Harcelée, placardisée, elle dénonce le fait qu'au Japon, le suivi de grossesse et l'accouchement ne soient pas pris en charge, car la grossesse n'est pas une maladie. Elle hésite à rejoindre son frère qui, à cause de trop de pression, s'est totalement coupé du monde pour vivre à l'écart dans sa chambre.
1: Il parle

0: À Paris, l'hôpital de la Salpêtrière, Awa, médecin urgentiste, enchaîne les gardes par manque de personnel. Rattrapée par un burn-out, elle décide de retourner au Sénégal auprès de sa grand-mère, guérisseuse avec qui elle a appris le pouvoir des plantes. Un jour, on lui amène une fillette de 2 ans qui fait une hémorragie. Remonte à la mémoire d'Awa, comme un tsunami, le souvenir de sa propre excision à l'âge de 8 ans. Elle lance un appel à la grève de l'excision, un jour sans couteau, qui sauverait 6 000 petites filles.
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0: cache à l'intérieur.
1: Au Salvador, Anna Maria, ouvrière du textile, travaille à la chaîne. 110 paires de manches à coudre à l'heure, 10 heures par jour. Elle se bat pour les conditions de travail et l'égalité des salaires dans son entreprise pour elle et pour toutes les femmes. Mais aussi, elle se bat pour sa fille Esperanza et toutes les autres jeunes femmes incarcérées après une fausse couche, sanctionnées comme un avortement. Les pays alentours, Uruguay, Argentine, Colombie, ont acquis le droit à l'avortement. Il faut se battre et rejoindre le mouvement du 8 mars.
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Seules, les femmes sont impuissantes. Ensemble, elles sont investies d'un pouvoir immense. Elles peuvent rabattre les cartes d'un monde injuste et cruel.

0: et sauf qu'ils font trois petits coups et puis ils s'en vont.
1: Note de l'auteur. C'est donc Laetitia Colombani qui écrit. À l'heure où j'écris ces lignes, une femme est assassinée toutes les 10 minutes dans le monde par un conjoint ou un membre de la famille. Une petite fille est excisée toutes les 15 secondes. Des peines de 30 à 50 ans d'enfermement sont toujours appliquées au Salvador et dans d'autres pays pour cause de fausses couches ou d'avortement. Une femme sur 3 a déjà subi des violences physiques ou sexuelles. Le chiffre représente 1,5 milliard de personnes. Jusqu'à quand Katla, Michoko, Anna, Awa ne se connaissaient pas, mais décident de dire non. Elles étaient seules, mais elles seront des millions. Sans les femmes, le monde s'arrêtera-t-il de tourner? S'il suffisait d'un jour pour tout changer, toutes ensemble, un 8 mars.

0: Attention, danger. Le masculinisme. Pour les femmes, rien n'est acquis. Tout peut reculer. Il suffit d'écouter certains leaders, Trump, Seymour, par exemple, ou des influenceurs masculinistes. Ces hommes trouvent que les femmes ont acquis trop de droits et que leur place est à la cuisine. Cette menace masculiniste extrême représentée par les incels, célibataires involontaires, qui revendiquent le pouvoir par la force, la domination des femmes, a pris forme au Canada par un attentat visant essentiellement des femmes dans les années 1990. Un attentat a été déjoué par la DGSI en France en juillet 2025. Un jeune homme de 20 ans avec deux couteaux dans un sac projetait de tuer toutes les femmes de son lycée. Il se revendiquera de la mouvance masculiniste. Le planning familial de Paris a été visé par un attentat suicide et Clara Durocher, sa présidente, a dû porter plainte. 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
1: 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Quoi de plus naturel en somme.
0: En 1970, déjà, Michel Polnareff se revendiquait dans la chanson « Je suis un homme, je suis un homme ».

0: Aujourd'hui, Madeleine Lapin s'ennuie dans son terrier. Elle tourne en rond, elle fait des bonds. Tiens, Madeleine Lapin a une bonne idée. Elle se met à peindre des carottes, des laitues, un soleil dans le ciel bleu, des fleurs sur le mur du salon. Elle se dit « Oh, c'est joli !» Mais cela ne plaît pas du tout à sa maman qui se fâche. Madeleine, j'en ai assez de tes bêtises. Oh, c'est sûr, vraiment sûr, cette maman-là n'aime plus sa Madeleine. Puisque c'est comme ça, Madeleine Lapin s'en va. Madeleine décide d'emporter son doudou, quelques navets à grignoter. Et elle cherche son sac dans le placard. Là, tout au fond, Madeleine trouve un livre. C'est un livre magique. Dedans, c'est comme un gros catalogue où on peut choisir sa maman. Il y a des petites mamans, il y a des grandes mamans, des rigolotes, des bavardes, des toutes douces, des géantes, des qui chantent. Madeleine Lapin pose sa patte sur l'image d'une maman. Alors, le livre murmure « Voici une maman qui vole !» Soudain, un tourbillon entraîne Madeleine. Et Madeleine atterrit tout en haut d'un grand chêne. Là, dans un nid, Madeleine rencontre sa nouvelle maman. « Bonjour !» dit la maman Pie, en lui donnant un asticot. « Bonjour !» dit Madeleine en faisant la grimace. « Que c'est haut ! J'ai un peu le vertige !» Quand sa maman Pie lui annonce qu'elle part chercher le déjeuner, Madeleine veut l'accompagner. Mais sa maman Pie sourit. Madeleine chérie, les oisillons ne doivent pas sortir du nid. Madeleine Lapin s'inquiète. Mais qu'est-ce que c'est que cette maman qui me laisse seule, perchée en haut d'un arbre? Avec ma maman, je pouvais gambader dans les prés. Madeleine Lapin veut d'autres mamans. Elle ouvre à nouveau son livre magique. Elle pose sa patte sur l'image d'une autre maman. Alors le livre murmure « Voici une maman qui ne dort pas la nuit. » Madeleine est ravie. « Parfait ! Avec une maman comme ça, je pourrai me coucher à l'heure où je veux. » Soudain, un tourbillon entraîne Madeleine. Et quand elle ouvre les yeux, elle découvre sa nouvelle maman. Elle aussi a des plumes et de grands yeux ronds. Quel bonheur! Madeleine Lapin et Maman Chouette jouent ensemble tard, très tard, jusqu'à plus de minuit. Elles lisent des histoires, elles chuchotent dans le noir. Soudain, Maman Chouette ulule. Il est l'heure d'aller à l'école! Quoi? Dit Madeleine. Cette heure-ci. Madeleine Lapin a envie d'aller dormir. Dépêche-toi, Madeleine, il faut filer à l'école. Et quand le jour se lèvera, il faudra aller te coucher.
1: Madeleine Lapin s'inquiète.
0: Mais qu'est-ce que c'est que cette maman qui dort toute la journée? Avec ma maman, je pouvais profiter du soleil.
2: Vite, Madeleine ouvre une fois encore son livre magique. Il lui faut absolument une autre maman.
0: Le livre magique dit alors à Madeleine. « Attention! Il ne te reste plus qu'un seul choix. Quelle maman voudrais-tu ? » Madeleine Lapin répond sans hésiter.
3: « Je voudrais une maman qui ne me gronde jamais, jamais. »
0: Et puis, je voudrais qu'elle me raconte des histoires, beaucoup d'histoires, et qu'on aille tous les jours se promener au soleil dans les prés. Quelques secondes plus tard, le livre s'ouvre tout seul sur une nouvelle page. Le livre murmure
4: « Voici la maman de tes rêves !»
0: Mais soudain, Madeleine Lapin s'inquiète. « Est-ce que cette maman-là sait faire de longs câlins qui font du bien ?» Madeleine repose le livre magique et elle dit « Non, je ne veux pas de cette maman-là. Je veux ma maman à moi. » Puis elle court, elle traverse les champs et la forêt. Elle file droit jusqu'à son terrier pour se blottir dans le cou de sa maman. « Maman, maman, je le sais maintenant de toutes les mamans du monde. C'est toi ma préférée. »

0: vous avez entendu Madeleine Lapin cherche une maman. Une histoire écrite par Mimi Zagariga.
1: Un texte de Thomas Suel sur le boulot. Le boulot, ton boulet. Le boulot, c'est ton boulet. Le boulot, c'est ta bouée. Le boulot, c'est ton boulet, mais c'est tabou. Sans boulot, t'es pas beau. Sans boulot, t'es pas debout. Enrôlé, enroulé, enrôlé, t'es roulé dans la boue du boulot. Si t'as du boulot, t'es cool. Pas de boulot, tu coules. Et sorti du boulot, t'as le ciboulot qui coule. Trimé dans le délire, œuvrer sans l'ouvrir, toute la vie tenir, accepter d'obéir, abandonner son rire, tisser sa tirelire, décider des devides, ficeler les avis, laisser couler la vie, ouvragé, outragé, ouvrier bien rangé, besognier, brave et niais. Le boulot, c'est ton boulet. Le boulot, c'est ta bouée. Le boulot, ton boulet, mais c'est tabou. Obtenir, exiger, serveur discipliné, turbine vif et gai. Cours sans lambiner, bosse tête baissée, produit de l'activité. Exécuter, exécuter, exécuter les ordres, baratiner, baratiner, baratiner les hommes. Appliquer les méthodes, distribuer les ordres, se soumettre et soumettre pour honorer la norme. 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
2: Salut, c'est Marie-Charlotte. Chaque semaine, je vous parle d'un film que j'ai vu pour vous donner envie de retourner au cinéma. Alors cette semaine, je suis allée voir Resident Evil de Zach Cregger avec Austin Abrams et tout un tas d'autres acteurs que l'on voit que quelques minutes. Alors je vous vois venir direct. Moi aussi, j'ai été ado au début des années 2000. Alors à la sortie du film, j'ai évidemment repensé à la série de purges de Paul W.S. Anderson avec Mila Jovovich. Eh bien, sachez que ça n'a absolument rien à voir. Oubliez cet enfer cinématographique. Car là, la franchise est reprise par Cregger, connu pour Barbarian ou Évanoui, deux films de genre qui ont remporté le succès critique et public. Dans ce nouvel opus, on suit Brian, coursier médical chargé d'aller porter un colis en urgence de nuit à l'hôpital de Raccoon City, une petite ville isolée dans les montagnes. Très vite, sa mission se corse quand il renverse une femme sur la route enneigée alors qu'il se dispute au téléphone avec sa copine. Pour rappel, Resident Evil, c'est une saga vidéoludique d'horreur démarrée sur console en 1996 au Japon. Et cette adaptation de Cregger est la première qui prend en compte ces deux aspects de la saga. L'horreur, pour commencer, les 20 premières minutes dans la campagne nocturne enneigée sont insoutenables. Quand on connaît la saga, on sait que ce sont des films de zombies, mais leur arrivée est si sournoise que l'on s'attend à sursauter à chaque seconde. D'autre part, la dimension vidéoludique est pleinement assumée. Quête, vue à la première personne, récupération de munitions, brouillard de guerre, amélioration de l'équipement, on voit que le réalisateur sait de quoi il parle. Pour les gamers, ce sera très très apprécié. Enfin, le film n'oublie pas un élément très important de ce genre de saga, l'humour. Le personnage principal enchaîne les situations cocasses et le rire nous aide à faire redescendre la pression. Même le bestiaire qui va à la fois chercher dans le gore, on pense à The Thing de Carpenter ou au jeu vidéo Dead Space, et dans le grotesque, ne manque pas d'humour. Un film à voir, donc, pour renouer avec cette grande franchise de cinéma d'horreur.
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Aimez-vous danser la salsa, la cumbia, le cha-cha, le malambo, la samba, le tango, le merengue? Merengue, mais qu'est-ce que c'est le merengue? Le merengue, c'est un genre musical, une danse née en République dominicaine. Et elle est aujourd'hui beaucoup interprétée aussi par des artistes portoricains. Le merengue, c'est une danse de la campagne, critiquée par la bourgeoisie. Ses origines sont incertaines. Une des hypothèses, ce serait qu'il viendrait d'une danse appelée la cupa habanera, qui comportait un pas de danse appelé meringue. Il pourrait aussi être dérivé d'un style musical haïtien. Le meringue folklorique, merengue tipico, utilise un accordéon, une guira, un tamboro et un petit tambour à double tête, parfois une marimba, ainsi que le bandurria, qui fut supplanté par l'accordéon. Le merengue s'est modernisé dans les années 70 sous l'influence de la salsa, et les groupes y ont incorporé du piano, des cuivres, des bois, comme trombone, saxophone, et le synthétiseur et basse électrique ensuite. Aussi, si vous aimez particulièrement la musique venue d'Amérique latine, rendez-vous pour Pasos Prohibidos les mercredis.

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Bienvenue dans notre émission La Révolution en chantant. La Révolution en chantant, c'est sur Micro Rebelle 99.6, chaque jeudi à 21h, avec une rediffusion le lendemain, vendredi, à 10h. Rappelons également que toutes nos émissions sont à retrouver en podcast et en téléchargement sur notre site micro-rebelle.fr. En particulier, cette émission est accessible par le menu Émissions et en déroulant pour retrouver La Révolution en chantant. Chansons engagées, chansons politiques, chansons sociales. Depuis toujours, les chansons de protestation, de contestation, de révolte accompagnent les mouvements sociaux et politiques, parfois les précèdent et même les initient. Si la télévision et les nouveaux médias laissent peu de place à la chanson engagée, celle-ci n'a jamais complètement disparu. Quoi de plus naturel qu'une émission consacrée à la chanson sociale, à la chanson révolutionnaire, sur une radio qui s'appelle Micro Rebelle. Durant une heure, La Révolution en chantant va s'efforcer de vous présenter quelques chansons qui reflètent les contestations, les mobilisations, les tentatives de subversion ou de soulèvement, les luttes armées et les autres formes d'action directe collective. Certains airs sont très connus, d'autres moins. Nous nous efforcerons, bien sûr, de vous faire entendre des textes en français, mais pas seulement. Et puis, si nous vous proposerons des chants socialistes ou anarchistes, nous ne nous priverons pas des chanteuses et chanteurs plus contemporains. Bonne écoute à toutes et à tous. Bonjour à toutes et tous, bonjour et bienvenue dans notre émission La Révolution en chantant sur Micro Rebelle 99.6. Nous allons commencer cette émission par un petit retour sur l'actualité. Fin septembre de cette année, la contestation lycéenne s'est propagée à tout le pays. La jeunesse crie son ras-le-bol face au mépris de celles et ceux qui gouvernent la France. La jeunesse fait valoir ses revendications. Et le gouvernement répond par la matraque, les gaz lacrymogènes et les grenades. Les jeunes ne supportent pas les injustices et ils et elles font une belle démonstration d'enthousiasme et de combativité malgré la présence policière provocante. Nous nous proposons, dans La Révolution en chantant, d'écouter ou de réécouter des chansons, chansons du mouvement ouvrier, mais pas que, qui évoquent la place des jeunes dans les luttes. On va commencer par La Jeune Garde, un chant composé en 1911 par Montéhu. La musique étant composée par Saint-Gilles. En 1911, on est donc bien avant le congrès de Tours, le congrès de la fondation du Parti communiste. Et c'est donc un chant révolutionnaire qui concernait à l'époque l'ensemble de la jeunesse ouvrière de France. Montéhu l'a d'ailleurs écrit pour les Jeunes Gardes socialistes créés par la SFIO, la section française de l'Internationale ouvrière, qui est née en 1905. Après le congrès de Tours et la scission entre les socialistes et les communistes, la Jeune Garde est chantée aussi bien par les jeunesses socialistes que par les jeunesses communistes. Ce chant révolutionnaire a connu de nombreuses évolutions. Montéhu a écrit les trois premiers couplets, et ce sont ces trois premiers couplets qui sont en général chantés aujourd'hui. Les quatrième et cinquième couplets ont été rajoutés par la suite. Ce sont des couplets additionnels d'inspiration communiste, évoquant par exemple la faucille et le marteau. La tradition attribue le cinquième couplet à Louis Aragon. Autre changement ou évolution. Montéhu avait écrit « Nous sommes la jeune France ». Les mouvements communistes y ont substitué « Nous sommes la jeune garde ». Le cinquième et dernier couplet, quant à lui, évoquait « L'ordre nouveau », expression de fâcheuse résonance qui a été remplacée par « Monde nouveau ». On va écouter une première interprétation de la Jeune Garde par le groupe 17. Cette interprétation reprend, comme souvent, les trois premiers couplets. Nous entendrons ensuite une seconde interprétation par des militants et militantes lors d'une fête de lutte ouvrière avec cette fois-ci les cinq couplets.

des vaillants et vaillantes a été créé à la Libération en 1945 autour de l'hebdomadaire Vaillant. Et elle est officiellement née durant le congrès de l'UJRF les 2 et 3 juillet 1945. L'UJRF, c'est l'Union de la Jeunesse Républicaine de France, qui est une émanation de la jeunesse communiste au sortir de la Résistance. Dès septembre 1945, l'Union des Vaillants et Vaillantes publie son journal « Nous, les Vaillants », dans lequel il est précisé l'objet de la création des Vaillants et Vaillantes. Je cite « L'Union de la Jeunesse Républicaine de France, qui veut et doit être la grande organisation de masse de toute la jeune génération, se devait d'examiner très sérieusement la situation des moins de 16 ans, dont le rassemblement au sein de l'Union est apparu être une impérieuse nécessité. De cette nécessité découle la création toute récente de nos groupes de vaillants et vaillantes destinés à réunir les jeunes filles et garçons de 8 à 16 ans, à les éduquer, les distraire et les préparer dans tous les domaines à tenir dignement leur rôle futur dans la vie de la nation. » Fin de citation. L'Union des vaillants et vaillantes est devenue en 1970 les pionniers de France. Nous écoutons maintenant le chant des vaillants interprété par la chorale « Mêle-toi du monde ». Dans cette chanson, il est question de Barra et de Viala. Barra est un jeune soldat républicain tué à 14 ans par les insurgés royalistes pendant la guerre de Vendée. Sous l'impulsion de Robespierre, la Convention en fait un héros et lui rend un culte patriotique et civique. Viala est également une figure de la Révolution française, tuée à l'âge de 15 ans.

on a évoqué l'Union des Vaillants et Vaillantes, qui est ensuite devenue les Pionniers de France. Cette organisation de jeunesse était membre de la Fédération mondiale de la jeunesse démocratique, la FMJD. Aujourd'hui, le mouvement des jeunes communistes de France est la seule organisation française membre de la FMJD. Quelques mots concernant la FMJD. Elle est créée à la fin de la Seconde Guerre mondiale à l'initiative de Staline et de Churchill dans le but de favoriser les liens entre les organisations de jeunes du monde et de promouvoir la paix. Nous allons écouter le chant de la jeunesse mondiale qui est la chanson de la FMJD, la Fédération mondiale de la jeunesse démocratique. La musique est de Joseph Cosma et c'est de nouveau interprété par la chorale « Mêle-toi du monde ».

De nombreux mouvements de jeunesse, et la mobilisation lycéenne de cette année ne fait pas exception, ont subi la répression policière ou militaire. Le chant des survivants est consacré à la mémoire d'un étudiant révolutionnaire russe du nom de Tchernychev, mort sous la torture dans les prisons du Tsar. Cette chanson est parfois également appelée « Torturé à mort en prison », d'après son premier vers. Il est popularisé durant la guerre.

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1: On poursuit notre émission, La Révolution en chantant, sur micro-rebelle 99.6. Aujourd'hui, dans le contexte des mobilisations lycéennes, nous nous tournons vers des chants révolutionnaires ou des chants engagés consacrés aux jeunes, à leurs aspirations, à leur lutte. Avec tout d'abord la chanson « Ma blonde » ou « Au-devant de la vie ». C'est une chanson écrite par Jeanne Perret sur une musique de Dimitri Shostakovich. Elle est devenue très populaire, en particulier durant le Front populaire, dans les auberges de jeunesse. Shostakovich avait composé la musique pour le film soviétique « Contre-plan » en 1932. Nous écoutons l'interprétation par la chorale « Mêle-toi du monde ».

On va maintenant écouter quelques chansons en langue anglaise avant de revenir au français. Un des plus grands succès de Bruce Springsteen, c'est Born in the USA. Il est question d'un jeune États-Unien, pauvre, qui n'a d'autre choix que l'armée ou la prison. Il est envoyé au Vietnam pour, dit la chanson, tuer des jaunes. Et à son retour, il ne trouve pas de travail. Né aux États-Unis, c'est le titre de la chanson Born in the USA. Il est, toujours comme le dit la chanson, comme un chien battu, coincé entre la raffinerie et la prison. Nous traduisons un couplet. 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

Une chanson de combat maintenant. Une chanson du groupe Clash. Il s'agit de The Guns of Brixton, les flingues de Brixton. Cette chanson, c'est le bassiste du groupe, Paul Simonon, qui l'interprète. Il en est aussi l'auteur. Il a grandi à Brixton, un quartier du sud de Londres. Cette chanson est prémonitoire, car dans les années 1980, après la sortie du Dix, Brixton sera le lieu des émeutes importantes qui opposent la police et les jeunes laissés pour compte. Voici une traduction. Quand ils frappent à ta porte d'entrée, comment vas-tu arriver ? Avec les mains sur la tête ou le doigt sur la gâchette ?

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1: Et puis les jeunes, bien sûr, ce sont également les jeunes de la classe ouvrière. En 1976, Bernard Lavillier a 30 ans. Il sort son quatrième album, un album studio titré « Les Barbares ». C'est aussi le nom de la chanson-titre de cet album, à la musique très dépouillée, décrivant la lutte des classes par des paroles autobiographiques pour un chanteur qui a grandi dans la ville industrielle de Saint-Étienne, une des capitales françaises du charbon et de l'acier. Selon le début de la chanson, les barbares habitaient dans des angles tranchants, des cités exilées au large du business, et leurs conditions de travail sont annoncées cash. La nuit, le haut fourneau mijotait ses dollars, la fumée ruisselait sur nos casques rouillés. Le chanteur se définissant comme l'un d'eux, aspirant à s'évader, en écrivant que la noirceur des blousons nous faisait des étés. Bernard Lavillier a toujours pris la défense du milieu ouvrier qui lui tient énormément à cœur et chanté dans des usines occupées en mai 68. Il a commencé à travailler comme tourneur-fraiseur à la manufacture d'armes de Saint-Étienne où travaillait son père. À propos de mai 68, la chanson intègre par exemple ces quatre vers, je cite, « Bourgeois adolescents aux mythes ouvriers, militants acharnés de ce rêve qui bouge, qui serait un beau jour de gauche ou bien rangé, tricolore et tranquille, la zone c'était rouge. » Fin de citation. Il y a là un mélange d'amertume et d'espoir de l'après 68, marqué par l'opportunisme d'ex-militants instigateurs du mouvement contestataire et réconciliés avec l'État, les institutions et leur classe d'origine, la bourgeoisie. Bernard Lavillier, Les Barbares, en 1976.

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1: Voilà, cette émission La Révolution en chantant se termine sur Microrebelle 99.6. Nous vous donnons rendez-vous très vite pour découvrir d'autres titres. Et pour revenir aux mobilisations des jeunes lycéennes et lycéens, nous vous proposons de nous quitter avec ce titre Légitime colère. C'est l'album d'un spectacle de cabaret de la compagnie Jolimôme, joué sur scène, dans la rue, dans les grèves. Toujours aussi militante et engagée depuis 1983, la compagnie Jolimôme poursuit son itinéraire après avoir joué et chanté Brecht, Ferré, Cosimon, la commune de 1871, etc. Ne te trompe pas de colère et méfie-toi des milliardaires, dit le refrain de la chanson qui donne son titre à ce quatrième album de la compagnie, album autoproduit et autodistribué, album qui raconte la lutte des classes, soi-disant dépassée, et la manipulation des esprits. Bonne continuation à toutes et tous. Bye bye.
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2: Bonsoir, un tireur fou a ouvert le feu sur des passants en face de l'école polytechnique rue Édouard-Montpetit à Montréal. On ne sait pas encore avec certitude s'il y a des morts.

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Bienvenue dans La Tranche d'Actu. Bonjour à toutes, bonjour à tous et bienvenue dans la tranche d'actu de Micro-Rebelle du 15 octobre 2026. C'est Roxane au micro et je suis heureuse de vous retrouver pour l'heure qui vient pour vous informer à la fois de l'actualité locale avec un agenda social et culturel, une petite revue de presse. Aujourd'hui, un entretien avec Ludo Simbil qui est journaliste indépendant qui a travaillé pour des médias tels que l'Observatoire des multinationales ou encore Bastamag ou Fakir et bien d'autres. L'entretien qui va suivre est à propos du projet de loi qui a été appelé et surnommé par les opposants à la loi permis de tuer ou loi de légitimité de l'usage de l'arme par les forces de l'ordre dans le cadre du service. Elle a été adoptée à l'Assemblée nationale le 7 juillet, mais encore dans son travail de navette parlementaire. Elle doit être réfléchie, abordée par le Sénat dans les semaines et mois à venir, mais pas de date encore d'annoncer. Il est encore temps de donner notre avis sur cette loi. Une pétition est encore en cours. Et donc, voilà. Donc, aujourd'hui, nous allons à la fois parler de cette loi et diffuser un entretien avec Ludo Simbil, journaliste indépendant qui a travaillé notamment sur les chiffres, sur les questions de violence policière. Nous allons parler du mouvement des lycées. Et nous allons également écouter de la musique avec aujourd'hui Franco Battiato et également de Bamix. Je vous propose d'ailleurs de commencer tranquillement par un petit peu de musique afin de se réveiller en douceur, se mettre dans l'actualité en douceur avant d'écouter Ludo Simbil. Je vous propose que nous commencions par Voglio Vederti Danzare. C'est parti !

0: Voglio vederti danzare de Franco Battiato sur Micro Rebelle 99.6 FM. C'est un des chanteurs qui a essayé dans les années 70 les premières tentatives de rock progressif ou de, et également de, d'électronique, de musique expérimentale avec des accents, avec beaucoup d'intérêt pour les philosophies orientales. Voilà, je voulais commencer en douceur car les thèmes de cette émission, qui est donc la tranche d'actu pour parler de l'actualité, ne sont pas joyeux. On continue en parlant un petit peu du mouvement lycéen. Depuis le début du mouvement, a priori, 248 élèves ont été blessés, 937 membres des forces de l'ordre. Un bilan chiffré qui date de hier, mercredi 14 octobre. Selon les informations que j'ai trouvées, il y aurait 36 enquêtes qui ont été ouvertes par l'IGPN, dont 4 pour des blessures mutilantes et 6 pour des blessures significatives. Hier, mardi 14 octobre, l'acte 5 de la mobilisation lycéenne a regroupé alors un chiffre très difficile à établir car il y aurait eu, au niveau du nombre de manifestants, entre 161 500 personnes selon le ministère de l'Intérieur et 480 000 selon l'intersyndicale de la jeunesse. Donc entre 160 000 et 500 000 on va dire. Donc c'est pas évident d'établir les chiffres hein, parce que là on est du pas du simple au quintuple mais du simple au quadruple on va dire. Un nombre de lycées bloqués record pour hier ainsi que des facultés et des lycéens, une délégation lycéenne qui va être reçue aujourd'hui même ce 15 octobre au ministère de l'Intérieur, au ministère de l'Éducation nationale. Je suis en train de rechercher mon info, excusez-moi. Donc ce sera la troisième rencontre hein, des lycéens avec le ministre de l'Éducation nationale, Édouard Geffray. Peu d'espoir de la part du délégué du syndicat lycéen qui s'est exprimé en disant qu'il gardait avant tout en tête la détermination de que les revendications soient entendues et écoutées. Cette réunion est prévue à 17h30, ce jeudi 15 octobre. 160 établissements seraient bloqués en ce moment même. Sur les 3700 lycées existants en France. De nombreux appels à rejoindre la manifestation des Gilets jaunes de samedi ont eu lieu, et notamment de la part de Riyad Rani, qui est président de l'Union syndicale lycéenne, qui sera reçu tout à l'heure par Édouard Geffray. La dernière consultation avait été jeudi 8 octobre. Les lycéens du syndicat, les lycéens, point d'exclamation, et l'Union syndicale lycéenne avaient exprimé leur insatisfaction et appelé à la poursuite des actions à ce moment-là. Comme nous allons parler, nous allons diffuser un entretien réalisé vendredi dernier avec Ludo Simbil, journaliste indépendant chez Bastamag. Je voulais faire un focus sur l'un des articles qui a été diffusé par Bastamag. C'était donc le mercredi 14 octobre, hier. L'établissement agricole de Saint-Aubin du Cormier, près de Rennes, est bloqué par à la fois lycéens et enseignants dans le but de protéger un des élèves qui est menacé d'expulsion, qui est menacé par une OQTF. Il s'agit de Vassiriki, 21 ans, qui a pourtant décroché une promesse d'embauche, informé le 1er octobre que tous les recours contre l'obligation de quitter le territoire français envers lui étaient épuisés et qu'il était maintenant sous la menace d'une expulsion. Les professeurs et les lycéens et lycéennes camarades ont décidé de faire une grève et de bloquer en mettant en avant cette revendication, cette injustice avant tout. Donc voilà, moi je tenais à faire un petit focus sur cet article pour également vous encourager à aller voir ce site Bastamag qui est un média indépendant fort intéressant. Je vous propose maintenant que nous écoutions Ludo Simbil avec lequel nous nous sommes entretenus la semaine dernière sur la question des arguments et également de la déconstruction des arguments face à la loi de légitime usage de l'arme à feu par les forces de l'ordre. Si vous êtes bien accrochés dans vos fauteuils, si vous êtes prêts, nous nous lançons. C'est parti. Dans ce contexte de mouvement social, et même avant le mouvement des lycéens, il y avait cette proposition de loi qui est passée à l'Assemblée nationale, qui est dans le chemin de la navette parlementaire pour aller vers le Sénat, donc qui n'est pas encore adoptée, mais qui est très grave, qui est une proposition de loi qui lèverait la présomption de légitime usage de l'arme dans le cadre d'un service des policiers. Donc tu as travaillé sur le sujet dans le cadre de Bastamag et dans le cadre de ton travail de journalisme indépendant.
1: Oui. Bah, l'idée, oui, c'est qu'on a, on a essayé de décrypter à la fois les enjeux et les effets potentiels de cette loi, sachant que cette loi est dans la continuité d'une évolution législative qui, en tout cas des tentatives d'évolution législative qui remontent à plusieurs années, voire plusieurs décennies, et qui avait déjà abouti, on s'en souvient, en 2017, dans une loi, la loi Cazeneuve, donc, qui avait modifié le code de sécurité intérieure, et notamment le fameux article L435-1, qui avait déjà assoupli les règles des tirs des forces de l'ordre, enfin surtout des policiers, parce que les gendarmes avaient déjà ces dispositions-là, au-delà, dans un cadre au-delà de la légitime défense. Jusqu'à présent, un policier pouvait tirer et pouvait être considéré comme irresponsable pénalement après enquête, je précise, tirait ou tuait quelqu'un qui l'avait mis en danger, quoi, pour faire vite. C'était un cadre qui était commun à l'ensemble des citoyens. C'est-à-dire qu'en tout cas, en théorie, les policiers avaient les mêmes droits que n'importe quel citoyen, pour résumer. La nouvelle loi qui arrive là va dans cette continuité-là, mais passe un cap. Passe un cap parce que vient aussi changer les dispositions juridiques, on va dire, communes à l'ensemble des citoyens. Par exemple, ça va venir changer les modalités d'enquête, ça va changer les modalités d'égalité devant la loi avec l'inversion de la charge de la preuve et toutes sortes d'autres conséquences.
0: Tu parlais des évolutions du cadre de la loi. Il y a eu également la loi sur le refus d'obtempérer. Et oui. Donc, depuis que celle-ci est passée, on a vu un accroissement du nombre de personnes qui ont été tuées dans le cadre de refus d'obtempérer, justement.
1: Oui, alors, ce n'est pas forcément une loi qui était prévue pour que uniquement sur le refus d'obtempérer. C'est une loi qui est venue se calquer sur le régime des gendarmes, qui prévoyait 5 dispositions, dont effectivement le cas de véhicules en fuite dans lesquels les policiers pouvaient tirer. On remarquera que les arguments à l'époque pour passer cette loi sont grosso modo les mêmes que celles pour passer la loi sur la présomption de légitime défense actuelle, enfin la loi d'usage légitime ou légal de tir. Et effectivement, comme on pouvait s'y attendre, nous on avait des chiffres, en fait, des données sur les personnes qui étaient tuées suite à une action des forces de l'ordre, et on a pu voir un effet effectivement de la loi. Avant 2017, il y avait 1 à 2 personnes par an qui étaient mortes dans ces conditions, c'est-à-dire le cas classique, il y a un contrôle de police, la personne ne s'arrête pas, et le policier ou le gendarme fait feu et tue le passager ou le conducteur. À partir de 2017, il y a eu 5 fois plus, c'est-à-dire qu'à la fois, si on prend 2017 à 2022-23, il y en a 5 fois plus en termes de nombre, mais il y a eu aussi par année, on a vu, on est passé de 1 à 2 à 5 ou 6, voire 12 ou 13 même, je crois, en 2022. Donc je dis ça parce que Radio France récemment a fait un article en disant qu'il n'y a pas eu d'effet significatif suite au rapport de l'IGPN qui vient de sortir, faisant état d'une baisse des tirs mortels. Mmh. Il y a eu une baisse des tirs mortels en 2025 par rapport à 2024, mais ce qu'oublie de dire le ministre de l'Intérieur et le rapport de l'IGPN, c'est qu'ils mettent en avant cette baisse des tirs mortels, mais 2024 était un niveau inédit et historique de tirs mortels par les forces de l'ordre. Mmh. Pour plein de raisons, que ce soit légitime ou pas. Mais en tout cas, il y a eu un effet d'augmentation. Et si on prend l'ensemble des années après 2017, il y a effectivement une décrue après le pic de 2022. On est revenu à 1 ou 2 morts par an lors de ce qu'ils appellent les refus d'obtempérer, c'est-à-dire des véhicules qui se soustraient à un contrôle de police. On est revenu à une moyenne, si je puis dire, mais sur l'ensemble des 5 dernières années par rapport à 2017, c'est beaucoup plus haut. Et nous, on a sorti ce chiffre dans Basta en 2022, lorsqu'il y avait eu beaucoup de polémiques autour de cette loi, et ça a été confirmé par une étude de chercheurs, dont Sébastien Rocher, qui est au CNRS, qui montre qu'il y a, lui, 5, voire 6 fois plus d'augmentation de tiers mortel. Lui, il impute à la loi. Il y a eu un rapport parlementaire suite à la mort de Naël, tué à Nanterre, qui a conclu que oui, il y avait peut-être une augmentation, mais qu'on ne pouvait pas le corréler à la loi, quoi.
0: Si on parle de la situation présente, quels sont les arguments avancés? Qu'ils du poids? Ont-ils de la légitimité? On sait que cette proposition avait été faite initialement dans les années 80. C'est quelque chose qui semble sortir du cadre international, puisque les États doivent pouvoir justifier de l'usage légitime de la force. Or, avec cette proposition de loi, la France ne ferait plus automatiquement ses enquêtes et donc ne pourrait plus rendre compte de son usage légitime ou non de la force. Est-ce qu'à Bastamac, vous avez travaillé là-dessus, sur les arguments et sur le fait de déconstruire ces arguments en faveur de cette loi?
1: Oui, ce qui est frappant, c'est qu'on voit, comme je vous disais, on voit à peu près revenir les mêmes arguments qu'au moment du débat sur la loi Cazeneuve, sachant que je précise que la loi Cazeneuve s'est faite dans un contexte terroriste que tout le monde connaît, avec les attaques à Paris et ailleurs. Les arguments étant, des défenseurs de cette loi sont plutôt... Il y a une augmentation des violences envers les forces de l'ordre, d'une part, et d'autre part, face à cette violence, les forces de l'ordre ne peuvent pas intervenir, car sinon, ils sont inquiétés, voire harcelés par la justice, ce qu'ils appellent l'insécurité juridique. C'était les mêmes arguments en 2017, et c'est les mêmes arguments actuellement pour vendre la loi sur la présomption de légitime défense ou présomption d'usage légitime de l'arme. Ces deux arguments, on s'y est intéressé, on a essayé de voir qui en était vraiment, on l'avait déjà fait en 2017. Bon, moi, ce qui m'a frappé, c'est que sur l'augmentation des violences, l'évolution inquiétante des violences envers les forces de l'ordre, les rédacteurs de la loi, la proposition de loi ne propose aucun exemple, n'étaye par aucun exemple ou aucun chiffre. Et en fait, c'est parce que qu'on a cherché, on a essayé de chercher des chiffres. En réalité, les gendarmes sont exposés à, selon le rapport de l'IGGN, à un peu plus de violences et de blessures, mais sauf que ce rapport-là ne détaille pas non plus le type de blessure. Donc c'est difficile de se faire une idée. Ce qui est sûr, c'est qu'ils mettent en avant des agressions physiques et dont certains avec armes. Donc ça, on peut tout à fait l'entendre. Par contre, ce qu'on peut dire, c'est que sur les forces de police, c'est beaucoup plus, les chiffres sont beaucoup moins précis. Mais ce qu'on peut dire, c'est qu'il y a une évolution quand même générale qui a été documentée pour le coup de manière assez précise sur depuis des décennies une diminution des décès des policiers tués en mission. Je dis bien en mission et pas en service, c'est-à-dire en mission, c'est-à-dire vous êtes confronté à un bandit, à un terroriste. C'était beaucoup plus le cas dans les années 70 où il y avait des confrontations entre des braqueurs de banque, par exemple, et les forces de police. Et donc, il pouvait y avoir une fusillade et les policiers étaient tués. C'est moins le cas maintenant. Ça ne veut pas dire que ça n'arrive pas, bien évidemment. Mais si on regarde vraiment la mortalité chez les forces de l'ordre, le plus important, c'est malheureusement les suicides dans cette profession qui sont très élevés. Ça ne veut pas dire qu'il n'y a pas de décès ou de blessures, ça veut dire qu'elle n'est pas en augmentation, elle n'est pas en évolution inquiétante, si je reprends les mots des rédacteurs des lois. Mais quand bien même ça serait le cas, il y a une confusion, je pense, entre l'idée qu'il y aurait cette mortalité ou cette violence envers les forces de l'ordre et que pour y répondre, il faudrait y répondre par la violence. En fait, nous, quand on a fait ce recensement sur les personnes tuées par les forces de l'ordre, on se rend compte que les deux réalités, en fait, des deux violences, si je puis dire, on les met souvent dos à dos, mais en fait, elles se retrouvent peu. C'est-à-dire que ce n'est pas forcément lorsque les policiers sont attaqués que les personnes qui attaquent sont tuées. Ça arrive. Mais on avait regardé, par exemple, il y a, je crois que c'est 15% des personnes qui sont tuées par les forces de l'ordre qui avaient riposté, enfin, qui avaient attaqué d'abord les forces de l'ordre. Donc ça, c'est un premier point. Les personnes, en général, qui sont tuées par les forces de l'ordre sont effectivement de plus en plus souvent armées, mais de manière générale, plus par avec une arme blanche, c'est-à-dire un couteau, un ciseau ou une hache. Mais en fait, on n'est pas sur des profils de narcotrafic ou de grands bandits. On est sur plutôt des gens en vulnérabilité psychologique ou en vulnérabilité sociale qui, entre guillemets, pètent un câble et qui se retrouvent confrontés aux forces de l'ordre, pour le meilleur et pour le pire. D'ailleurs, le dernier rapport de l'IGPN le dit lui-même en disant qu'il y a une baisse des personnes dangereuses sur lesquelles les policiers ont tiré. Le deuxième argument, Et donc la sécurité juridique, la judiciarisation des actions des forces de l'ordre. Alors là, pareil, on a essayé de regarder quelle était donc cette judiciarisation, pardon. On a pris depuis les années 2000, on a retrouvé 90 affaires de tirs mortels dont l'issue était connue, l'issue judiciaire était connue. Donc on connaissait la décision de justice qui avait été prononcée. Dans les trois quarts des affaires, elles aboutissent à un classement sans suite ou un non-lieu, c'est-à-dire qu'il n'y a pas de procès. Sur les affaires où il y a eu des procès, c'est-à-dire qu'on en a retrouvé 15, sur ces 15 affaires qui ont conduit un policier ou un gendarme à comparaître devant une cour de justice, il y a eu 4 acquittements et 11 condamnations. Donc en gros, 11 condamnations à de la prison avec sursis ou à prison ferme. Je crois que c'est 3 de prison ferme. Donc ça fait que sur les affaires de tirs mortels depuis les années 2000, il y a 10% de ces affaires-là qui ont débouché sur une condamnation. Donc que ce soit légitime ou pas, que ce soit voilà, quoi qu'on en pense, on ne peut pas vraiment dire que les policiers sont, dans l'usage de leur arme, inquiétés. Et je précise que là, à chaque fois qu'ils ont fait face à quelqu'un qui a mis en danger leur vie, que ce soit par une arme ou autre, la justice n'a jamais condamné le policier. Enfin voilà. Donc,
0: Il y avait
1: on peut tout à fait
0: présomption de
1: l'entendre.
0: légitime défense. Là, il y avait légitime défense
1: Oui,
0: dans ces
1: mais même quand on
0: catégories-là.
1: avait retrouvé des cas où même quand la légitime défense est contestable ou contestée en tout cas par certains témoins qui a un contre-récit de la version policière, ben ça n'a pas forcément abouti à soit une mise en examen, soit encore moins une condamnation. Donc cette idée que les policiers sont harcelés judiciairement est quand même factuellement erronée. Pour autant, je précise qu'effectivement, depuis la loi 2017, et c'est un paradoxe depuis cette loi, qui était censée déjà lutter contre, je cite, l'insécurité juridique des policiers, on a effectivement vu une augmentation des mises en examen des policiers. Il y a de plus en plus de policiers qui ont tiré et qui ont tué, qui sont mis en examen. Mais on pourrait rétorquer que c'est parce qu'il y en a plus. Ceci étant, parmi cette augmentation, sur l'ensemble, je crois qu'il y en avait, j'ai compté 12 mises en examen depuis la loi. Il y a une bonne part sont pour le motif d'homicide volontaire, ce qui était rarissime auparavant. Ça peut s'expliquer pour différentes raisons, mais c'est un paradoxe de la loi, entre guillemets, parce que la loi était censée lutter contre cette judiciarisation, et finalement, ça laissait entendre aux policiers qu'ils pouvaient tirer pour plein de raisons. On pourrait y revenir, il y a eu une confusion dans l'écriture de la loi et des instructions qui ont été données aux policiers qui étaient contre. Qui n'était pas ce que disait la loi. Et donc les juges ont pu retenir que les policiers n'avaient pas à faire usage de leur arme dans ces conditions-là, donc ont mis en examen. Ça peut être une explication. Donc c'est ça un des dangers de cette loi que dénoncent les associations, mais aussi le collectif de familles des victimes des forces de l'ordre. C'est qu'avec la nouvelle loi, on va passer un cap et on pourra, donc il risque d'avoir d'une part une augmentation des tirs mortels et d'autre part. Pouvoir contester l'usage de ces tirs, l'usage de l'arme à feu des policiers, va être d'autant plus compliqué par rapport ne serait-ce qu'à la loi Cazeneuve, parce que ça va être à la discrétion, si je puis dire, d'un magistrat, ce qui était déjà très compliqué auparavant. Et quand bien même ce magistrat voudrait enquêter, il n'aura pas des éléments à sa disposition, si, pardon, les parties civiles ne lui apportent pas la preuve. Et pourquoi? Parce que le policier sera considéré de fait comme non coupable. Donc il n'y aura pas de garde à vue systématique, c'est ce que dénoncent les associations et les collectifs de familles endeuillées. Or, la garde à vue, on sait que les premières instances sont là pour confronter les policiers à la version, éventuellement à des éléments extérieurs comme une vidéo dans l'affaire Naël, etc. Donc ça pose vraiment des questions qui vont au-delà du problème des forces de l'ordre. Ça pose des questions d'égalité devant la loi, de cette inversion de la charge de la preuve. Il y a un policier qui me disait qu'on va vers un modèle accusatoire. Ce qui n'est pas du tout le modèle français. Normalement, c'est aux policiers de montrer qu'il était en légitime défense. Ça ne sera plus le cas.
0: Dans le cadre de l'affaire de Zakaria Sedaoui, la famille était présente, était témoin et il y a plusieurs vidéos. Les enfants étaient en train de filmer, ses frères et sœurs étaient en train de filmer. Et la plainte n'a pas été acceptée au commissariat local. Puis elle a été refusée également à l'IGPN de Lille. Puis ils ont dû aller à Paris pour que la plainte soit enregistrée. Là, l'enquête est en cours. Mais effectivement, ils ont pourtant des preuves. Et la difficulté est bien présente de pouvoir porter plainte et pouvoir faire entendre ce qu'ils ont vu, leur version de ce qui s'est passé.
1: Oui, ça c'est j'ai envie de dire une constante dans ces affaires-là. dès le début, effectivement, du dépôt de plainte, voire même des fois, dès le début, de savoir ce qui s'est passé. C'est-à-dire que les proches sont parfois sont informés que très tardivement de ce qui s'est passé. On l'a vu dans plusieurs affaires. Et ensuite, déposer plainte est un combat. Et donc, du coup, effectivement, dépayser l'affaire peut arriver, quoi. Là, je ne connais pas bien l'affaire, mais c'est vrai que c'est une constante. Nous, on s'était intéressé à ça pour voir un petit peu la systématisation des mêmes dysfonctionnements ou fonctionnements, puisqu'en fait, ça devient maintenant la régularité de ces affaires-là, lorsque des policiers sont mis en cause, quoi. Les policiers vont répondre que eux,

0: mission, comme tu faisais la distinction tout à
1: Oui,
0: l'heure?
1: alors service, c'est quand vous êtes considéré en service à partir du moment où vous avez vos fonctions, c'est-à-dire vous commencez votre heure de travail, vous êtes en service. C'est différent d'une mission, c'est-à-dire que vous allez à votre travail, vous êtes au commissariat, vous êtes en service. Par contre, si vous allez effectivement sur une opération de maintien de l'ordre, vous êtes en mission. Donc là, vous êtes considéré comme en service. Est-ce que là, il y a eu, c'est ça,
0: Est-ce que vous
1: des...
0: avez étudié la différence de chiffres de victimes, mais aussi potentiellement des poursuites judiciaires des policiers dans le cadre des missions de maintien de l'ordre par rapport aux services?
1: Alors, on n'a pas fait de focus directement là-dessus. Je crois qu'il y a depuis 77, donc nous on remonte à 77 sur l'ensemble des personnes décédées dans le cadre des missions des forces de l'ordre. Et je crois qu'il y a une quarantaine de personnes en situation de maintien de l'ordre. Donc ça peut comprendre révolte, émeute, manifestation, enfin, voilà, toutes sortes d'opérations de maintien de l'ordre.
0: Est-ce qu'on compte dedans, par exemple, Ziad Redouane qui était à sa fenêtre pendant un
1: Oui,
0: mouvement?
1: exactement, exactement. Je précise que les 40 sont un petit peu... En tout cas, parmi les 40, il y a les 20 personnes de la prise d'otages d'Ouvéa par des indépendantistes kanaks qui avaient eu donné lieu à des affrontements et qui avaient fait beaucoup de victimes du côté kanak. Voilà. Mais sinon, oui, voilà, il y a Zineb Redouane, vous pouvez avoir Steve Canisso, qui est l'opération de maintien de l'ordre, qui était tué... À Nantes, lors d'une fête de la musique.
0: Qui est tombé à l'eau et qui a été
1: Voilà,
0: retrouvé, oui.
1: exactement. Vous allez avoir évidemment Rémi Fraisse.
0: Qui a reçu une grenade pendant le moment de Sivens, pendant le.
1: Tout à fait, en 2014. Malik Oussekine. Voilà. Est-ce que lors de ces. Ils sont plus inquiétés, en gros, c'est ça. Est-ce que les forces de l'ordre sont plus inquiétées lorsqu'il y a une opération de maintien de l'ordre?
0: Ou moins, justement, ou enfin
1: On
0: oui,
1: n'a pas
0: plus ou moins.
1: fait de focus là-dessus. Ce qu'on peut dire, c'est qu'il y a un commandement civil en général. Donc c'est-à-dire que c'est l'exécutif qui prend le relais en général de ces opérations. Donc ça donne lieu à un peu plus de complications dans le commandement et dans le suivi judiciaire. Je le dis, voilà, je ne l'ai pas totalement étayé, mais on l'a vu par exemple avec Rémi Fraisse. Il y a eu une commission parlementaire plutôt qu'un suivi judiciaire classique. Il y a eu effectivement une procédure pénale, mais il y a eu aussi derrière une commission d'enquête pour voir quelle a été la responsabilité à l'époque donc de Cazeneuve, encore lui, Bernard Cazeneuve qui était ministre de l'Intérieur. Il y a eu donc il y a tout ça. Je n'ai pas plus d'informations, d'éléments pour l'instant, quoi.
0: D'accord. Alors,
1: Mais ça serait intéressant effectivement de creuser, quoi.
0: Ouais. Et comme là, on est dans le cadre d'un mouvement social, je t'avais contacté au départ pour parler de ce projet de loi en particulier, mais on est là à 2 semaines maintenant, on est vendredi, et on a vu un nombre de victimes blessées plus grand que dans le cadre du mouvement des Gilets jaunes en moins de 2 semaines. Que vous avez déjà eu l'occasion de faire quelques recueils de chiffres par rapport au
1: Non,
0: nombre
1: on
0: de
1: l'avait fait
0: victimes?
1: dès le début du mouvement des Gilets jaunes. Je m'étais intéressé. Justement, je suis en train de chercher. Je sais que Désarmons-les faisait ce travail-là. Je les ai contactés là pour savoir un peu où ça en est. Ce qu'on a vu là, donc, c'est qu'il y a eu donc il y a eu bon Lens, il y a eu une main arrachée d'un lycéen.
0: Lycée
1: Il y a
0: Bellac.
1: eu Saint-Ouen-l'Aumône. Il y a eu Argenteuil. Il y a eu J'en oublie un. Il y a eu trois ou quatre déjà mutilations. Donc il y a une fracture de la mâchoire, je crois.
0: Ouais, plus double
1: Mais justement,
0: fracture et puis toutes ces
1: ouais.
0: dents.
1: En tout cas, moi, j'ai pas d'éléments précis encore. Mais en tout cas, ce qui est sûr, c'est qu'on a une répression qui est très brutale et très inédite pour un mouvement de lycéens, quoi. Mais qui est dans la continuité du maintien de l'ordre depuis 20 ans. Hein. C'est-à-dire que la manif lycée, le mouvement lycéen après le CPE, donc c'était en 2007-2010, il y avait déjà eu des mutilations au LBD, je pense, ou au flashball déjà encore à l'époque. Donc c'est pas nouveau, mais ça s'intensifie, oui.
0: Je remercie énormément d'avoir pris ce temps avec moi. Est-ce qu'il y a des chiffres que tu aurais préparés, des choses que je n'ai pas abordées avant qu'on doive se quitter?
1: Ben, sur les... Non, ce que...

0: je peux donner les derniers chiffres, peut-être de 2025. Là,
1: Oui.
0: on avait sorti que 49 personnes étaient décédées au cours d'une opération de police en 2025. Là, je suis en train de réajuster les chiffres avec les sorties des rapports de l'IGPN et l'IGGN. Et on est plutôt autour de 55-57, donc une petite soixantaine. Et c'est dans la continuité des dernières années depuis 2020, où on est à 3, 4, voire parfois 5 personnes tuées au cours d'une mission des forces de l'ordre. Donc ce qui est en augmentation depuis les années 2000, quoi.
1: D'accord. Ben, je te remercie pour ton travail et d'avoir pris le temps aussi ce matin.
0: Bah, de rien, merci à vous. Et
1: Et
0: bon
1: puis,
0: courage dans cette actualité.
1: ben oui, bon courage à tout le monde, bon courage à toi aussi, à l'équipe de Basta et puis à tout le monde.
0: Ça marche. Moi, je précise que je suis pigiste pour Bassa. Enfin, je suis
1: Ouais.
0: indépendant, donc voilà.
1: Oui, toi, tu es
0: Je fais.
1: journaliste indépendant.
0: Ouais, c'est ça. Et je fais ce travail-là pour eux. Enfin, après, je bosse là. Là, je bosse un peu plus pour eux parce qu'on a un projet de refonte et de modernisation de la base de données, justement. Donc là, je suis mensualisé, on va dire, avec eux, mais sinon, je suis indépendant. Ouais. Voilà.
1: D'accord. Oui, c'est un article du 16 juin où tu as fait un article sur Basta qui parlait des 49 personnes tuées en cours d'une intervention en
0: Oui, c'est
1: 2025.
0: ça. Ouais.
1: Donc,
0: Mais entre-temps, sont sortis les rapports de l'IGPN, l'IGGN, avec certains cas que bah, forcément, par définition, on n'a pas, parce qu'ils ont des remontées. Et voilà.
1: Eh bien, merci énormément. Je te souhaite une excellente journée.
0: Bah, de rien, je sais pas si c'était utile, mais bon courage à vous en tout cas.
1: Merci.
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1: Donc Ludo Simbil, qu'on remercie énormément, vous pouvez le retrouver avec des articles variés sur le site de Bastamag, autant sur cette loi de présomption de légitime défense pour les forces de l'ordre dans l'usage de l'arme en service, sur la loi contre la fraude fiscale et sociale, haro sur les chômeurs, les allocataires du RSA et des minima sociaux, qui a été réalisé en mars, sur des questions de chômage, des questions de travail, les mesures phares du budget de la sécurité sociale, sur les accidents du travail, avec un recensement des personnes décédées au travail en 2024, donc là pour Bastamag, avec des articles également sur Politis, avec la question des violences policières et des personnes tuées dans le cadre de services ou de missions des forces de l'ordre, sur un entretien et des recherches sur les renseignements généraux, avec des articles sur, oui, encore les victimes de violences hein, pour Politis. Et vous pouvez trouver également des articles dans l'Humanité de Ludo Simbil et également dans l'Observatoire des multinationales, le Bondi Blog et également. Et voilà, oui, c'est l'observatoire que j'avais prévu de côté. Voilà, un journaliste indépendant qui fait un travail de qualité. N'hésitez pas à aller farfouiller. Et pour citer la personne dont il a parlé pendant l'entretien, il s'agissait de Sébastien Rocher, qui est politologue spécialisé en criminologie, docteur en sciences politiques au CNRS, au laboratoire PACTE. Et qui publie dans des journaux internationaux sur la science de la police. Ses travaux portent essentiellement sur les questions de délinquance et d'insécurité, puis sur les politiques judiciaires et policières comparées, ainsi que sur la gouvernance de la police et sur les réformes du secteur de la sécurité. Très, très intéressant. Je vous propose maintenant d'entendre, on parlait pendant l'entretien de la famille Sedaoui qui a vécu un drame car Zakaria, dans un acte d'étouffement, disons un acte de maintien au sol, a perdu à deux reprises la respiration et la famille veut comprendre pourquoi. L'enquête est encore en cours. Il y avait une manifestation en soutien à ses proches et qui était en même temps une mobilisation pour faire entendre les risques qui vont avec cette nouvelle proposition de loi qui, on le rappelle, a déjà été votée à l'Assemblée nationale et donc maintenant est dans la navette parlementaire et attend son examen au Sénat. Donc c'est encore le moment de s'exprimer, de dire ce que vous en pensez hein, de cette loi qui donne la légitimité à l'usage de l'arme à feu dans le cadre du service. Je vais vous proposer maintenant l'interview de quelqu'un qui était là à cette manifestation contre la loi permis de tuer. Et on se retrouve juste après. Alors ma question c'est, quand Jean-Marie Le Pen avait proposé cette loi-là, dans les années 80, Badinter disait remettre une telle loi, c'est tout simplement proposer de remettre la peine de mort. Qu'est-ce que vous en pensez ?
3: J'en pense que du mal, remettre la peine de mort. En plus, on est convaincu que ça ne sert absolument à rien, la peine de mort. Donc à quoi sert de mettre la peine de mort, sinon justifier les méchancetés du gouvernement, quoi, c'est tout. Moi, je suis un peu... je suis écœuré, quoi. C'est tout. C'est tout ce que je peux dire. C'est affreux.
1: Vous y voyez un vrai danger ?
3: Un vrai danger, bien sûr. Le danger, c'est... j'ai peur pour les petits-enfants et les enfants, parce qu'on le voit partout. Même dans les petites communes, on ne peut plus absolument rien faire sans caméra. On sera tous dans les lignes. On aura un droit de vie, un peu comme j'ai entendu parler de la Chine. Un droit des points et avec leurs caméras et les ordinateurs. Quand tout sera relié, ça me fait un peu peur pour les jeunes. Ouais. Tout ça, ça me fait un peu flipper. Quoi. Moi, je suis pas à l'aise avec ça.
1: Depuis la loi de 2017 sur le refus d'obtempérer, il y a eu une augmentation et même une multiplication x5 des tirs policiers mortels dans les véhicules. Est-ce que vous pensez qu'avec cette loi-ci, le phénomène à la fois de l'impunité et à la fois du nombre de victimes policières va augmenter ?
3: Je pense que là, les gens vont se lâcher. Hein. Enfin, les gens, quand je parle de gens, je parle des policiers, les policiers que j'aime pas, c'est-à-dire les policiers, je pense qu'ils sont à 60% extrême droite et c'est ceux-là que j'aime pas. Les autres policiers, malheureusement, ils subissent la méchanceté des collègues. Ils n'osent pas parler. Je pense qu'il faut revoir l'embauche des policiers, avoir des gens un peu neutres et des gens valables, quoi.
1: Formés ?
3: Il faut absolument que tout le monde soit représenté dans la police et puis qu'on ait un peu de gentillesse dans la police. Pas que du négatif. J'ai entendu le reportage sur le chef des policiers de Carcassonne. C'est quand même... c'est hyper violent, c'est affreux de laisser dire des choses comme ça, quoi. Ce qui me rassure un peu, c'est que c'est sorti dans les médias. Ça, c'est un peu rassurant. Je ne sais pas comment ça a pu sortir, mais ça me rassure un peu.
1: Bravo à Ouest France, je pense. Du coup, est-ce que vous savez que dans cette même ville, une autre brigade, cette fois-ci police nationale, à Carcassonne, 5 jours auparavant, avait jeté un homme au sol.
3: Et qui est mort.
1: Et 13 jours après, il est décédé.
3: Oui, ouais, j'ai entendu ça. Il y avait même trois faits un peu terribles, quoi. La mort d'une personne, ce scandale sur le racisme du chef de police. Ah non, c'est affreux, ouais. Le fait de changer le maire, ça a donné des ailes à toutes les factions un peu terribles, quoi. Je pense.
1: Je pense que c'est ça qu'on peut remarquer également, c'est un cadre de décomplexion voilà, vis-à-vis du racisme, vis-à-vis de... Qu'est-ce que vous en pensez du fait que notre ministre qui est en charge de la lutte contre les discriminations dise publiquement sur les plateaux, moi je défendrai toujours la liberté de Marine Le Pen de mettre en débat le grand remplacement.
3: Qu'est-ce que vous voulez que j'en pense ? J'en pense que ces gens-là, ils vivent tous dans un pays différent. Ils sont là-bas au sommet, dans le 16e ou le 20e, 18e, 17e, Neuilly. Et ils ne nous connaissent même pas, ils descendent jamais. Ils ont peur de descendre dans les quartiers. Quand on commence à critiquer des gens qu'on ne connaît pas, c'est pas possible. Il faut revoir toutes les embauches. Il faut revoir tout, refaire la Constitution, en fait. Ça serait rassurant. Merci.
1: Merci à vous.
3: C'est moi qui vous remercie.
1: Encore merci à ce monsieur qui a pris la parole ce jour-là, courageusement. Je vous propose qu'on... Donc on est toujours dans la tranche d'actu de Micro Rebelle, une émission qui est diffusée en direct à midi, qui est rediffusée dans l'après-midi, puis qui fait office de matinale le lendemain matin. Et je vous propose qu'on écoute un petit peu de musique avant de passer à une phase d'agenda. Donc ça va être deux Bamix, communard, communard. Et pendant ce temps... Essayez de trouver votre agenda ou un stylo pour noter les quelques dates très intéressantes qui vont arriver juste après.

Communard, issu du mini-album sorti en 2021 par Dubamix avec en featuring Marina P, Nada, Drowning Dog, L'Inconsolable, Daman, Mantis et bien d'autres artistes encore pour créer ce petit vinyle de 19 minutes qui est entre le... La composition avec des samples, du saxophone, des chœurs, de l'électro, de la guitare. Un magnifique petit album qui rappelle les belles heures de la commune. Je vous propose maintenant qu'on fasse un petit temps d'agenda au sein de l'émission La Tranche d'Actu de Micro Rebelle. Nous sommes toujours le jeudi 15 octobre au cœur de cette émission quotidienne qui revient à la fois en direct à midi, puis qui est rediffusé à 17h dans l'après-midi et à 8h le lendemain matin. Alors je vous dis ces horaires-là, mais le 17h va bientôt bouger. Je vous laisse du suspense pour la nouvelle grille des programmes que nous vous annoncerons très bientôt. Pour le moment en tout cas, la tranche d'actu c'est midi, 17h et 8h et on y passe une interview ou un reportage en général, qu'on a mis soit à la une, soit qu'on fait en direct. Ensuite, une revue de presse, un agenda social et culturel. On vous informe des événements à venir dans le bassin minier au sein de cette émission quotidienne d'actualité. Et donc, je vous propose qu'on démarre avec un petit temps d'agenda avant qu'il ne soit trop tard. Hop ! Comme vous le savez, nous sommes dans un mois où il y a la rentrée anarchiste. C'est le troisième week-end de rentrée anarchiste à Lille. Cette fois-ci, ce week-end, il est tourné autour de la question décoloniale en particulier. Alors, chose importante à annoncer, une manifestation organisée par le comité des sans-papiers 59 et bien d'autres signataires d'ailleurs, était organisée ce 17 octobre pour rendre hommage aux victimes de la colonisation et tout particulièrement aux victimes algériennes du massacre colonial du 17 octobre 1961, mais aussi aux centaines de milliers de victimes des massacres coloniaux qui ont eu lieu à Madagascar, au Vietnam, au Cameroun, en Palestine et ailleurs. Cette manifestation est avancée au vendredi. La veille, au vendredi 16 octobre à 18h, car il y a plein d'appels à manifester le 17 octobre pour un acte 1, un acte nouveau des Gilets jaunes. Donc, commençons avec d'abord peut-être cette date jusqu'au 18 octobre. Nous sommes encore dans la semaine d'info en santé mentale. Chaque année, le Conseil d'information local en santé mentale organise les SISM. Ce sont les semaines d'info en santé mentale. Donc il y a encore quelques événements jusqu'à ce qu'on en arrive à la fin. Il y a un concert au Toit commun vendredi 16 à 20h avec une triple affiche, Kit Idée et les Dreamers. Alors les Dreamers, vous les avez déjà entendus sur Micro Rebelle, c'est un groupe de personnes qui chantent, qui se regroupent pour à la fois composer ou faire des reprises à l'hôpital de Pucin, hôpital de Lens, hôpital service psy de Lens. Il y aura aussi Thomas Suel, il y aura Chaski ou Le Messager, un duo qui nous invite à plonger dans un univers artistique à la croisée de leurs racines boliviennes et polonaises. Entre rap conscient, musique du monde, leurs textes sensibles et percutants nous ouvrent les pages de leur journal intime. Racines, doutes, colère ou espoir. Et vous êtes invités à y venir, l'entrée est à prix libre, il y a un bar et une petite restauration sur place, et donc au Toit commun avec l'ouverture des portes à 19h30, une soirée exceptionnelle mêlant des textes poétiques, du slam, des chansons et des questions engagées. Samedi 17 octobre, matin, il y a la Mine de Cœur de Los Angoel qui vous propose de venir visiter, de venir les rencontrer. La Mine de Cœur, ça se trouve, c'est l'ancienne maison d'ingénieurs qui se trouve à Los Angoel, à l'entrée de Lens, pas loin de la route de Béthune. Ensuite, lundi 19 octobre, à 18h, à la gare de Méricourt, il y a le Pansement Schubert, quand la musique rencontre le soin, avec Claire Aupert, violoncelliste, concertiste,
qui vient proposer donc ce moment de violoncelle, le pansement Schubert, un récit de 30 ans de pratique de la musique à visée de soins. Ce sera donc à 18h à la gare de Méricourt, le lundi 19 octobre. Ensuite, avant que je ne doive rendre l'antenne, je sélectionne encore les petits morceaux que je voulais vous dire. Il y a une balade décoloniale samedi 17 octobre à 10h, organisée par l'association Survie Nord, qui propose de découvrir le passé et le présent colonial qui est glorifié dans l'espace public et de redonner des nouveaux noms aux rues et aux bâtiments qui ont pu être nommés en fonction des héros de la colonisation. C'est sur inscription auprès de Décolonisons lille@proton.me. Un pré-rendez-vous aura lieu à 9h30 à la CNT 32 rue d'Arras pour un départ collectif. C'est toujours dans le cadre de la rentrée anarchiste. L'après-midi, donc, différents appels à mobilisation à trouver pour rejoindre les actions des Gilets jaunes. Ensuite, à 18h, on continue sur la même lancée avec un débat sur le thème « La continuité coloniale dans les pratiques policières » qui va se passer à la Bourse du Travail de Lille, 254 boulevard de l'Usine. Ensuite, dimanche 18 octobre à 10h30, il va y avoir la projection de « In the Name of Lithium », un film d'une heure

empêcher l'arrivée imminente des multinationales minières pour extraire le lithium. Et donc je vous renvoie également à l'entretien qui se situe à la une de Micro Rebelle avec le collectif d'habitants et habitantes de Avion qui s'oppose à l'arrivée d'une usine, d'un endroit de stockage du lithium. Que je peux vous retrouver ça rapidement pour vous en parler. Je pense que oui, avant qu'on ne se quitte, j'ai encore quelques secondes. Alors, Elsa était allée à la rencontre de ce collectif. Voilà, stockage électrique par batterie au lithium ion, des habitants d'Avion s'inquiètent. C'est en date du 2 octobre. Dans la rubrique reportage, vous pouvez retrouver cet entretien qui est fort intéressant avec Philippe Lemaire, Jean-Claude Equet, qui sont membres de ce collectif. Je vous remercie énormément de nous avoir écoutés. Il est temps pour moi de rendre l'antenne et je vous dis à très vite sur les ondes de Micro Rebelle 99.6 FM.

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0: interdit ses importations, suivi par la Roumanie, la Hongrie, la Slovaquie et la Bulgarie. Ancien président du Parti paysan, passé au Parti droit et justice, le PiS conservateur, M. Janusz Wojciechowski était à l'époque commissaire européen à l'agriculture. Il a géré la crise depuis Bruxelles. « C'était très difficile », nous confie-t-il. Mais la Commission a de facto légalisé l'embargo que la Pologne avait imposé en avril 2023 et qui était illégal, en autorisant 5 pays à interdire les produits ukrainiens sur leur marché. Il faut noter que Varsovie n'a jamais levé son embargo unilatéral et la Commission n'a rien entrepris contre. À 5 km de la frontière ukrainienne, on sent l'air de la guerre. Cultivateur à Zniatine, M. Mieczyslaw Stroda a perdu deux amis en 2022, tué par la chute d'un missile de défense aérienne dans le village voisin de Przewodów. Lui aussi a hérité de l'exploitation de son père, qu'il a agrandi en rachetant un sovkhoz, ferme d'État, pour produire blé, betterave à sucre, colza et haricots. La base serait que les Ukrainiens respectent les normes européennes. Ce n'est pas le cas aujourd'hui, assure M. Stroda en évoquant notamment l'usage de pesticides interdits. Mais même s'ils se conformaient aux normes, ils sont trop concurrentiels grâce à leurs sols de grande qualité, les fameuses terres noires ou tchernosium, et à des conglomérats géants contrôlés par des étrangers. C'est d'ailleurs parce que les sociétés européennes y ont des intérêts qu'il a été difficile de lutter contre les importations déloyales. Contrairement à ce que l'on pourrait penser, l'agriculture ukrainienne est plus mécanisée qu'à l'Ouest. La taille des exploitations fait la différence et permet d'amortir le coût des machines ultra-modernes. Complète M. Christophe Nikiel, président de l'Union nationale des cultivateurs de betteraves à sucre. Si les prix restent à ce niveau, il y aura énormément de casse en Europe, s'alarme-t-il. Lorsque nous en parlons à Bruxelles, avec les Français et d'autres, on s'inquiète d'être pris en étau par les accords passés également avec le Mercosur, l'Australie ou l'Inde, autant de pays qui cultivent une canne à sucre très bon marché.
1: L'article du Diplo aborde d'autres aspects économiques et sociaux, par exemple du point de vue des transports ou encore concernant les aides européennes. C'est à découvrir dans le Diplo de ce mois d'octobre. Pour ce qui nous concerne, nous nous intéressons maintenant à l'arrogance ukrainienne sur les questions mémorielles. On écoute la lecture d'un extrait de cet article de Philippe Descamps et Philippe Meyer.
0: À ces préoccupations économiques et sociales s'ajoutent les querelles mémorielles, attisées par les réhabilitations par le président ukrainien Volodymyr Zelensky de nationalistes ayant collaboré avec l'Allemagne nazie durant la Seconde Guerre mondiale, massacrant juifs et polonais. Après la dernière provocation ukrainienne, le baptême d'une unité militaire en hommage à l'armée insurrectionnelle ukrainienne, l'UPA, responsable de crimes de masse en Volhynie, le président polonais Karol Nawrocki a retiré le 19 juin à M. Zelensky l'ordre de l'Aigle Blanc, la plus haute distinction du pays qui lui avait été attribuée en 2023. Une crise diplomatique d'une ampleur inédite s'ouvre entre les deux pays, en dépit des gestes d'apaisement du président ukrainien qui a ouvert les archives sur les massacres de Volhynie et autorisé des exhumations. Résultat, les Polonais qui célébraient la proximité des deux langues, des deux peuples et figuraient parmi les appuis les plus fervents à l'Ukraine s'en éloignent. Une enquête d'opinion montre qu'entre février 2024 et novembre 2025, les opposants au soutien militaire à l'Ukraine sont passés de 26% à 39%, ceux qui y sont favorables n'étant plus que 44%. Par ailleurs, 47% pensent que l'État polonais aide trop les réfugiés ukrainiens et seulement 7% trop peu. L'intégration de l'Ukraine à l'Union européenne ne recueillait plus que 50% de soutien fin juillet 2026. 9% des Polonais le souhaitaient dès que possible et 41% considérant que rien ne presse. Cette approbation était de 74% en mai 2023 et de 90% en mars 2022. Les opposants sont désormais 40% contre seulement 2% après l'invasion russe de février 2022. Ce scepticisme ne cesse de grimper au fil des sondages, au point qu'à la droite du PiS, déjà très conservateur, émergent deux partis qui surfent sur ce mécontentement, la Confédération Liberté et Indépendance, réunissant le Mouvement National et Nouvel Espoir, et la Confédération de la Couronne Polonaise. On assiste à une montée du sentiment anti-ukrainien, nous assure par exemple M. Michal Waver, vice-président du Mouvement National et député de la Confédération Liberté et Indépendance. Je suis presque certain que l'idée d'une adhésion de l'Ukraine serait perçue comme une anticipation d'une immigration encore plus importante et plus problématique. L'autre souci, bien sûr, est la crainte que cela n'entraîne la Pologne et toute l'Europe dans une guerre contre la Russie.

Ce 7 octobre, le collectif Urgence Palestine Bassin Minier 62 organisait une initiative devant la mairie de Lens afin de mettre à l'honneur l'ONU en demandant à la municipalité de pavoiser le fronton de la mairie aux couleurs de son drapeau, le drapeau de l'ONU donc. Il est 17h et toute la soirée se déroule sous une pluie battante. On commence par écouter la lecture du courrier qui a été envoyé au bureau municipal de la ville de Lens.

date évidemment historique maintenant. Elle marque déjà 3 années de guerre. La guerre n'a pas commencé le 7 octobre, on en est tous bien conscients, mais le sort des Palestiniens à Gaza s'est considérablement détérioré, pour employer un mot faible, depuis 3 ans. Alors si on a choisi de se rassembler le 7 octobre pour dire 3 ans, basta, 3 ans, ça suffit, c'est évidemment pas pour narguer les Israéliens qui se sentiraient évidemment des victimes de ce qui s'est passé il y a 3 ans. C'est pour dire au contraire que si on veut sortir de tout ça par le haut, si on veut vraiment construire une paix, eh bien il faut que ça se fasse de manière juste. Et pour que cette paix juste puisse être pérenne, il faut, contre le mépris affiché de certaines grandes puissances très impliquées dans le drame qui sévit à Gaza, il faut défendre le droit international. Et la gardienne de ce droit international, on le sait tous depuis 80 ans, c'est l'Organisation des Nations Unies. Certes, on a tous conscience que tout ça est très perfectible, mais sans ce droit, quand le droit international recule, eh bien, c'est la guerre qui avance. Et si on veut sortir de cette spirale de la violence, eh bien, on fait ce qu'on fait aujourd'hui, c'est-à-dire qu'on demande solennellement à la mairie de Lens, aux maires, aux élus de la majorité, de pavoiser aux couleurs du drapeau de l'ONU, qui est un symbole universel. Voilà le texte que nous avons déposé tout à l'heure à l'accueil, et on l'a même envoyé, pour tout vous dire, en version numérique ce matin. On avait demandé à être reçu par le maire ou par un élu. Le hasard fait qu'il y a un conseil municipal qui se tient en ce moment même et que donc on n'a pas pu être reçu, mais on espère que le courrier aura une réponse favorable. Donc c'est au nom du collectif Urgence Palestine Bassin Minier 62 qui est domicilié au Toit Commun, Lens le 7 octobre 2026, à monsieur Sylvain Robert, maire de Lens, et aux élus de la majorité municipale. Objet mis à l'honneur de l'ONU en pavoisant le fronton de la mairie aux couleurs de son drapeau. Monsieur le maire, mesdames et messieurs les élus, loin des polémiques qui ont émaillé les dernières élections municipales autour des drapeaux qui ornent les mairies, nous sollicitons votre conseil municipal pour mettre à l'honneur le drapeau universel de l'ONU qui symbolise la paix dans son lien étroit avec la défense du droit international. Notre collectif, principalement voué à la défense de la cause palestinienne, ne peut ignorer les multiples entorses aux droits des peuples aux 4 coins de la planète, constituant autant de menaces pour la paix mondiale. Aussi proposons-nous, par cette démarche unitaire, de revenir à quelques fondamentaux. Car il ne saurait y avoir de paix durable sans justice, ni de justice sans une reconnaissance mutuelle d'un droit international, dont l'Organisation des Nations Unies et la gardienne depuis plus de 80 ans. Et si l'ONU est critiquable et donc perfectible à plus d'un titre, le pire serait de la voir disparaître au profit d'un quelconque conseil de la paix tenu par des milliardaires irresponsables. Si besoin était, notre collectif, constitué de nombreuses organisations, ainsi que de simples citoyennes et citoyens, se tiendra à votre disposition pour échanger avec les élus autour de cette proposition que nous souhaitons consensuelle. Dans l'attente de votre retour, recevez nos salutations citoyennes et militantes, ainsi que l'assurance de notre engagement sincère au service de la paix. Les signataires sont donc les suivants. Association France-Palestine Solidarité, donc AFPS 5962, Attaque Artois-Ternois-Lagoël, la CIMAD Lens-Liévin, la FSU 62, Fédération syndicale unitaire, la France insoumise Lens, le LAG, lieu autogéré du bassin minier, la LDH, Ligue des droits de l'homme Hénin-Carvin, le syndicat lutte des classes éducation Hauts-de-France, le Parti communiste français, la Fédération du Pas-de-Calais en particulier, le Planning familial 62 et le pôle de renaissance communiste en France 62, la section lensoise, et enfin l'Union syndicale solidaire 62. Merci.

C'est ensuite l'allocution qui a été prononcée ce soir-là par une militante du LAG, le lieu autogéré du bassin minier, au nom de l'ensemble du collectif.

Intervention au nom du collectif Urgence Palestine Bassin Minier 62. Bonjour à toutes et à tous. Avant d'entrer de plein pied dans ce qui fait l'objet de notre rassemblement ce soir, il nous semble important d'évoquer le contexte de colère sociale qui agite les lycéennes et lycéens et plus largement la jeunesse de notre pays. Nos organisations sont bien sûr complètement solidaires de leurs revendications légitimes et condamnent avec la plus grande vigueur la brutale répression dont ils et elles sont l'objet et qui, ici à Lens, au lycée Béal, a cruellement mutilé un jeune. Nous sommes aujourd'hui rassemblés pour une adresse au bureau municipal de la ville de Lens que nous sollicitons pour mettre à l'honneur le drapeau universel de l'ONU qui symbolise la paix dans son lien étroit avec la défense du droit international. Notre collectif, principalement voué à la défense de la cause palestinienne, ne peut ignorer les multiples entorses aux droits des peuples aux quatre coins de la planète, constituant autant de menaces pour la paix mondiale. Aussi, proposons-nous par cette démarche unitaire de revenir à quelques fondamentaux, car il ne saurait y avoir de paix durable sans justice, ni de justice sans une reconnaissance mutuelle d'un droit international dont la fragile Organisation des Nations Unies est la gardienne depuis plus de 80 ans, organisation qui devrait être le porte-voix de l'ensemble des peuples à égalité, se respectant tous entre eux. C'est donc le droit international qui est au cœur de notre démarche. Nous n'ignorons pas les controverses qui l'entourent. Pour les uns, il se contente de traduire les intérêts des puissances dominantes. Pour les autres, il protège les États les plus faibles. Pour autant, il demeure un langage commun, indispensable au bon fonctionnement des relations internationales, en particulier pour coopérer et régler les conflits. C'est enfin une boussole indiquant ce qui est permis et ce qui ne l'est pas. Depuis le tournant des années 2000, les violations du droit international se multiplient sur tous les continents. Plus grave, la pertinence de normes internationales communes est remise en question. C'est ainsi qu'en janvier de cette année, Donald Trump affirme sans embâge « Je n'ai pas besoin du droit international ». Le même Donald Trump, avec Benjamin Netanyahou, s'emploie à affaiblir les Nations Unies. C'est en ce sens qu'il nous paraît important de mettre à l'honneur le drapeau de l'ONU. Puisque nous insistons sur le droit international, puisque nous en évoquons les violations, permettez-nous de nous référer aux mots du droit international. Nous voudrions en retenir six. Le premier, blocus. C'est une opération militaire visant à empêcher ou bloquer le passage des personnes et des marchandises, nourriture, médicaments, carburant, vers ou depuis un territoire. En deux, le crime de guerre. C'est la violation des règles de la guerre définies par les conventions de Genève, aujourd'hui adoptées par 196 pays. On parle de crimes de guerre lorsque des personnes qui ne combattent pas ou plus sont attaquées délibérément, comme les civils, dont des enfants ou des soignants, ou encore les blessés. Le troisième sera « crime contre l'humanité ». Ce sont des actes d'une violence extrême, meurtres, tortures, déplacements forcés de populations, violences sexuelles, persécutions, disparitions forcées,
Apartheid, acte commis lors d'une attaque généralisée ou systématique contre une population civile. Le génocide, c'est un crime commis avec l'intention de détruire totalement ou en partie un groupe national, ethnique ou religieux. Cela inclut notamment les meurtres, mais aussi le fait d'imposer intentionnellement des conditions de vie telles la famine ou des privations extrêmes qui entraînent la destruction de ce groupe ou la restriction des naissances. Occupation, c'est la situation où un territoire est de fait placé sous le contrôle de l'armée d'un État étranger sans l'accord de la population locale. Siège, c'est une tactique de guerre consistant pour des forces armées à encercler et isoler totalement une zone ou une ville pour empêcher tout ravitaillement en eau, nourriture, électricité et à organiser des attaques afin d'anéantir toute résistance. Avec ces mots du droit international, chacune et chacun pourra malheureusement sans difficulté se référer à des situations internationales concrètes. Pour terminer cette allocution et nous remettre dans la perspective de l'ONU et d'un droit international fondé sur un langage et des normes communes, nous voudrions évoquer les trois points suivants. 1. Nous ne nous laissons pas abuser

Libye en 2026. Ce blocus est sans précédent et les populations les plus vulnérables en sont les premières victimes. Enfin, on ne peut conclure qu'en rappelant notre attachement à la paix. Remplacer le droit international par la force brute ne peut être une boussole, d'autant que les résultats en sont peu probants. En témoigne l'enlisement de la Russie en Ukraine et l'échec israélo-américain en Iran. Mesdames, Mesdemoiselles, Messieurs, merci pour votre

Oui, Catherine Piécuche, FSU Pas-de-Calais. Ben, c'est important aujourd'hui d'être là ce 7 octobre pour commémorer bien évidemment les victimes israéliennes, mais surtout aussi pour ne pas oublier Gaza, pour ne pas oublier la guerre génocidaire qui a lieu aujourd'hui à Gaza, pour ne pas oublier les attaques incessantes des colons israéliens en Cisjordanie, pour ne pas oublier tout court. Parce que si on ne rappelle pas nous, en militant de divers horizons, tous les 7 octobre, mais également à chaque fois qu'on le pourra, toutes les victimes que font toutes les guerres dans le monde, et en particulier cette guerre génocidaire, eh bien, c'est ce que veulent finalement les attaquants, c'est qu'on oublie. Et c'est finalement un double génocide qui se passerait quelque part.

Oui, bonjour. Donc, Sylviane Brousse pour l'AFPS 5962 et membre du collectif Urgence Palestine Bassin Minier 62. Donc, aujourd'hui, on est là, une bonne trentaine de personnes pour, en mobilisation pour déposer un courrier au maire de Lens pour lui demander de pavoiser le drapeau de l'ONU. On regarde du respect du droit international qui est plus que bafoué, qui est nié complètement par le gouvernement, l'État d'Israël et Netanyahou, et évidemment conforté par le gouvernement MAGA et Trump aux États-Unis. Donc on a pu déposer le courrier au maire, on ne sait pas si on pourra avoir une audience pour lui demander pourquoi c'est important d'avoir ce drapeau à la mairie de Lens. Et puis, pour continuer notre mouvement aussi, dans le cadre du collectif Urgence Palestine Bassin Minier, dans le cadre des actions de l'AFPS, on soutient la Palestine, toujours. On ne peut jamais arrêter de parler de la Palestine, ni une seule journée, ni une seule minute, parce que c'est dramatique, ce génocide et ce génocide de la population, tant à Gaza maintenant, et qui s'étend avec la colonisation brutale en Cisjordanie. أكيد من بعد صعب أقول أنت بكل ما فيك إن كان لك ولا عليك حاول. Oui, je m'appelle Marie, je suis bénévole à la CIMAD de Lens-Liévin. Alors voilà, je suis là parce que membre du collectif local, comme la CIMAD est aussi investie au niveau national en faveur du peuple palestinien, de la cause palestinienne. Bah aujourd'hui, je trouve que c'est une bonne idée, cette idée du drapeau de l'ONU, et puis pouvoir faire référence au fait que, bien sûr, il y a la Palestine, et c'est très symptomatique d'une dégradation des relations internationales, et que il faut préserver le droit international et l'entente entre les peuples et la paix, parce que la paix, c'est aujourd'hui... un risque qu'on la perde de plus en plus.

membre du collectif Urgence Palestine. Alors, il nous a semblé important d'appuyer l'action de ce soir sur mettre en avant l'ONU vis-à-vis de tout ce qui peut être attaqué par rapport aux droits. Il me semble que la mairie de Lens peut faire ce geste-là. C'est pas un soutien ou un refus de quoi que ce soit, c'est un soutien au droit international. Il n'y a que ça qui nous permettra de nous en sortir dans le monde actuel. En tant qu'enseignant, je constate les ravages que la situation nous fait vivre au quotidien sur le débat public, sur les relations entre les élèves, sur un certain nombre d'interdictions, soit avérées, soit intégrées par les collègues. Donc il y a une forme de censure et d'autocensure. Et moi qui suis enseignant en sciences, il y a les faits, il y a la vérité. Et on est très loin du monde actuel, donc il va falloir en repasser par le droit international. Et là, je suis en train de porter le drapeau de l'ONU parce que c'est l'emblème de ce qui va nous rassembler pour la suite.

Alors René, pour Solidaire, hein, et donc effectivement, je pense qu'il est important aujourd'hui de marquer le coup parce qu'on est, on est sur une situation internationale qui est vraiment inadmissible, quoi. Ça fait 3 ans maintenant qu'on est sur du laminage, je dirais, d'un peuple, hein, en l'occurrence le peuple palestinien, faut le dire clairement. Quand je dis laminage, j'emploierai sans aucun scrupule le mot de génocide. Hein. Je crois que c'est déjà bien employé par pas mal d'organisations, de personnes, etc. Donc, laminage, génocide, enfin, on peut employer tout ce qu'on veut actuellement, et ça continue. Il n'y a rien qui est fait de la part des pays qui sont censés montrer l'exemple, hein, ceux dont on sait qu'ils sont des démocraties, etc. Ils sont vraiment actuellement, c'est lamentable, quoi, que ce soit l'Europe, c'est pas la peine de parler des États-Unis, mais bon, de toute façon c'est essentiellement l'Europe, hein, il faut le dire, les instances internationales, l'ONU fait un peu ce qu'elle peut, mais avec l'état des relations internationales en ce moment, c'est certainement pas évident. Donc voilà, il reste que les peuples, quoi. C'est aux peuples de se manifester, et bon, ça serait bien que plus de gens soient dans la rue, quoi, parce qu'actuellement la situation internationale est vraiment désastreuse, et ça rejaillit sur les climats nationaux, etc., les problèmes de racisme, discrimination, les tensions entre les peuples, les migrants, etc. Enfin, voilà. Donc c'est toutes les raisons qui font que Solidaire est là, comme un certain nombre d'autres organisations aujourd'hui, mais aussi dans les jours qui vont venir.

0: On va maintenant évoquer les data centers dans le monde et la grogne concernant ces data centers. Les data centers, en français on dit centres de données, sont ces gigantesques entrepôts dans lesquels sont stockés des milliers de serveurs informatiques et d'équipements réseau et de télécommunications qui sont utiles au développement du numérique. Aujourd'hui, le boom des data centers s'explique par la croissance de l'intelligence artificielle. On est directement concerné, ici dans le Pas-de-Calais, avec l'implantation d'un de ces data centers dans l'ancienne usine Bridgestone de Béthune, par la société Azure Data Center. Pour l'instant, à notre connaissance, il n'y a pas de mouvement d'opposition. Pas très loin, dans le Cambrésis, il est également prévu l'implantation d'un data center sur la friche industrielle Stora Enso. Dans ce cas-là, un collectif d'habitants et d'habitantes s'est constitué en opposition à cette implantation. Aux États-Unis, l'opposition au data center prend une autre dimension, avec des protestations contre la construction de ces data centers qui se multiplient et des centaines de milliers d'habitantes et habitants qui s'organisent. Nous consultons à ce sujet plusieurs articles. Premièrement, un article de Rachel Knabel dans Basta Media, article intitulé Aux États-Unis, des centaines de collectifs s'opposent aux data centers et gagnent parfois. Deuxièmement, un article de Nicolas Chapuis, correspondant du Monde à New York et envoyé spécial à Ashburn, en Virginie. La Virginie est un État de la côte Est des États-Unis qui concentre 12% des capacités mondiales des centres de données géants essentiels à l'intelligence artificielle. Elle les a attirés notamment grâce à des exemptions fiscales. Et c'est un essor de plus en plus contesté par les riverains, notamment inquiets de leur impact écologique. L'article de Nicolas Chapuis est titré En Virginie, la capitale mondiale des data centers, confrontée à la contestation croissante des habitants. Quelques données chiffrées tout d'abord. Les États-Unis comptent actuellement plus de 4 000 data centers, contre plus de 500 en Allemagne et au Royaume-Uni, et plus de 300 en France. Ces data centers se multiplient donc au rythme du développement de l'intelligence artificielle. Leur construction est dopée par l'afflux de centaines de milliards de dollars de capitaux vers l'IA. Les notables locaux plaident souvent pour la construction de ces centres de données qui drainent des rentrées fiscales. Ils mettent aussi en avant la création d'emplois. C'est le cas chez nous aussi dans le Cambrésis. Les élus de la communauté de communes Auzartis-Marquion défendent l'implantation du data center. Aux États-Unis, les habitants voient d'autres inconvénients, et notamment les nuisances sonores et les pollutions qu'ils peuvent provoquer, en plus de leur impact sur les ressources en eau. 20% des data centers états-uniens utilisent des cours d'eau dont le niveau est déjà trop bas. Et pour fonctionner, il faut souvent des centrales électriques qui ont elles-mêmes besoin de beaucoup d'eau. Un data center de taille moyenne compose plus d'un million de litres d'eau par jour, qui pourrait alimenter tout un quartier. Au niveau électrique, les data centers états-uniens représentent environ 6% de la consommation totale du pays. Au niveau mondial, c'est déjà quand même 2%. Microsoft a fait construire ce qu'elle appelle le plus grand data center du monde. Il est implanté sur 11 hectares à Mount Pleasant, dans le Wisconsin. Ce data center devrait consommer l'équivalent de la production de plus de 3 réacteurs nucléaires, davantage que toute la ville de Los Angeles. En avril dernier, le collectif d'associations Data Center Opposition a recensé au moins 268 groupes locaux d'opposition à la construction d'un data center à travers les États-Unis. 209 nouveaux groupes de ce type ont été créés au cours des 6 derniers mois. Cela représente plus d'un nouveau groupe par jour, souligne cette organisation dans un rapport sorti le mois dernier. Ces groupes se trouvent dans 37 États différents, aussi bien républicains que démocrates. Les habitants parviennent aussi à bloquer des projets. En 2025, des dizaines de projets de centres de données, représentant un investissement potentiel de 152 milliards de dollars, ont été bloqués ou suspendus du fait de l'opposition locale a calculé le bureau d'études Data Center Watch. Dans la ville de Peculiar, dans le Missouri, les autorités locales ont fini par modifier le plan d'urbanisme en 2024 pour interdire les centres de données, car les habitants s'étaient mobilisés contre un projet mené par une entreprise états-unienne, Diode Ventures. La même entreprise a abandonné l'an dernier un autre projet d'énorme centre de données à Richmond, en Virginie, suite à la levée de boucliers des habitants et des autorités locales, résumait la société dans un communiqué de presse. L'État de New York est devenu le premier à promulguer un moratoire en juillet de cette année pour en limiter la prolifération. Le texte bloque la construction des plus grands centres de données consommant 50 mégawatts ou plus d'électricité, des gigantesques entrepôts abritant des milliers de serveurs qui consomment autant d'électricité qu'une ville américaine de 50 000 habitants. D'autres États ou collectivités réfléchissent à des dispositifs similaires, souvent sous la pression populaire locale. Selon les données du collectif Data Center Watch, 75 grands projets ont été bloqués ou retardés pendant le premier trimestre 2026, soit autant que sur toute l'année 2025. Après ce petit recensement des mouvements qui se développent aux États-Unis, Microbel 99.6 reste bien sûr attentif à ce qui se passe ou qui pourrait se passer, notamment dans notre territoire, par exemple dans le Béthunois. Si vous-même souhaitez témoigner, n'hésitez pas à nous contacter.
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0: L'an passé, en 2025, il y avait sur Micro Rebelle 99.6 une chouette émission qui s'intitulait « L'heure est grève ». Cette émission s'est arrêtée du fait que les animateurs et animatrices, Yvan et Manon, ont déménagé dans le sud. L'heure est grève, comme son nom l'indique, c'était une émission qui faisait le tour du monde des luttes de classe et notamment des mouvements de grève. C'est un bon prétexte pour nous aujourd'hui, dans cette émission, nous intéresser aux grèves dans l'Union européenne en appui sur un article d'Euronews, un article de Inès Trindade Pereira qui s'interroge sur l'ampleur de la contestation sociale pays par pays. Son étude porte sur le premier trimestre de cette année 2026. Durant cette période, le Portugal a connu 234 grèves, l'Espagne 108 et la France 105. Les secteurs concernés par ces grèves sont les transports, l'éducation, la santé et l'administration publique. Tout en sachant, je cite Inès Trindade Pereira, que d'autres sujets alimentent également une contestation d'ampleur. Toujours selon Euronews, les salariés d'Allemagne, des Pays-Bas et d'Autriche recourent moins souvent à la grève que dans d'autres pays de l'UE. C'est ainsi que les Pays-Bas n'ont recensé que 7 grèves au cours des 3 premiers mois de 2026, ce qui en fait le pays le moins touché. Si on regarde dans le temps, et notamment les années antérieures à 2026, 2025 devrait être, à l'échelle de l'UE, l'année la plus marquée par les grèves depuis 1991, selon l'Institut syndical européen. En 2024, la principale raison des plus grandes grèves concernait les salaires, jugés insuffisants face à la hausse du coût de la vie. Enfin, entre 2020 et 2024, la Finlande, la Belgique et la France ont été les pays de l'UE où l'on a le plus fait grève. Inès Trindade Pereira relève enfin quelques données concernant l'activité syndicale. Selon l'OCDE, l'Organisation de coopération et de développement économique, la part des travailleurs syndiqués a été divisée par 2 depuis 1985, passant de 30% à 15%. Une exception, la Belgique, qui a augmenté ce taux de syndicalisation. En moyenne, dans 28 pays de l'OCDE, 14,3% des femmes en emploi étaient syndiquées en 2024 contre 15% des hommes. Le taux de syndicalisation était nettement plus élevé dans le secteur public, avec 41,3% des salariés syndiqués en 2024 contre 10,1% dans le secteur privé. Enfin, la proportion de salariés couverts par une convention collective a elle aussi fortement reculé au cours des 30 dernières années, en particulier dans les pays d'Europe centrale et orientale.

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1: Cette émission des Nouvelles du Monde touche à sa fin. Merci de nous avoir écoutés. N'hésitez pas à nous faire part de vos remarques et de vos suggestions concernant l'actualité internationale. Le plus simple est de nous écrire à l'adresse rédaction, donc sans accent, REDACTION, rédaction@micro-rebelle.fr, le tout au pluriel, micro avec un S, tiré, rebelle avec un S.fr. La musique qui nous a accompagnés durant cette émission, c'est Candlelight du saxophoniste ténor Joe Henderson, avec également Chick Corea au piano, Ron Carter à la basse et Billy Higgins à la batterie. Nous avons également entendu un autre saxophoniste ténor, John Coltrane, interpréter Nancy. Nous nous retrouvons très vite sur Micro Rebelle 99.6. Bye bye!

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7: Elle nous a fait vivre les œuvres, et quand on les voit, j'ai cru que je les avais vues en face.
8: C'était très intéressant, et malgré le fait qu'on n'ait pas les œuvres en face, on a quand même vécu le truc ensemble, c'était vraiment très bien, je pense que j'y retournerai.
9: On vient d'assister à un super beau discours d'artistes qui se sont mis à nu, seulement vêtus d'un masque, mais le poing levé.
10: Des mots, en fait, peuvent amener des idées politiques, peuvent amener ailleurs.
11: S'il y a une nécessité de dire et de raconter ce qui se passe dans notre monde aujourd'hui, alors ça peut être un peu un cri du cœur et du corps.
12: En fait, comme si on avait un regard neutre. Mais en fait, on n'est pas neutre. Notre regard, il est tout sauf neutre. Il est construit, il est influencé, il est orienté.
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14: Bienvenue à vous si vous nous rejoignez à l'écoute du Coin des Arts. Au programme cette semaine, nous écouterons plusieurs chroniques diverses et variées et nous commencerons par la plus longue. Il s'agit de la chronique des œuvres sonores proposée par Romane Riquet de La Maison. Nous écouterons la chronique numéro 7, L'oreille des villes. Suite à ça, ce sera la chronique Sous le pavé, un livre consacrée à Laetitia Colombani et son ouvrage Un jour sans femme. Une chronique proposée par Corinne. Nous enchaînerons ensuite, pour les plus petits ou les plus grands, par la chronique Marie conte et raconte, avec un conte dédié pour les plus petits, Madeleine Lapin veut changer de maman. Ensuite, Claude nous proposera dans Poèmes et textes lus, une chronique intitulée Le boulot tomboulé. Et enfin, nous terminerons cette émission du Coin des Arts par la chronique « Cette semaine au ciné » avec Marie-Charlotte, qui nous propose une critique du film « Resident Evil ». Belle écoute à vous sur Micro Rebelle.
15: Bonjour à toutes et à tous et bienvenue sur la chronique des œuvres sonores. Ici Romane Riquier, directrice du Centre d'art contemporain Lensois La Maison et artiste plasticienne. Mon amour pour la transmission et la curiosité fait que vous me retrouvez chaque mois derrière ce micro pour une chronique qui est dédiée aux œuvres qui s'écoutent. Alors, quand on parle d'œuvres sonores, on aurait surtout tendance à penser musique ou écoute de la poésie. Et difficile d'ailleurs de conscientiser pleinement de quoi il